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0: accélérera ses efforts pour identifier et favoriser des petites et moyennes entreprises PME prometteuses en passant d'une démarche consistant à attendre que les entreprises sollicitent une aide à une approche visant à rechercher de manière proactive celles présentant un fort potentiel de croissance, a déclaré le ministère de l'Industrie et des Technologies de l'Information. Le ministère améliorera les mécanismes pour encourager les PME qui utilisent des technologies spécialisées et de pointe pour fabriquer des produits innovateurs et uniques, tout en renforçant l'identification de nouvelles entreprises prometteuses, en particulier celles se concentrant sur l'innovation technologique et le développement des produits. Le ministère a pris cet engagement lors d'une table ronde avec des PME au cours de laquelle les participants ont discuté de mesures visant à améliorer le mécanisme d'identification proactive et à offrir davantage de services ciblés aux entreprises. D'après un responsable du ministère, la Chine continuera à améliorer son cadre juridique et politique, ses programmes de développement des entreprises et ses services de soutien aux entreprises afin de promouvoir le développement de haute qualité des PME. Les entreprises sont également encouragées à poursuivre un développement spécialisé et innovant, à accroître leurs investissements en recherche et développement et à rechercher des percées dans les technologies clés et fondamentales. Le responsable du ministère a appelé les PME à se concentrer sur le métier de base, à améliorer le produit et le processus de production, et à renforcer le service tout en s'attaquant aux goulots d'étranglement et aux maillons faibles des chaînes industrielles et d'approvisionnement afin d'accroître la résilience et la sécurité. La transformation intelligente du secteur minier chinois s'accélère. Comme en témoigne le salon et conférence du secteur minier de Chine 2026, où un robot d'inspection 4UBED conçu pour les environnements souterrains dangereux a attiré l'attention. Fin 2025, la Chine comptait 1066 mines de charbon intelligentes, dont la capacité de production cumulée représentait plus de 65% de la capacité charbonnière totale du pays, selon l'Association nationale du charbon de Chine. Plus de 4000 camions miniers autonomes étaient en service dans les mines à ciel ouvert et l'intelligence artificielle est de plus en plus utilisée dans la production, la gestion de la sécurité et la maintenance des équipements. En 2024, sept départements gouvernementaux ont publié une ligne directrice fixant l'objectif d'établir, d'ici 2030, un système complet de technologies, d'équipements et de gestion pour les mines intelligentes. Les entreprises allemandes intensifient leurs investissements et développement leur production en Chine, tirant parti du marché en pleine croissance du pays et des opportunités émergentes. Le groupe Weiss, un champion caché allemand spécialisé dans les solutions mécaniques, mécatroniques et numériques, a ouvert son premier site de production en Chine à Qingdao, dans la province orientale du Shandong. Avec un investissement de 10 millions de dollars, ce projet servira de siège social du groupe en Chine pour la production, la recherche et développement, ainsi que le commerce. Une fois opérationnelle, sa première phase devrait générer un chiffre d'affaires annuel d'environ 60 millions de yuan, environ 8,89 millions de dollars, et des importations et exportations annuelles d'environ 35 millions de yuan. Le projet de Qingdao s'inscrit dans une tendance croissante qui voit les entreprises allemandes renforcer leur présence en Chine, leurs investissements s'étendant de plus en plus allant de la production à la recherche et développement et aux chaînes d'approvisionnement localisées. Le groupe ZF, équipementier automobile allemand figurant au classement Fortune Global 500, a livré en avril son système avancé d'aide à la conduite à des clients chinois, marquant ainsi une nouvelle étape dans sa stratégie en Chine pour la Chine. Voilà, c'est la fin du journal d'aujourd'hui. Merci de votre fidélité. À la prochaine.
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0: Bienvenue à Cogito. Ces derniers temps, certaines économies occidentales, soucieuses de préserver la compétitivité de leurs industries et de leur part de marché, ont politisé les questions économiques et commerciales en propageant des rhétoriques erronées telles que la surcapacité de production chinoise ou le choc chinois 2.0 et en utilisant ces arguments comme prétexte pour adopter diverses mesures protectionnistes. La Chine, quant à elle, tire parti des atouts de son marché, du développement de ses industries et des progrès scientifiques et technologiques pour offrir au reste du monde davantage de dividendes du marché, du développement et de l'innovation, créant ainsi continuellement les opportunités chinoises 2.0. Quand on parle surcapacité, aucun consensus mondial n'existe à ce sujet. On s'appuie généralement sur le taux d'utilisation des capacités de production, mais il convient de tenir compte des spécificités de chaque pays. Selon des instituts de recherche, ce taux se situe en moyenne entre 75% et 80% pour les économies développées ou à forte croissance, et entre 50% et 64% pour les pays moins développés. En 2025, le taux d'utilisation des capacités de grandes entreprises industrielles chinoises s'est élevé à 74,4%, une valeur située dans une fourchette raisonnable. Toutefois, pour des motifs géopolitiques et protectionnistes, certaines économies adoptent une définition simpliste, mécanique et trop générale de la surcapacité, cherchant ainsi à freiner le développement de la Chine et à faire obstacle à une coopération économique et commerciale internationale normale. Prenons l'exemple de l'argument erroné selon lequel les subventions industrielles chinoises entraîneraient une surcapacité. Les rapports de la CNUCED montrent que ces cinq dernières années, les politiques de soutien à l'industrie se sont multipliées dans le monde. Subventions à la recherche et au développement, avantages fiscaux, prêts à faible taux d'intérêt sont des pratiques internationales courantes pour encourager les industries émergentes. La Chine, quant à elle, a toujours strictement respecté les règles de l'OMC et s'est engagée à mettre en place un système de subventions conforme aux pratiques internationales, en perfectionnant sans cesse ses politiques en matière de conformité, de rigueur scientifique et de transparence. Par ailleurs, ces subventions s'appliquent de manière égale à tous les acteurs du marché. Dans le cadre de programmes de renouvellement des biens de consommation, la Chine veille à l'égalité de traitement entre entreprises nationales et étrangères, ce qui permet aux sociétés à capitaux étrangers de participer activement et d'en bénéficier au même titre que les autres. Plus important encore, les avancées technologiques et la position de leader dont jouissent de nombreux secteurs en Chine sont le fruit d'un long processus de recherche et développement nécessitant des investissements considérables et non le simple résultat de subventions gouvernementales. Autre exemple, certains pays occidentaux, notamment les États-Unis, assimilent l'important excédent commercial de la Chine en biens à une surcapacité de production. Cet argument ne tient pas la route. En tant que grand pays responsable, la Chine n'a jamais cherché délibérément un excédent commercial. La croissance de ses exportations résulte à la fois des économies d'échelle et du renforcement de sa capacité d'innovation, mais aussi des besoins des différents pays en matière de transition écologique et de développement industriel. Du point de vue de la répartition des bénéfices commerciaux, l'excédent est en Chine, mais les bénéfices profitent à toutes les parties. En 2025, les entreprises à capitaux étrangers représentaient 27% des exportations chinoises et 16% de l'excédent commercial, avec des taux de croissance de l'excédent et des bénéfices supérieurs à ceux des entreprises locales. De plus, la Chine affiche un déficit dans le commerce des services et les bénéfices d'investissement. Globalement, l'excédent du compte courant représente environ 3,7% du PIB, ce qui se situe dans une fourchette jugée raisonnable au niveau international. certains pays occidentaux attribuent leurs difficultés, ralentissement de la croissance économique, retard dans la transformation industrielle au développement de la Chine, ce qui va à l'encontre des lois de l'économie. Si l'on suit la logique selon laquelle un excédent commercial important entraîne nécessairement une surcapacité, alors 80% des puces électroniques américaines sont destinées à l'exportation et environ 2/3 des avions commerciaux livrés par Boeing sont vendus hors d'Amérique du Nord. Ces secteurs et produits qui affichent des exportations massives et des excédents élevés devraient-ils pour autant être qualifiés de surcapacitaires? En fin de compte, les difficultés de développement rencontrées par certaines économies occidentales résultent de la conjonction de multiples facteurs, profonde restructuration des chaînes d'approvisionnement mondiales, instabilité géopolitique, retard dans les réformes internes et non d'un quelconque choc industriel chinois. En réalité, en tirant parti des atouts de son marché, du développement de ses industries et des progrès scientifiques et technologiques, la Chine offre au reste du monde l'opportunité de la Chine 2.0, partageant les dividendes de son marché, de son développement et de son innovation. Aujourd'hui, les véhicules électriques, les batteries au lithium et les produits photovoltaïques chinois ne cessent de gagner en popularité à l'échelle mondiale, tandis que l'intelligence artificielle, la robotique et les médicaments innovants connaissent un essor fulgurant, contribuant de manière significative à la transition mondiale vers une économie verte et bas carbone, ainsi qu'au progrès technologique. Prenons l'exemple de la coopération économique et commerciale entre la Chine et l'Europe. Les deux parties sont respectivement la deuxième partenaire commerciale l'une de l'autre. Leurs industries présentent une forte complémentarité et les possibilités de coopération sont immenses. Depuis longtemps, les entreprises européennes des secteurs de la fabrication haut de gamme et des biopharmaceutiques, entre autres, se sont implantées en profondeur sur le marché chinois et en ont tiré des avantages concrets. Aujourd'hui, la Chine se démarque rapidement dans des domaines innovants tels que les énergies nouvelles, l'intelligence artificielle et l'économie numérique, créant ainsi de nouvelles opportunités pour l'approfondissement de la coopération industrielle et la mise en valeur des complémentarités entre les deux parties. La surcapacité est un phénomène dynamique propre à l'économie de marché. Les économies concernées devraient l'apporter de manière objective et dialectique en se fondant sur les lois économiques. Rejeter la responsabilité sur la Chine n'aide en rien à résoudre leurs propres problèmes. Surcapacité, choc chinois 2.0, ces arguments fallacieux ne trompent personne. Le développement de la Chine ne provoquera pas de choc, mais créera des opportunités 2.0 pour le monde entier.

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2: Bonjour à toutes et à tous. C'est l'heure de notre émission. Vous connaissez la chanson. Aujourd'hui, je vous propose d'écouter des chansons de Lin Junjie, un chanteur pop originaire de Singapour, mais qui fait principalement carrière en Chine. L'émission commence tout de suite par son titre, Always Online.

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1: La personnalité du jour s'appelle Lin Junjie. Avant d'accéder au rang de popstar, elle a participé à de nombreux concours de chant pour finalement être sélectionnée parmi 3800 concurrents comme une star potentielle par une maison de disques de Singapour. Après avoir été diplômée en musique, Lin a signé un contrat avec cette compagnie musicale et alors entamé sa carrière professionnelle. Grâce à sa voix spéciale, elle a tout de suite gagné les faveurs du grand public. Votre émission musicale reconnaît la chanson continue avec ses titres. Un nouveau monde, elle me manque encore et la série.

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8: Et vous suivez votre émission musicale. Vous connaissez la chanson. Aujourd'hui, je vous propose d'écouter des chansons de Lin Junjie. En plus de 20 ans de carrière, elle a sorti une dizaine d'albums et organisé quelques 130 concerts à travers le monde. Il a aussi allié des sonorités traditionnelles chinoises dans sa musique. Je vous propose tout de suite ces trois morceaux de ce genre. Jiangnan, Tale of the Red Cliff et Cao Cao.

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1: 曹操 fut un personnage légendaire, à la fois grand homme politique, général guerrier, écrivain et poète de l'époque des Trois Royaumes dans la Chine antique. Tout de suite, 曹操, chanson signée Lin Junjie.

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1: Aujourd'hui, je vous propose d'écouter des chansons de Lin Junjie. En plus d'être chanteur, elle a dansé acteur principal dans plusieurs films chinois. Les deux prochains titres s'intitulent Like You Do et Wonderland.

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La danse passe vite. Votre émission musicale Vous connaissez la chanson se termine avec Despacito, un morceau signé Lin Junjie et Lu Fengxi.

C'est la fin de l'émission. Vous connaissez la chanson. Si vous désirez réécouter cette édition, retrouvez-nous sur le site french.cri.cn. Merci de suivre Radio Chine Internationale. À très bientôt.

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Bonjour à tous, bienvenue à l'écho de cette nouvelle édition du journal. La Chine accélérera ses efforts pour identifier et favoriser des petites et moyennes entreprises PME prometteuses en passant d'une démarche consistant à attendre que les entreprises sollicitent une aide à une approche visant à rechercher de manière proactive celles présentant un fort potentiel de croissance, a déclaré le ministère de l'Industrie et des Technologies de l'Information. Le ministère améliorera les mécanismes pour encourager les PME qui utilisent des technologies spécialisées et de pointe pour fabriquer des produits innovateurs et uniques tout en renforçant l'identification de nouvelles entreprises prometteuses, en particulier celles se concentrant sur l'innovation technologique et le développement des produits. Le ministère a pris cet engagement lors d'une table ronde avec des PME au cours de laquelle les participants ont discuté de mesures visant à améliorer le mécanisme d'identification proactive et à offrir davantage de services ciblés aux entreprises. D'après un responsable du ministère, la Chine continuera à améliorer son cadre juridique et politique, ses programmes de développement des entreprises et ses services de soutien aux entreprises afin de promouvoir le développement de haute qualité.

0: des PME.
1: Les entreprises sont également encouragées à poursuivre un développement spécialisé et innovant, à accroître les investissements en recherche et développement et à rechercher des percées dans les technologies clés et fondamentales. Le responsable du ministère a appelé les PME à se concentrer sur le métier de base, à améliorer le produit et le processus de production, à renforcer le service tout en s'attaquant aux goulots d'étranglement et aux maillons faibles des chaînes industrielles et d'approvisionnement afin d'accroître la résilience et la sécurité. La transformation intelligente du secteur minier chinois s'accélère, comme en témoigne le salon et conférence du secteur minier de Chine 2026 ou un robot d'inspection 4 UBED conçu pour les environnements souterrains dangereux a attiré l'attention. Fin 2025, la Chine comptait 1066 mines de charbon intelligentes dont la capacité de production cumulée représentait plus de 65% de la capacité charbonnière totale du pays selon l'Association nationale du charbon de Chine. Plus de 4000 camions miniers autonomes étaient en service dans les mines à ciel ouvert et l'intelligence artificielle est de plus en plus utilisée dans la production, la gestion de la sécurité et la maintenance des équipements. En 2024, 7 départements gouvernementaux ont publié une ligne directrice fixant l'objectif d'établir, d'ici 2030, un système complet de technologies, d'équipements et de gestion pour les mines intelligentes. Les entreprises allemandes intensifient leurs investissements et développement leur production en Chine, tirant parti du marché en pleine croissance du pays et des opportunités émergentes. Le groupe Weiss, un champion caché allemand spécialisé dans les solutions mécaniques, mécatroniques et numériques, a ouvert son premier site de production en Chine à Qingdao, dans la province orientale du Shandong, avec un investissement de 10 millions de dollars. Ce projet servira de siège social du groupe en Chine pour la production, la recherche et développement, ainsi que le commerce. Une fois opérationnel, sa première phase devrait générer un chiffre d'affaires annuel d'environ 60 millions de yuan, environ 8,89 millions de dollars, et des importations et exportations annuelles d'environ 35 millions de yuan. Le projet de Qingdao s'inscrit dans une tendance croissante qui voit les entreprises allemandes renforcer leur présence en Chine, leurs investissements s'étendant de plus en plus allant de la production à la recherche et développement et aux chaînes d'approvisionnement localisées. Le groupe ZF, équipementier automobile allemand figurant au classement Fortune Global 500, a livré en avril son système avancé d'aide à la conduite à des clients chinois, marquant ainsi une nouvelle étape dans sa stratégie en Chine pour la Chine. Voilà, c'est la fin du journal d'aujourd'hui. Merci de votre fidélité. À la prochaine.
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1: Bienvenue à Cogito. Ces derniers temps, certaines économies occidentales, soucieuses de préserver la compétitivité de leurs industries et de leur part de marché, ont politisé les questions économiques et commerciales en propageant des rhétoriques erronées telles que la surcapacité de production chinoise ou le choc chinois 2.0 et en utilisant ces arguments comme prétexte pour adopter diverses mesures protectionnistes. La Chine, quant à elle, tire parti des atouts de son marché, du développement de ses industries et des progrès scientifiques et technologiques pour offrir au reste du monde davantage de dividendes du marché, du développement et de l'innovation, créant ainsi continuellement les opportunités chinoises 2.0. Quand on part sur capacité, aucun consensus mondial n'existe à ce sujet. On s'appuie généralement sur le taux d'utilisation des capacités de production, mais il convient de tenir compte des spécificités de chaque pays. Selon des instituts de recherche, ce taux se situe en moyenne entre 75% et 80% pour les économies développées ou à forte croissance, et entre 50% et 64% pour les pays moins développés. En 2025, le taux d'utilisation des capacités

dit de grandes entreprises industrielles chinoises s'est levé à 74,4%, une valeur située dans une fourchette raisonnable. Toutefois, pour des motifs géopolitiques et protectionnistes, certaines économies adoptent une définition simpliste, mécanique et trop générale de la surcapacité, cherchant ainsi à freiner le développement de la Chine et à faire obstacle à une coopération économique et commerciale internationale normale. Prenons l'exemple de l'argument erroné selon lequel les subventions industrielles chinoises entraîneraient une surcapacité. Les rapports de la CNUCED montrent que ces 5 dernières années, les politiques de soutien à l'industrie se sont multipliées dans le monde, subventions à la recherche et au développement, avantages fiscaux, prêts à faible taux d'intérêt sont des pratiques internationales courantes pour encourager les industries émergentes. La Chine, quant à elle, a toujours strictement respecté les règles de l'OMC et s'est engagé à mettre en place un système de subventions conforme aux pratiques internationales, en perfectionnant sans cesse ses politiques en matière de conformité, de rigueur scientifique et de transparence. Par ailleurs, ces subventions s'appliquent de manière égale à tous les acteurs du marché. Dans le cadre de programmes de renouvellement des biens de consommation, la Chine veille à l'égalité de traitement entre entreprises nationales et étrangères, ce qui permet aux sociétés à capitaux étrangers de participer activement et d'en bénéficier au même titre que les autres. Plus important encore, les avancées technologiques et la position de leader dont jouissent de nombreux secteurs en Chine sont le fruit d'un long processus de recherche et développement nécessitant des investissements considérables et non le simple résultat de subventions gouvernementales. Autre exemple, certains pays occidentaux, notamment les États-Unis, assimilent l'important excédent commercial de la Chine en biens à une surcapacité de production. Cet argument ne tient pas la route. En tant que grand pays responsable, la Chine n'a jamais cherché délibérément un excédent commercial. La croissance de ses exportations résulte à la fois des économies d'échelle et du renforcement de sa capacité d'innovation, mais aussi des besoins des différents pays en matière de transition écologique et de développement industriel. Du point de vue de la répartition des bénéfices commerciaux, l'excédent est en Chine, mais les bénéfices profitent à toutes les parties. En 2025, les entreprises à capitaux étrangers représentaient 27% des exportations chinoises et 16% de l'excédent commercial, avec des taux de croissance de l'excédent et des bénéfices supérieurs à ceux des entreprises locales. De plus, la Chine affiche un déficit dans le commerce des services et les bénéfices d'investissement. Globalement, l'excédent du compte courant représente environ 3,7% du PIB, ce qui se situe dans une fourchette jugée raisonnable au niveau international. Certains pays occidentaux attribuent leurs difficultés, ralentissement de la croissance économique, retard dans la transformation industrielle au développement de la Chine, ce qui va à l'encontre des lois de l'économie. Si l'on suit la logique selon laquelle un excédent commercial important entraîne nécessairement une surcapacité, alors 80% des puces électroniques américaines sont destinées à l'exportation et environ 2/3 des avions commerciaux livrés par Boeing sont vendus hors d'Amérique du Nord. Ces secteurs et produits qui affichent des exportations massives et des excédents élevés devraient-ils pour autant être qualifiés de surcapacitaires? En fin de compte, les difficultés de développement rencontrées par certaines économies occidentales résultent de la conjonction de multiples facteurs, profonde restructuration des chaînes d'approvisionnement mondiales, instabilité géopolitique, retard dans les réformes internes et non d'un quelconque choc industriel chinois. En réalité, en tirant parti des atouts de son marché, du développement de ses industries et des progrès scientifiques et technologiques, la Chine offre au reste du monde l'opportunité de la Chine 2.0, partageant les dividendes de son marché, de son développement et de son innovation.
Aujourd'hui, les véhicules électriques, les batteries au lithium et les produits photovoltaïques chinois ne cessent de gagner en popularité à l'échelle mondiale, tandis que l'intelligence artificielle, la robotique et les médicaments innovants connaissent un essor fulgurant, contribuant de manière significative à la transition mondiale vers une économie verte et bas carbone, ainsi qu'au progrès technologique. Prenons l'exemple de la coopération économique et commerciale entre la Chine et l'Europe. Les deux parties sont respectivement la deuxième partenaire commerciale l'une de l'autre. Leurs industries présentent une forte complémentarité et les possibilités de coopération sont immenses. Depuis longtemps, les entreprises européennes des secteurs de la fabrication haut de gamme et des biopharmaceutiques, entre autres, se sont implantées en profondeur sur le marché chinois et en ont tiré des avantages concrets. Aujourd'hui, la Chine se démarque rapidement dans des domaines innovants tels que les énergies nouvelles, l'intelligence artificielle et l'économie numérique, créant ainsi de nouvelles opportunités pour l'approfondissement de la coopération industrielle et la mise en valeur des complémentarités entre les deux parties. La surcapacité est un phénomène dynamique propre à l'économie de marché. Les économies concernées devraient l'apporter de manière objective et dialectique en se fondant sur les lois économiques. Rejeter la responsabilité sur la Chine n'aide en rien à résoudre leurs propres problèmes. Surcapacité, choc chinois 2.0, ces arguments fallacieux ne trompent personne. Le développement de la Chine ne provoquera pas de choc, mais créera des opportunités 2.0 pour le monde entier.

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0: Bonjour à toutes et à tous, bienvenue à l'écoute de l'émission Classeco. Depuis le 20e congrès national du Parti communiste chinois, la modernisation chinoise a suscité beaucoup de discussions, non seulement en Chine, mais aussi sur la scène internationale. Quelle nouveauté apporte ce concept de modernisation? Quel est son apport dans le succès du développement de la Chine? Comme l'indique le rapport du 20e congrès du Parti communiste chinois, ce concept se caractérise par la grande taille de la population chinoise, la prospérité commune du peuple tout entier, l'équilibre entre la civilisation matérielle et spirituelle, une coexistence harmonieuse entre l'homme et la nature, ainsi que la poursuite de la voie du développement pacifique. Pour mieux comprendre ce concept et les opportunités qu'elle apporte et apportera au monde, notamment en ce qui concerne les pays émergents, je vous invite à suivre cette émission. Ne quittez pas, Classeco commence tout de suite.
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2: Bonjour à tous. Depuis le 20e congrès national du Parti communiste chinois qui s'est tenu en octobre de l'année dernière,

0: la modernisation chinoise est devenue un sujet très discuté au sein de la communauté internationale. Quelles sont les principales caractéristiques de la modernisation chinoise? Quelles opportunités va-t-elle apporter à la coopération sino-africaine? Voici les principaux thèmes d'aujourd'hui et nous avons le plaisir d'en parler avec plusieurs invités qui vont partager avec nous leur regard sur la modernisation chinoise ainsi que leurs attentes et leurs espoirs vis-à-vis de la coopération sino-africaine. Je vous présente tout de suite nos invités. Madame Yu Jia, professeure à l'Institut de la Nouvelle Économie Structurelle de l'Université de Pékin. Bonjour.
1: Bonjour.
0: Monsieur Liu Fan, fondateur du groupe Matavert Investment. Bonjour.
2: Bonjour, bonjour à tous.
0: Monsieur Coco Wotocho Dozo, économiste et responsable de la société Beijing TZ Trade and Consulting. Bonjour.
3: Bonjour.
0: Monsieur David Richman Hakotomavo, membre du cabinet du président de la Haute Cour constitutionnelle de Madagascar et directeur général et fondateur de The Way. Bonjour.
4: Bonjour tout le monde, merci.
0: Ensuite, monsieur Augustin F.C. Hall, professeur de l'Université de Xiamen et consultant à l'UNESCO. Bonjour.
5: Bonjour.
0: Et enfin, Monsieur Meparek Boukapa, ingénieur algérien. Bonjour.
6: Bonjour.
0: Le président chinois Xi Jinping a souligné que la modernisation chinoise dissipe le mythe que la modernisation est synonyme d'occidentalisation. Elle ouvre de nouvelles voies de modernisation pour les pays en développement. Elle montre une autre image de modernisation et propose pour cela une solution chinoise pour que l'humanité puisse construire un meilleur système social. Monsieur Hakotomavo, que pensez-vous de ces propos?
4: Oui, effectivement, merci beaucoup. La Chine, comme tout à l'heure vous avez mentionné, il y avait l'ouverture et aussi l'éradication de la pauvreté. C'est vraiment la clé du voûte de la modernisation chinoise. À mon avis, la route de la soie, ou Belt and Road Initiative, est une initiative mal interprétée par d'autres puissances, au fait. D'où la difficulté pour cette initiative d'atteindre ses objectifs finaux. Il est nécessaire donc de sensibiliser le BRIC, car la notion de partage y existe constamment. Ce que j'aime dans le Belt and Road Initiative, c'est la complémentarité de chacun dedans. Car dans la route de la soie en question, chacun peut jouir de ce qu'il cherche, dans la paix et la prospérité mutuelle, que ce soit des marchandises, que ce soit de la connaissance ou des technologies et manières de faire, des opportunités de business et d'échange, de découvrir que dans ce monde, il n'y a pas que nous seuls, il y a d'autres êtres humains. Dans d'autres pays, il y a aussi d'autres cultures. Et BRI a réalisé cela pendant 10 années. Et j'espère que ça va toujours aller dans le bon sens parce que ça peut étendre vers d'autres horizons, voire même dans d'autres univers. Échanger avec d'autres êtres, pourquoi pas. Et il faut bien mettre en relief que la Chine est un grand pays qui a la capacité de changer le cours des choses. Et elle a commencé avec ses citoyens, son peuple, et la Chine est bien gouvernée jusqu'à maintenant. En ce moment, nous voyons beaucoup de pays mal gouvernés qui sont au bord de disputes, de désorganisations, et des peuples en souffrent au fait dans une injustice perpétuelle. Donc, il est donc du devoir de la Chine de prendre les mesures nécessaires pour établir une paix durable. Pas seulement dans la vie réelle, mais aussi dans les réseaux sociaux, et surtout l'Internet en général, car chacun de nous mérite une meilleure qualité de vie dans toute sa dignité. Dans cette notion, beaucoup de pays en voie de développement, comme l'Afrique, il y a beaucoup de pays africains, espèrent bien que la Chine puisse porter haut leur voix, car ceci est bel et bien la notion de destin.

0: 三顾嘛，我们一种喜怒，人类命运共同体。Merci。
1: Merci. Et Monsieur Tozo, selon vous, quelles sont les opportunités que la modernisation chinoise offre au développement de l'Afrique?
2: En fait, les Chinois sont assez doués, par exemple, pour mettre en place des zones économiques spéciales ou des parcs technologiques à l'intérieur de la Chine. Ce que nous, en tant qu'Africains, ce que nous recherchons, c'est que ce genre de capacités soient massivement transmises en Afrique. Nous savons que la Chine est déjà présente dans plusieurs secteurs en Afrique, les infrastructures, la construction des économies sociales, le commerce, l'investissement. Mais nous voulons en fait que ça soit mis en grande échelle pour tous les pays africains. Je parle tantôt de parcs technologiques parce que c'est en installant des parcs technologiques que la Chine peut véritablement être plus proche des peuples africains pour pouvoir transmettre les technologies. Souvent, les pays africains, dans les pays africains, nous parlons du transfert de technologies, voilà, par le biais des investissements, mais c'est souvent utilisé comme un terme générique. Il y a pas assez de spécificités. Comment est-ce que nous voulons que ces technologies nous soient transmises? Alors, ce que moi je propose, c'est ça. Il faut que les parcs technologiques qui ont été implantés en Chine, qui ont permis aux Chinois d'innover à grande échelle, et de permettre à la Chine d'être ce qu'elle est aujourd'hui, demandons aux Chinois de nous assister à pouvoir acquérir ces savoirs, et pour pouvoir acquérir ces savoirs à grande échelle aussi chez nous, il faut que ces parcs technologiques soient aussi implantés dans des pays africains. Je sais que ça a déjà commencé, mais nous le voulons à grande échelle. Voilà.
1: Merci. Et Monsieur Hall, quel est votre point de vue? Comment, d'après vous, comment les pays africains se sont-ils inspirés de ce concept de modernisation chinoise?
3: Je suis un vieil universitaire, je me méfie des grands envolées lyriques. Donc, j'y participe à ma manière, c'est-à-dire comme enseignant, j'ai amené les étudiants chinois à faire de l'arché. Je suis archéologue de formation, donc en collaboration avec l'université sénégalaise, j'ai mis les étudiants sénégalais et les étudiants chinois ensemble dans un programme de recherche qui se poursuit aujourd'hui. C'est ma manière de contribuer à la construction d'une communauté au futur partagé. Et c'est aussi une manière de collaborer sur le plan de la recherche scientifique. Et c'est en fait la raison pour laquelle j'ai quitté mon poste en France pour venir à l'université de Xiamen, parce qu'il y avait cette offre de construire un centre de recherche africain qui travaillait sur le plan strict de l'université à mettre la Chine et certaines parties du continent africain ensemble pour travailler vers l'amélioration des connaissances et la formation des étudiants. Donc, je pense que avec les différentes compétences des membres de ce panel, et il y a plusieurs accès à la modernisation des relations Chine-Afrique. Je pense que je mets surtout l'accent sur ce que nous pouvons appeler modernisation à visage humain, avec un accent particulier sur les échanges culturels. Je pense qu'une meilleure connaissance de personne à personne entre les Chinois et les Africains aidera énormément à construire des relations durables pour un développement harmonieux dans la nouvelle ère, tel que le présenté dans le rapport du 20e congrès. Donc chacun à son niveau hein, participe à cette grande œuvre et je pense que la grande incompréhension dont parlaient les collègues tout à l'heure relève de la compétition géostratégique. Vous savez bien que les pays ont peut-être des amis mais surtout des intérêts. Donc, tant que les intérêts africains convergent avec les intérêts chinois, nous avons intérêt à continuer à travailler dans cette direction-là et faire le gros dos pour les intérêts qui essayent de contrer ce mouvement-là. Mais on ne peut pas construire un monde à l'écart de tout le reste de la planète, dont la recherche de la paix, de la coexistence pacifique qu'on a connue comme slogan pendant longtemps, est peut-être de mise dans ce monde qui est dans une période un peu de turbulence, comme on peut dire, hein. Et je pense que la meilleure connaissance de personne à personne, de Chinois, des Africains, est une des méthodes pour avancer dans cette direction-là. Merci bien.
1: Merci. Le 20e congrès national du PCC a appelé à promouvoir intégralement le grand renouveau de la nation chinoise grâce à la modernisation chinoise. Cette modernisation chinoise offre sans doute non seulement des opportunités à la Chine, mais aussi au monde, et notamment en termes de coopération sino-africaine. Madame Yu, vous effectuez régulièrement des voyages en Afrique, comme ce que vous avez dit tout à l'heure. Vous êtes actuellement en Éthiopie. Et quelles sont vos observations sur la coopération sino-africaine?
4: Oui, merci. Permettez-moi avant de répondre de cette question, permettez-moi de citer la nouvelle économie structurelle, qui est une théorie de l'économie du développement en passant sur des expériences des pays en voie de développement et surtout celle de la Chine, en soulignant le rôle équilibré de l'État et du marché. Donc, moi-même, mon rôle d'appliquer cette théorie dans les pays en voie de développement. Et c'est pourquoi je suis là en Afrique aujourd'hui. Et nous faisons l'analyse des ressources et avantages comparatifs des pays en proposant le développement des zones économiques spéciales ou parcs industriels pour accueillir et attirer les investissements du reste du monde. Et on propose fortement la coopération triangle entre les pays africains, la Chine et les pays occidentaux, et surtout les pays européens et les États-Unis, en passant sur les avantages comparatifs de chaque partenaire, disons la technologie, le marché global et la délocalisation des industries à forte intensité de main-d'œuvre. Et d'après nos études, il y a un très fort potentiel pour délocaliser une partie des industries chinoises vers le continent africain en profitant des coûts moins chers de la production et plus les accords du commerce préférentiel avec les marchés européens ou des États-Unis. Et ça va beaucoup faciliter l'industrialisation pour des pays africains et aider à créer des emplois et augmenter leurs revenus d'export. Et par exemple, cette fois, je voyage en Éthiopie avec le groupe Huatian. Et Huatian est une entreprise qui fait des chaussures et qui ont déjà créé plus de 8 000 employés en Éthiopie depuis l'année 2012. Et cette fois, dès le premier jour de mon arrivée ici, je vois tous les matins, très tôt de matin, disons 7 heures de matin, et jusqu'à 6 heures de l'après-midi, il y a beaucoup de jeunes, environ vingtaine, trentaine de jeunes, qui attendent à l'entrée principale de l'usine pour tenter de trouver le travail. Donc, il est clair que la création d'emplois et l'exportation vers le marché global sont les deux priorités pour les pays africains. Donc, dans cette situation, la modernisation chinoise ouvre une nouvelle voie dont les pays en développement peuvent s'inspirer des expériences très précieuses, et surtout pour les pays africains. Et l'Afrique a des avantages en termes de ressources, de jeunes populations et d'immenses marchés. L'expérience chinoise, la sagesse chinoise et les solutions chinoises sont très appropriées pour être référence pour les pays africains.
1: Merci. Et Monsieur Leo, vous êtes installé à Madagascar. Pouvez-vous nous présenter un peu la situation en termes d'échanges entre la Chine et Madagascar?
5: Quand on parle de Madagascar, bon, ben, les échanges économiques entre la Chine et Madagascar, c'est vrai, durant la dernière dizaine d'années, se sont considérablement développés. Et la Chine est devenue l'un des principaux partenaires commerciaux de Madagascar, avec des échanges commerciaux de bilatéraux environ 1,5 milliard de dollars. C'était le chiffre en 2019. Bon, j'ai pas pu avoir autre chiffre de la dernière année, mais qui représente déjà environ à peu près 20% du commerce extérieur de Madagascar. Donc, c'est-à-dire que c'est vraiment la Chine est le premier partenaire économique pour Madagascar. Je pense que David le connaît bien aussi, hein. Merci.
1: Merci. Alors, monsieur Rakotomavo, avez-vous des choses à ajouter sur la coopération entre la Chine et Madagascar?
0: Je pense que le professeur, madame de l'université,
1: Pékin?
0: nouvelle économiste qui a de l'université de Beijing, oui, a vraiment clarifié la position de la Chine économiquement. Et je pense que la notion et les trajectoires que la Chine a pu surmonter, ce sont des choses à vraiment apprendre. Et surtout pour l'Afrique, qui est encore en train de, comment dire ça, se battre contre lui-même. Parce qu'en Afrique, il y a beaucoup d'obstacles qu'on doit d'abord résoudre. Par exemple, la corruption, la paresse, la mauvaise foi, et aussi la ponctualité. Notion de temps et notion de paix. Et après ça, peut-être qu'il y a moyen pour nous de, comment dire ça, atteindre le début de notre modernisation. Mais là, actuellement, on peut, comment dire ça, se rapprocher de la Chine et, comment dire ça, aussi apprendre des expériences de la Chine pour améliorer notre système, surtout dans la gouvernance. Et donc, je propose que l'Afrique se rapproche de plus en plus avec la Chine pour améliorer sa modernisation. Merci.
1: Merci. Ouais, monsieur Bukapa, allez-y.
6: On dit sur ce que vient de dire monsieur de Madagascar. En fait, en parlant de ces maux sociaux qui existent réellement en Afrique, moi je dirais qu'ils ont une raison, ils ont une cause. Et c'est les mêmes maux dont souffrait la Chine pendant les guerres de l'opium. C'est-à-dire, tout ce que vous venez de dire pour l'Afrique existait en Chine à cause justement de certaines interventions occidentales. Donc, l'objectif, c'est d'abord de lever ces contraintes. La Chine a souffert d'exactement des mêmes problèmes. Au début du XXe siècle, les Chinois étaient paresseux, étaient menteurs, étaient fourbes, étaient tout ce que vous voulez. Donc, on ne laisse rien de côté. Et aujourd'hui, on dit la même chose des Africains. Moi, je dis que l'être humain est le même où qu'il soit. Ce sont les conditions de vie, les conditions dans lesquelles il a été traité, qui font qu'il est bon ou qu'il est mauvais. Aujourd'hui, il faut lever ces contraintes. Il faut lever ces contraintes. On les a identifiées. Elles sont claires. Elles sont dues à une longue période d'esclavage, à une longue période de colonisation, à une période d'exploitation qui continue aujourd'hui même. Aujourd'hui même, l'exploitation des pays africains est terrible, à tel point qu'aujourd'hui, il y a un pays africain, je dirais pas le nom, qui est l'un des plus grands producteurs d'or au monde, mais qui n'a pas un kilo de réserve d'or chez lui. Et de l'autre côté de la mer, il y a un pays qui n'a pas un gramme d'or dans son sous-sol et qui a la troisième réserve mondiale en or. Donc, ce sont ces choses-là. Les Africains ne sont pas mauvais. C'est des gens comme tout le monde, comme tout le reste. C'est les conditions dans lesquelles ils sont. Aujourd'hui, on souffre de l'émigration. De l'immigration clandestine qui fait que des milliers et des milliers d'Africains meurent en Méditerranée parce qu'ils essaient de fuir la misère qui a été provoquée chez eux. Et ça, et je rejoins Madame Yujia sur ce qu'elle a dit, en créant de l'emploi en Afrique, on permettra

0: à ces jeunes de rester chez eux, de se développer chez eux, d'apprendre chez eux, d'avoir un meilleur avenir chez eux. Ce n'est pas la peine qu'ils aillent ailleurs. Mais aujourd'hui, malheureusement, l'Afrique est utilisée comme une mine. On exploite et ensuite on la laisse, on la laisse. On coupe les forêts, on exploite les minerais, on exploite les personnes et on les laisse dans l'obscurité, on les laisse dans l'ignorance et la maladie. On parle de beaucoup de choses, ce qui se passe en Afrique. Donc ce sont ces choses-là qu'il faut que la Chine essaye d'aider à résoudre. Donc la misère, le niveau de vie, relever le niveau de vie, et vous allez voir qu'il n'y aura plus de personnes qui voudront aller ailleurs pour être humiliées, pour être maltraitées. Personne au monde ne veut être humilié et maltraité. Tout le monde veut être digne chez soi. C'est la misère qui fait fuir les gens. Donc faisons en sorte que cette misère-là soit combattue, et soit combattue par des moyens scientifiques, technologiques. Aujourd'hui, ils existent. Il n'y a plus de problème de la technologie est aujourd'hui la preuve. Nous sommes en train de discuter tous ensemble aux quatre coins du monde. Donc, lutter contre la misère, lutter contre l'immigration clandestine, et vous allez voir que la Chine dans 10 ans, pardon, l'Afrique dans 10 ans, c'est un lapsus presque révélateur. L'Afrique dans 10 ans prendra le même chemin que la Chine.
1: Merci. Madame Yuta, vous avez des choses à ajouter?
2: C'est un point concernant le concept de la modernisation chinoise. En fait, je pense que peut-être le plus important, c'est que c'est la modernisation chinoise fournit des idées pour le développement de l'Afrique. Par exemple, au cours des 40 dernières années de réformes et d'ouverture, pour la Chine, la principale raison de la croissance économique est le changement de mentalité. Et dans le passé, les idées de développement de certains pays africains suivaient essentiellement les théories des pays occidentaux. Mais cependant, les théories et les expériences des pays occidentaux ou bien des pays développés sont basées sur leurs propres conditions et ne sont pas applicables aux pays africains. Mais la Chine, on a commencé comme le pays le plus pauvre du monde et les conditions préalables sont proches de celles des pays africains. Et par conséquent, l'expérience et les théories accumulées par la Chine ont davantage valeur de référence pour les pays africains ou bien d'autres pays en développement. Et donc, maintenant, je suis assez confiante parce qu'après 3 ans de la pandémie, je pense que les conditions sont prêtes pour la relance économique et les pays comme l'Éthiopie, la Côte d'Ivoire, le Bénin et le Togo auront un taux de croissance très fort d'environ 6% ou même plus. Et je suis confiante que maintenant, c'est le bon moment pour investir en Afrique et le continent est tout à fait capable de participer à la mondialisation avec ses propres ressources et avantages comparatifs. Merci.
1: Merci, Madame Yu. Et Monsieur Hall, est-ce que vous partagez le même point de vue avec Madame Yu? Quelles sont vos attentes?
3: Absolument, je pense que oui, non, je pense que je pourrais même dire que le 23e siècle sera le siècle de l'Afrique. Je suis archéologue par formation, hein, donc j'ai un rapport au temps qui est un peu bizarre. Donc, non, mais je pense que c'est l'expérience chinoise est absolument cruciale pour les pays les africains. Il faut construire des priorités. Je me souviens quand j'étais jeune au Cameroun, il y avait encore des plans quinquennaux, mais tout cela a été abandonné au cours du temps à cause des assauts de la Banque mondiale et de ses structurations, je ne sais pas comment on appelle ça à nouveau. Et donc, toutes ces institutions de Bretton Woods ont complètement fait dérailler l'évolution sociale et économique de l'Afrique en imposant un modèle néolibéral là où il ne convenait pas du tout. Donc, avec l'exemple très réussi de la Chine, nous avons sous les yeux quelque chose qui marche. Donc, c'est à nous, Africains, de prendre ce qui correspond à nos conditions sociales et historiques, pour

0: soulever les masses, comme on disait jadis, pour mobiliser les forces vives, la jeunesse africaine est carrément celle qui va porter le continent dans les quelques années qui viennent. C'est un continent très jeune. Et si aujourd'hui nos dirigeants adoptent le bon modèle, je pense que rien ne pourra arrêter l'évolution et le progrès économique de l'Afrique dans les décennies qui viennent. Et je pense qu'on est là à une conjoncture, après la petite glaciation de la pandémie, on est dans une conjoncture qui permet une relance accélérée des échanges entre la Chine et l'Afrique et la Chine et le monde en particulier. Donc, très enthousiaste à cause de cette perspective-là qui est en train de se mettre en place.
1: Merci. Et Monsieur Tozo, quelles sont vos attentes pour l'avenir de la coopération sino-africaine?
2: Voilà, je disais tantôt ce que nous attendons de la Chine. C'est ce qu'elle fait déjà assez bien. Mais pour que les technologies employées en Chine, ces technologies même qui ont permis à la Chine d'être au niveau économique, social aujourd'hui, il faut que ces technologies soient transmises. Et pour que ces technologies soient transmises, il faut que la Chine soit plus proche du peuple africain. Je pense que depuis quelques années déjà, la Chine s'est lancée dans cette politique d'octroi de bourses aux étudiants africains qui viennent ici. Moi-même, je fais partie, j'ai fait mon master ici, j'ai fait mon doctorat. Et voilà, vous avez en gros le professeur Yidia, c'est mon mentor. Donc, voilà, la Chine en fait de moi quelqu'un de plus aspirant, de plus brillant. Et je sais que, avec beaucoup plus de sensibilisation, beaucoup de jeunes comprendront que la propagande occidentale pour pouvoir diaboliser la Chine par rapport à ce qu'elle fait en Afrique sont totalement fausses. Donc, voilà, il faut une sensibilisation à la base pour que les gens comprennent que nous sommes dans un mouvement dans un partenariat fait avec la Chine. Donc, ce que nous attendons, voilà, je le dis, la Chine le fait déjà. Maintenant, il faut monter plus d'un cran. Il faut apporter la vraie technologie en Afrique en installant des parcs technologiques en Afrique. Donc, je sais de quoi je parle. C'est en installant ces parcs technologiques que ce soit les grandes entreprises, que ce soit les petites entreprises, apprendront très vite ce qui se passe en Chine. Il faut que les gens se déplacent de l'Afrique en Chine pour pouvoir apprendre. Ça prendrait encore beaucoup de temps. Donc, ce que nous demandons, ce que nous attendons de la Chine, c'est que ces parcs puissent être construits chez nous. Maintenant, ce que j'attends de nos gouvernements, j'avais déjà parlé des jeunes qu'on doit soutenir. Il faut aussi que nos gouvernants, pour la bonne gouvernance, que la corruption soit combattue, parce que sans la bonne gouvernance, il n'y aura pas de modernisation. Donc, là aussi, nous avons l'exemple à côté, la Chine. Sans la gouvernance, la Chine ne serait pas au niveau où elle est aujourd'hui. Donc, je pense, quelque chose, voilà, mes attentes du côté de la Chine, du côté de nos gouvernants et du côté de la jeunesse africaine.
1: Merci à tous les invités d'avoir participé à cette émission et partagé vos expériences et vos points de vue. Nous espérons que la coopération sino-africaine va poursuivre son remarquable développement dans ce nouveau contexte international.
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2: Salut tout le monde, 大家好 moi c'est 小台 bienvenue dans ce cours de chinois au quotidien. Je suis avec Yves.
3: Bonjour tout le monde, 大家好 bonjour 小台
2: Bonjour Yves. Une petite révision comme d'habitude pour commencer la leçon. 我要一瓶啤酒
3: Je voudrais une bouteille de bière.
2: 你要哪种啤酒
3: Quelle bière voulez-vous
2: 要加冰吗
3: Avec des glaçons
2: 有没有碳酸饮料
3: Avez-vous des boissons gazeuses?
2: Très bien. Les dialogues de la leçon précédente.
4: 请问您喝点什么？
5: 我要一瓶啤酒。
4: 请稍等，马上就来。
5: 谢谢。
4: 您要哪种啤酒？
5: 我要瓶装的。
4: 请问您喝点什么？
5: 我要一杯苏格兰威士忌。
4: 要加冰吗？
5: 不加冰。
4: 有没有碳酸饮料？
5: 有。您要哪种？
4: 我要一瓶可乐。
5: 好的，请稍等。
3: C'était une brève revue des phrases clés de la dernière leçon. Maintenant, on va passer à celle d'aujourd'hui. On va être, après le bar, en discothèque. Tout de suite, les phrases clés.
2: 能跳支舞吗?
3: Puis-je t'inviter à danser?
2: 我请你喝一杯好吗?
3: Je t'invite à boire un verre, d'accord?
2: 有空一起吃饭吧。
3: Si tu es libre, on prendra un repas ensemble?
2: 你真漂亮。
3: Que tu es belle.
2: Mais Yves, j'ai l'impression que ça aurait dû être toi qui dis ces phrases.
3: Mais bien sûr, Xiao Tai, et c'est ce que j'ai essayé de dire ce week-end. Mais je n'avais personne pour m'apprendre le chinois et j'ai essayé d'inviter les filles à danser, mais ça ne marchait pas. Donc la prochaine fois, j'aimerais pouvoir le faire. Est-ce que tu peux m'apprendre à le dire ?
2: Bien sûr. Alors, pour commencer, pour inviter une fille à danser, 能跳支舞吗? 能, pouvoir. Là, c'est pour marquer une interrogation. 跳舞, danser. 跳支舞. 支, c'est un classificateur qu'on interpose entre les deux parties composantes d'un verbe qui signifie littéralement un morceau. Ici, une danse. 能跳支舞吗?
3: Puis-je t'inviter à danser ?
2: On va écouter le premier dialogue.
4: 你好,能跳支舞吗?
5: 好。小姐,你好,能跳个舞吗?
4: 不好意思,我有些不太舒服。
2: Voilà, c'était le premier dialogue. 你好,能跳支舞吗?
3: Bonjour, puis-je t'inviter à danser ? Ni hao, bonjour, neng, pouvoir. Tiao, zhe wu, on vient de l'apprendre. Inviter à danser. Pouvoir danser.
2: Hao.
3: D'accord.
2: 小姐,您好,能跳个舞吗?
3: Mademoiselle, bonjour, puis-je vous inviter à danser ? Xiao tie, mademoiselle, nin hao, bonjour, c'est la formule politesse. Neng, pouvoir. Tiao, ge wu. Inviter à danser, toujours, mais là on voit qu'on a changé de classificateur. On a utilisé le mot ge.
2: 不好意思,我有些不太舒服。
3: Donc là, c'est une formule de politesse pour refuser la danse. 不好意思 excusez-moi, désolé. 我有一些不舒服 je ne me sens pas très bien. 我有 j'ai, c'est un peu. 不太 pas très, 舒服 se sentir bien, se sentir confortable. Bon, Xiao Tai, maintenant que tu m'as appris à inviter cette jeune demoiselle à danser, il faut que je puisse continuer et l'inviter à boire un verre. Tu pourrais me dire comment on dit en chinois ?
2: 我请你喝一杯,好吗?我,je, moi, 请, inviter. 你, toi, 喝一杯, boire un verre. 好吗? C'est une question, d'accord? La phrase en entier, 我请你喝一杯, 好吗?
3: Je t'invite à boire un verre, d'accord?
2: Allez, on écoute le deuxième dialogue.
5: 我请你喝一杯, 好吗?
4: 好啊。
5: 想喝点什么?
4: 一杯橙汁,谢谢。
2: 我请你喝一杯好吗?
3: Je t'invite à boire un verre, d'accord? 我, je, 请, inviter, 你, tu, re, boire, 一杯, un verre, 好吗? D'accord.
2: 好啊。
3: D'accord.
2: 想喝点什么?
3: Qu'est-ce que tu veux boire? 想, penser, vouloir, re, boire, 点, un peu, 什么, quoi?
2: 一杯橙汁,谢谢。
3: Un verre de jus d'orange, merci. 一杯, un verre,Chenje, le jus d'orange. Chen, c'est l'orange. Et je, c'est le jus. Xie xie, merci. Bon, Xiao Tai, si cette jeune fille est vraiment très belle, je crois que je ne voudrais pas m'arrêter juste après un verre. Après qu'elle ait bu un verre, j'aimerais bien l'inviter à dîner. Comment dire en chinois ?
2: Yo kong, yi qi chi fan ba.
3: Et quand tu as du temps libre, on mange ensemble ?
2: 有空 être libre, 一起 ensemble, 吃饭 manger, prendre un repas. 有空一起吃饭吧。Le troisième dialogue.
5: 有空一起吃饭吧。
4: 好，什么时候呢？
5: 明天晚上可以吗？
4: 可以，没问题。
2: Voilà Yves, le troisième dialogue, t'as appris comment inviter une fille à manger. 有空一起吃饭吧。
3: Quand tu es libre, on mange ensemble. 有空 avoir du temps, être libre. 一起 ensemble. 吃饭 manger. 吧 c'est une particule qu'on ajoute pour faire une proposition.
2: 好什么时候呢
3: Entendu. Quand ça 好 bon, d'accord, entendu. 什么时候 quand. Et ne, c'est une particule qu'on utilise pour renforcer l'interrogation.
2: 明天晚上可以吗
3: Demain soir, c'est bon? 明天 demain, 晚上 soir, 可以 pouvoir, et ma, l'interrogation.
2: 可以没问题
3: D'accord, pas de problème. 可以 d'accord, 没问题 pas de problème.
2: Bon, Yves, maintenant que tu as appris toutes ces techniques, quand tu rencontres des belles filles en général, qu'est-ce que tu leur dis ?
3: Bon, écoute, c'est au taille, c'est très variable. Mais le plus simple, parfois, c'est de leur dire qu'elles sont très belles. Ça, ça marche tout le temps. Tu veux bien m'accomplir encore une fois, c'est au taille ?
2: Non.
3: Bon, alors, pour le cours de chinois, est-ce que tu veux bien apprendre à dire « Tu es vraiment belle » ?
2: Ça, je peux.
3: Merci.
2: Tu peux dire en chinois « 你真漂亮 ».
3: Tu es vraiment belle.
2: 你, toi, 真, vraiment. 漂亮, belle. 你真漂亮。
3: Tu es vraiment belle. Merci Xiao Tai pour ce cours de chinois.
2: Et les jeunes filles préfèrent dire « xie xie » pour répondre à tes appréciations. « Xie xie ». Le quatrième dialogue.
5: 你真漂亮。
4: 谢谢。
2: Voilà le quatrième dialogue. C'est très simple. 你真漂亮。
3: 你真漂亮。Que tu es belle. Tu es vraiment très belle. On vient de l'apprendre. 你, tu, 真, vraiment, 漂亮, belle.
2: 谢谢。
3: 谢谢, merci.
2: Bon, une petite révision à présent.能跳支舞吗？
3: 能跳支舞吗？Puis-je t'inviter à danser?
2: 我请你喝一杯，好吗？
3: 我请你喝一杯，好吗？ Je t'invite à boire un verre, d'accord?
2: 有空一起吃饭吧。
3: 有空一起吃饭吧。Quand tu es libre, on mange ensemble?

0: Voilà, après avoir écouté les dialogues d'aujourd'hui, nous allons passer à notre partie préférée, ABC de la culture chinoise. C'est Yves qui va nous la présenter. Qu'est-ce que tu vas nous raconter, Yves?
1: Eh bien écoute, Xiaotai, je vais te parler des discothèques en Chine. Les discothèques à Pékin commencent à s'ouvrir de plus en plus à la culture occidentale et les discothèques deviennent de plus en plus un lieu de divertissement pour les jeunes. En plein été, bien sûr, c'est la saison la plus chaude pour les discothèques de Beijing et on peut y chanter, danser et admirer des spectacles, ce qui est assez différent d'en France. Certaines discothèques ont par ailleurs des nouveautés, comme les planchers mouvants qui bougent sur la piste quand on danse, ou encore les pistes rebondissantes qui permettent de danser en sautant très haut dans les
0: Ah
1: airs.
0: bon, alors ça fait rêver.
1: Exactement, on en rencontre pas mal à Shanghai d'ailleurs, c'est ce qui fait la force et le dynamisme de Shanghai et des boîtes de là-bas.
0: Bon, merci Yves pour ce passage très intéressant des discothèques chinoises. On s'arrête là pour la leçon d'aujourd'hui. Avant de vous quitter, un petit test. Comment dire en chinois que tu es belle?
1: Et si vous avez la réponse, j'espère que vous n'aurez pas oublié, écrivez-nous à l'adresse suivante crifra@cri.com.cn.
0: Et n'oublie pas que vous pouvez venir surfer sur notre site internet french.cri.cn. Au revoir,
1: Ça tient, à la prochaine.
2: Ainsi s'achève l'émission Classico d'aujourd'hui. Merci de nous avoir suivis. À la prochaine!
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Bonjour à tous, bienvenue à l'écho de cette nouvelle édition du journal. La Chine accélérera ses efforts pour identifier et favoriser des petites et moyennes entreprises PME prometteuses en passant d'une démarche consistant à attendre que les entreprises sollicitent une aide à une approche visant à rechercher de manière proactive celles présentant un fort potentiel de croissance, a déclaré le ministère de l'Industrie et des Technologies de l'Information. Le ministère améliorera les mécanismes pour encourager les PME qui utilisent des technologies spécialisées et de pointe pour fabriquer des produits novateurs et uniques tout en renforçant l'identification de nouvelles entreprises prometteuses, en particulier celles se concentrant sur l'innovation technologique et le développement des produits. Le ministère a pris cet engagement lors d'une table ronde avec des PME au cours de laquelle les participants ont discuté de mesures visant à améliorer le mécanisme d'identification proactive et à offrir davantage de services ciblés aux entreprises. D'après un responsable du ministère, la Chine continuera à améliorer son cadre juridique et politique, ses programmes de développement des entreprises et ses services de soutien aux entreprises afin de promouvoir le développement de haute qualité des PME. Les entreprises sont également encouragées à poursuivre un développement spécialisé et innovant, à accroître leurs investissements en recherche et développement et à rechercher des percées dans les technologies clés et fondamentales. Le responsable du ministère a appelé les PME à se concentrer sur le métier de base, à améliorer le produit et le processus de production, à renforcer le service tout en s'attaquant aux goulots d'étranglement et aux maillons faibles des chaînes industrielles et d'approvisionnement afin d'accroître la résilience et la sécurité. La transformation intelligente du secteur minier chinois s'accélère, comme en témoigne le salon

0: Et conférence du secteur minier de Chine 2026, où un robot d'inspection 4 bed conçu pour les environnements souterrains dangereux a attiré l'attention. Fin 2025, la Chine comptait 1066 mines de charbon intelligentes, dont la capacité de production cumulée représentait plus de 65% de la capacité charbonnière totale du pays, selon l'Association nationale du charbon de Chine. Plus de 4000 camions miniers autonomes étaient en service dans les mines à ciel ouvert et l'intelligence artificielle est de plus en plus utilisée dans la production, la gestion de la sécurité et la maintenance des équipements. En 2024, sept départements gouvernementaux ont publié une ligne directrice fixant l'objectif d'établir, d'ici 2030, un système complet de technologies, d'équipements et de gestion pour les mines intelligentes. Les entreprises allemandes intensifient leurs investissements et développement leur production en Chine, tirant parti du marché en pleine croissance du pays et des opportunités émergentes. Le groupe Weiss, un champion caché allemand spécialisé dans les solutions mécaniques, mécatroniques et numériques, a ouvert son premier site de production en Chine à Qingdao, dans la province orientale du Shandong. Avec un investissement de 10 millions de dollars, ce projet servira de siège social du groupe en Chine pour la production, la recherche et développement, ainsi que le commerce. Une fois opérationnel, sa première phase devrait générer un chiffre d'affaires annuel d'environ 60 millions de yuan, environ 8,89 millions de dollars, et des importations et exportations annuelles d'environ 35 millions de yuan. Le projet de Qingdao s'inscrit dans une tendance croissante qui voit les entreprises allemandes renforcer leur présence en Chine, leurs investissements s'étendant de plus en plus allant de la production à la recherche et développement et aux chaînes d'approvisionnement localisées. Le groupe ZF, équipementier automobile allemand figurant au classement Fortune Global 500, a livré en avril son système avancé d'aide à la conduite à des clients chinois, marquant ainsi une nouvelle étape dans sa stratégie en Chine pour la Chine. Voilà, c'est la fin du journal d'aujourd'hui. Merci de votre fidélité. À la prochaine.
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0: Bienvenue à Cogito. Ces derniers temps, certaines économies occidentales, soucieuses de préserver la compétitivité de leurs industries et de leur part de marché, ont politisé les questions économiques et commerciales en propageant des rhétoriques erronées telles que la surcapacité de production chinoise ou le choc chinois 2.0 et en utilisant ces arguments comme prétexte pour adopter diverses mesures protectionnistes. La Chine, quant à elle, tire parti des atouts de son marché, du développement de ses industries et des progrès scientifiques et technologique pour offrir au reste du monde davantage de dividendes du marché, du développement et de l'innovation, créant ainsi continuellement les opportunités chinoises 2.0. Quand on parle surcapacité, aucun consensus mondial n'existe à ce sujet. On s'appuie généralement sur le taux d'utilisation des capacités de production, mais il convient de tenir compte des spécificités de chaque pays. Selon des instituts de recherche, ce taux se situe en moyenne entre 75% et 80% pour les économies développées ou à forte croissance, et entre 50% et 64% pour les pays moins développés. En 2025, le taux d'utilisation des capacités de grandes entreprises industrielles chinoises s'est élevé à 74,4%, une valeur située dans une fourchette raisonnable. Toutefois, pour des motifs géopolitiques et protectionnistes, certaines économies adoptent une définition simpliste, mécanique et trop générale de la surcapacité, cherchant ainsi à freiner le développement de la Chine et à faire obstacle à une coopération économique et commerciale internationale normale. Prenons l'exemple de l'argument erroné selon lequel les subventions industrielles chinoises entraîneraient une surcapacité. Les rapports de la CNUCED montrent que ces cinq dernières années, les politiques de soutien à l'industrie se sont multipliées dans le monde. Subventions à la recherche et au développement, avantages fiscaux, prêts à faible taux d'intérêt sont des pratiques internationales courantes pour encourager les industries émergentes. La Chine, quant à elle, a toujours strictement respecté les règles de l'OMC et s'est engagée à mettre en place un système de subventions conforme aux pratiques internationales, en perfectionnant sans cesse ses politiques en matière de conformité, de rigueur scientifique et de transparence. Par ailleurs, ces subventions s'appliquent de manière égale à tous les acteurs du marché. Dans le cadre de programmes de renouvellement des biens de consommation, la Chine veille à l'égalité de traitement entre entreprises nationales et étrangères, ce qui permet aux sociétés à capitaux étrangers de participer activement et d'en bénéficier au même titre que les autres. Plus important encore, les avancées technologiques et la position de leader dont jouissent de nombreux secteurs en Chine sont le fruit d'un long processus de recherche et développement nécessitant des investissements considérables et non le simple résultat de subventions gouvernementales. Autre exemple, certains pays occidentaux, notamment les États-Unis, assimilent l'important excédent commercial de la Chine en biens à une surcapacité de production. Cet argument ne tient pas la route. En tant que grand pays responsable, la Chine n'a jamais cherché délibérément un excédent commercial. La croissance de ses exportations résulte à la fois des économies d'échelle et du renforcement de sa capacité d'innovation, mais aussi des besoins des différents pays en matière de transition écologique et de développement industriel. Du point de vue de la répartition des bénéfices commerciaux, l'excédent est en Chine, mais les bénéfices profitent à toutes les parties. En 2025, les entreprises à capitaux étrangers représentaient 27% des exportations chinoises et 16% de l'excédent commercial, avec des taux de croissance de l'excédent et des bénéfices supérieurs à ceux des entreprises locales. De plus, la Chine affiche un déficit dans le commerce des services et les bénéfices d'investissement. Globalement, l'excédent du compte courant représente environ 3,7% du PIB, ce qui se situe dans une fourchette jugée raisonnable au niveau international. Certains pays occidentaux attribuent leurs difficultés, ralentissement de la croissance économique, retard dans la transformation industrielle au développement de la Chine, ce qui va à l'encontre des lois de l'économie. Si l'on suit la logique selon laquelle un excédent commercial important entraîne nécessairement une surcapacité, alors 80% des puces électroniques américaines sont destinées à l'exportation et environ 2/3 des avions commerciaux livrés par Boeing sont vendus hors d'Amérique du Nord. Ces secteurs et produits qui affichent des exportations massives et des excédents élevés devraient-ils pour autant être qualifiés de surcapacitaires? En fin de compte, les difficultés de développement rencontrées par certaines économies occidentales résultent de la conjonction de multiples facteurs, profonde restructuration des chaînes d'approvisionnement mondiales, instabilité géopolitique, retard dans les réformes internes et non d'un quelconque choc industriel chinois. En réalité, en tirant parti des atouts de son marché, du développement de ses industries et des progrès scientifiques et technologiques, la Chine offre au reste du monde l'opportunité de la Chine 2.0, partageant les dividendes de son marché, de son développement et de son innovation. Aujourd'hui, les véhicules électriques, les batteries au lithium et les produits photovoltaïques chinois ne cessent de gagner en popularité à l'échelle mondiale, tandis que l'intelligence artificielle, la robotique et les médicaments innovants connaissent un essor fulgurant, contribuant de manière significative à la transition mondiale vers une économie verte et bas carbone, ainsi qu'au progrès technologique. Prenons l'exemple de la coopération économique et commerciale entre la Chine et l'Europe. Les deux parties sont respectivement la deuxième partenaire commerciale l'une de l'autre. Leurs industries présente une forte complémentarité et les possibilités de coopération sont immenses. Depuis longtemps, les entreprises européennes des secteurs de la fabrication haut de gamme et des biopharmaceutiques, entre autres, se sont implantées en profondeur sur le marché chinois et en ont tiré des avantages concrets. Aujourd'hui, la Chine se démarque rapidement dans des domaines innovants tels que les énergies nouvelles, l'intelligence artificielle et l'économie numérique, créant ainsi de nouvelles opportunités pour l'approfondissement de la coopération industrielle et la mise en valeur des complémentarités entre les deux parties. La surcapacité est un phénomène dynamique propre à l'économie de marché. Les économies concernées devraient l'apporter de manière objective et dialectique en se fondant sur les lois économiques. Rejeter la responsabilité sur la Chine n'aide en rien à résoudre leurs propres problèmes. Surcapacité, choc chinois 2.0, ces arguments fallacieux ne trompent personne. Le développement de la Chine ne provoquera pas de choc, mais créera des opportunités 2.0 pour le monde entier.

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7: Bonjour à toutes et à tous, bienvenue dans l'émission Interview Plus. Fanfan vous souhaite une très bonne journée depuis le studio de Beijing. Sur le long fleuve de l'amitié sino-française, des personnalités remarquables issues d'horizons divers ont participé à la modernisation de la Chine. Elles ont grandement contribué à resserrer les liens sino-français. Parmi ces personnalités figure Jean-Paul Lagon, que j'ai le plaisir de vous faire connaître dans cette édition d'Interview Plus. Jean-Paul Lagon est président du conseil d'administration du groupe L'Oréal. Il a été PDG de cette entreprise française de 2011 à 2021. En 1997, en tant que président de L'Oréal en Asie, Jean-Paul Lagon était venu en Chine pour explorer ce marché et il a choisi Shanghai pour installer le siège de L'Oréal en Chine. Depuis, il participe activement au développement de cette ville chinoise et fait connaître les produits de l'entreprise sur le marché chinois, un marché selon lui très dynamique, innovateur et compétitif. Il a été nommé en 2021 citoyen d'honneur de la ville de Shanghai et a reçu en 2022 le prix de l'amitié du gouvernement chinois. Il est aujourd'hui l'invité de Jade Charles dans l'émission Paris Studio de la chaîne CGTN français. Les voici.
8: Bonjour Jean-Paul Lagon.
9: Bonjour.
8: Merci de nous accueillir dans ce lieu qui est le siège historique de L'Oréal à Paris.
9: Absolument, c'est le visionnaire, c'est le lieu historique et maintenant un lieu qui porte à la fois l'histoire et le futur.
8: Votre relation avec la Chine a commencé en 1997, quand vous êtes venu, alors que vous étiez président Asie de L'Oréal, explorer le marché chinois et que vous avez eu un coup de foudre pour Shanghai. Qu'est-ce qui vous a plu, qu'est-ce qui vous a attiré dans cette ville et qui a fait que vous avez décidé d'y installer par la suite donc le siège de L'Oréal en Chine?
9: C'est une longue histoire. À l'époque, précédemment, j'étais patron de L'Oréal Allemagne et mon prédécesseur en tant que président directeur général, Lindsay Wen-Jones, m'avait proposé cette formidable opportunité de prendre la direction de l'Asie qui, à l'époque, pour L'Oréal, qui à l'époque existait très peu pour nous en tout cas, et nous n'avions pas de filiale en Chine. Et donc je suis allé directement, je me rappelle très bien, j'ai pris un vol Düsseldorf-Shanghai et je suis allé directement découvrir ce pays dont j'avais beaucoup rêvé, dont j'avais beaucoup entendu parler, mais que je n'avais jamais vu. Et ça a été, je veux dire, un choc.

0: Je me rappelle encore m'être levé dans l'hôtel Hilton ce matin-là, en mars 97, et voir par ma fenêtre déjà les très grands buildings de Shanghai partout. Et j'ai eu un choc formidable. J'ai découvert le pays, j'ai voyagé à travers le pays, mais j'ai surtout découvert Shanghai et j'ai décidé de créer la filiale de ce qui allait devenir L'Oréal China à Shanghai. On a commencé dans un petit appartement avec 10 personnes, dont 9 Chinois. Et ce qui est assez fabuleux, c'est que dès le départ, dès ces premières semaines, j'avais vraiment la conviction, l'intuition que la Chine deviendrait le très grand pays, la très grande puissance qu'on connaît aujourd'hui, que L'Oréal Chine deviendrait la très grande filiale, la deuxième du monde aujourd'hui, qu'elle est maintenant. Et que Shanghai deviendrait cette ville extraordinaire qui est probablement l'une des villes, sinon la ville du monde, la plus moderne, la plus en pointe, la plus dynamique, la plus effervescente qu'on peut trouver dans le monde entier.
1: Alors, plus de 20 ans après, Shanghai est devenue en quelque sorte votre deuxième ville natale, si j'ai bien compris. Vous avez donc été un témoin privilégié des transformations très importante qu'a connue cette ville. Est-ce que vous auriez pu imaginer ces transformations, cette métamorphose de la ville, on peut dire?
0: C'était très difficile à imaginer. J'étais convaincu que la ville allait devenir cette capitale du monde, mais je dois dire qu'elle m'a quand même sidéré par la rapidité et l'ampleur de la transformation. Je veux dire que même en 97, du côté de Pudong, il y avait encore des champs, etc. Alors qu'aujourd'hui, c'est un décor urbain digne d'un film de science-fiction. Des immeubles absolument extraordinaires, les plus beaux immeubles et les plus grands du monde, une modernité incroyable. Donc ça, je ne l'aurais pas imaginé à ce point-là. Mais je veux dire que ça ne m'a quand même pas surpris. Et je trouve que la Chine en général, et Shanghai en particulier, a une capacité d'adaptation incroyable. Il faut quand même s'imaginer que les gens qui vivent, les gens qui ont mon âge par exemple, et qui ont vécu, et qui vivent à Shanghai, ont connu une telle transformation, je crois, plus grande que n'importe quel pays dans l'histoire de l'humanité. En deux, trois générations, on est passé, on a franchi plusieurs siècles de modernité, et ça, je dois dire que je ne l'avais pas vu venir, mais quelque part, je ne suis pas surpris.
1: Vous vous êtes investi personnellement dans le développement de la ville de Shanghai, en particulier au moment de l'exposition universelle qui a eu lieu, je crois, en 2010, mais aussi au moment de l'exposition internationale des importations
0: Oui.
1: de Chine, qu'on connaît mieux sous le sigle CIIE. Vous êtes parvenu à faire venir beaucoup d'investisseurs aussi dans cette ville. Vous avez reçu, on l'a dit, vous avez été nommé citoyen d'honneur de Shanghai en 2021. D'après vous, quel rôle ces plateformes que je viens de citer, l'exposition universelle ou encore la CIIE, ont joué dans la promotion de Shanghai à l'international?
0: Alors, je vais vous raconter. Donc, effectivement, comme vous le disiez tout à l'heure, Shanghai, c'est un peu ma deuxième ville après Paris. J'y suis allé, je vous ai dit, 70 fois. J'y ai passé de nombreuses semaines, même parfois des mois entiers. Les week-ends, je la connais bien et je l'aime profondément. Et je veux dire aussi que Shanghai nous a beaucoup aidés, L'Oréal. Nous sommes installés à Shanghai, nous avons créé la filiale à Shanghai, dans un district. Et ce district et la ville de Shanghai nous a beaucoup aidés à nous développer. Il y a eu vraiment un win-win entre la ville de Shanghai et L'Oréal. Et donc, en même temps, j'ai voulu quelque part rendre à Shanghai ce que Shanghai nous avait donné, c'est-à-dire aider Shanghai autant que possible, dans mes modestes moyens, à en faire vraiment la capitale économique du monde. Donc, d'abord, L'Oréal, bien sûr, a été un sponsor de l'exposition universelle de 2010. Je me en rappelle encore, j'avais visité cette exposition avec Gong Li à l'époque. C'était vraiment une expérience fabuleuse. C'était, à mon avis, d'ailleurs, la plus belle des expositions universelles que j'ai visitées depuis. Ensuite, il y a eu effectivement la création du CIIE, Et dès le départ, quand la municipalité de Shanghai est venue nous voir,

0: en nous disant est-ce que vous participerez au CIE. On a dit non seulement on participera, mais on sera un membre fondateur avec vous. Et je pense que L'Oréal, d'ailleurs, a été, je crois me souvenir, la première entreprise à signer le partenariat pour faire partie du CIE. Et je me rappelle aussi que quand l'équipe du CIE est venue à Paris, on a organisé une réunion avec toutes les entreprises françaises, lors de laquelle j'ai incité tous mes collègues patrons d'entreprises en France à aller au CIE, à prendre des stands et à faire partie de l'expérience. Et je pense que le CIE a joué un rôle très important. Le président Xi Jinping est venu au CIE, le Premier ministre y vient régulièrement. C'est devenu vraiment un moment très important de l'année en Chine. Et c'est aussi, je veux dire, un des événements uniques dans le monde. Il n'y a pas d'équivalent de cette manifestation dans le monde, dans aucun continent, ni en Amérique, ni en Europe, etc. Donc c'est vraiment, je pense, une formidable plateforme pour Shanghai, à la fois pour montrer aux investisseurs, aux exportateurs ce qu'est Shanghai, et aussi pour montrer aux Chinois, aux Shanghaïens, mais aussi à tous ceux qui viennent de toute la Chine pour voir justement ces entreprises et ces produits, l'ouverture au monde. Donc vraiment quelque chose de très important. Et puis, j'ai aussi l'immense privilège et honneur de faire partie de l'IBLAC, qui est donc le conseil advisory board du maire de Shanghai depuis 2019, qui est aussi quelque chose d'assez unique, puisque une fois par an, nous sommes une cinquantaine ou une soixantaine de CEO du monde entier à être invités par le maire de Shanghai et son équipe de façon à discuter les options, les opportunités, la stratégie de développement de la ville. Et donc nous apportons notre contribution. Mais je dois dire là aussi que pas beaucoup de villes font ça dans le monde. Donc je suis très honoré d'en faire partie et je trouve ça une démarche très intelligente.
1: En 2022, vous avez reçu le prix de l'amitié du gouvernement chinois. Encore une très haute distinction. Est-ce que vous pourriez nous raconter ce que vous avez ressenti en recevant ce prix, si vous avez une histoire à raconter?
0: Avec plaisir. Ça a été pour moi très important. Je sais que ce prix est un prix très, très prestigieux et très rarement donné à des patrons d'entreprise. Je l'ai reçu des mains du ministre de la Recherche et de la Science à Pékin. Et pour moi, ça a été un immense honneur. D'abord parce qu'effectivement il est très prestigieux et puis aussi surtout parce que ce prix de l'amitié est vraiment tout à fait expressif de ce que je ressens pour la Chine. Quelque part j'ai toujours eu un sentiment de profonde amitié pour ce pays que je crois comprendre bien, je crois bien comprendre les Chinois aussi qui me le rendent bien et donc ce prix de l'amitié pour moi on ne pouvait pas faire plus beau quelque part. Donc j'en étais très heureux et très honoré et j'en suis toujours très fier.
1: Est-ce que vous pourriez nous parler de l'environnement d'investissement en Chine?
0: L'environnement est très favorable. Je veux dire que, comme je vous le disais, on a été très supporté par la municipalité de Shanghai et donc nous a encouragé. Je veux dire qu'on n'avait peut-être pas besoin de ça, mais on l'a fait quand même, mais c'était quand même bienvenu. Nous a encouragés à investir et donc nous avons des bureaux superbes en plein milieu de Shanghai, nous avons deux usines, nous avons les laboratoires, nous avons les centrales de distribution les plus modernes du monde. L'investissement en Chine a été vraiment pour nous stratégique et je dois dire qu'il a été la priorité clairement pendant 20 ans. Pendant 20 ans que nous sommes installés en Chine et nous avons fait notre croissance en Chine, ça a été la priorité dans le monde entier. La priorité, c'était d'investir en Chine.
1: Alors, maintenant, on va parler de l'industrie de la cosmétique à proprement parler. Comment a-t-elle évolué sur, justement, ces 20 dernières années? Et aussi, j'aimerais savoir comment ont évolué les habitudes des Chinois et des Chinoises, puisque vous parliez des débuts et de leur facilité à découvrir la cosmétique. Comment est-ce que ça a évolué par la suite?
0: Écoutez, ça c'est ce qu'on pouvait deviner au début, c'est confirmé par la suite, c'est-à-dire que les Chinois ont cette grande appétence. D'abord, il faut se rappeler qu'il y a une très grande tradition de beauté en Chine. Ça ne vient pas de nulle part. Alors ça remonte même à des siècles, si ce n'est plus. Donc il y a une vraie tradition de beauté en Chine. Donc quelque part, il y a une culture de la beauté dans ce pays. Donc très vite, comme vous le rappelez, on a vu cette appétence pour les produits de beauté, cette appétence pour les marques, cette appétence pour la qualité, cette appétence pour l'innovation. Et donc, ce qui devait arriver est arrivé, c'est-à-dire que le marché s'est développé extrêmement vite, avec beaucoup de concurrents. Au début, beaucoup de sociétés internationales et au fur et à mesure, beaucoup de sociétés locales, puisqu'il y a des concurrents chinois qui font des produits de très bonne qualité, avec beaucoup d'innovation, des très beaux packaging, des bonnes formules. Donc, c'est un marché extrêmement compétitif. Et d'ailleurs, je pense personnellement que c'est devenu le marché le plus compétitif du monde. C'est-à-dire que pour réussir en Chine, d'abord pour réussir en Chine, il faut vraiment être très fort. Il faut vraiment en plus toujours courir très vite en matière d'innovation, de qualité, etc. Et quelque part, pour nous, c'est un peu aussi un torture test parce que réussir en Chine d'abord. Et lorsque vous réussissez en Chine, vous pouvez réussir partout. Hein, c'est comme le disait Frank Sinatra sur New York, « If you make it there, you'll make it everywhere ». Ben maintenant, on peut dire ça pour Shanghai et pour la Chine. Si on réussit en Chine, on peut réussir dans le monde entier. Donc un marché très dynamique, très innovateur, très exigeant, très compétitif, qui est exactement ce qu'on adore chez L'Oréal.
1: Puis il y a quelque chose aussi d'assez nouveau dans le marché de la cosmétique, c'est l'arrivée du commerce électronique. Comment voyez-vous justement l'essor du commerce en ligne en Chine ?
0: Ah ça a été effectivement formidable. Je veux dire, le commerce électronique, on peut dire d'une certaine manière que même si les Américains de la Silicon Valley ont été en avance d'un point de vue technologique, c'est vraiment les Chinois qui ont été les pionniers mondialement du commerce en ligne, puisque en fait nous dès 2010, nous avons commencé notre partenariat avec Tmall, la société d'Alibaba, ensuite avec JD, ensuite maintenant avec Douyin, et le commerce en ligne a pris une dimension incroyable. Aujourd'hui, c'est 60% de notre chiffre d'affaires des produits que nous vendons en Chine sont vendus en e-commerce. Mais pour certaines marques comme Maybelline, la première marque de maquillage mondiale, c'est 80%. Et j'ai d'ailleurs une anecdote assez amusante, c'est qu'il y a 5-6 ans, lorsque je rencontrais à Shanghai, que je rencontrais des jeunes consommatrices, on faisait des réunions de groupe et je leur disais, bon, alors qu'est-ce que vous utilisez ? Maybelline, très bien, vous avez raison, c'est superbe. Et où est-ce que vous l'achetez ? Elles disaient bien toutes, elles disaient en ligne. Et je leur disais, est-ce que vous savez que vous pouvez aussi le trouver en magasin ? Elles me disaient, ah bon ? On peut trouver aussi des produits maquillage en magasin. Donc c'est la Chine qui a été le premier pays dans le monde où la nouvelle génération a presque oublié qu'on pouvait acheter des produits aussi dans des magasins. Pour eux, le commerce en ligne est devenu quelque chose de totalement naturel, normal, sur le téléphone, etc.
1: Alors il y a un autre volet très important, c'est celui de la durabilité. La Chine a lancé un objectif qu'elle appelle double carbone, qui consiste à atteindre un pic d'émissions d'ici 2030 et ensuite la neutralité carbone pour 2060. Depuis le lancement de cet objectif, elle a accéléré sa transition vers un développement plus durable. Comment voyez-vous les réformes chinoises qui ont été mises en place pour justement aller vers une économie plus verte ?
0: Là aussi, je pense que la Chine est pionnière. Et de la même manière que j'avais l'intuition que la Chine deviendrait l'un des plus grands pays du monde en matière économique et pour notre marché, je pense que c'est la même chose en matière de développement durable. La Chine va beaucoup plus vite que n'importe quel autre pays dans le monde. Alors certes, elle part de plus bas aussi pour certains, parce qu'il y a encore l'utilisation du charbon qui est problématique, mais elle va tellement vite et sur une telle ampleur, avec une telle échelle, que je suis absolument convaincu qu'elle va réussir et qu'elle sera certainement l'un des acteurs majeurs, sinon l'acteur majeur, de la transformation environnementale du monde dans les 30 prochaines années. Et d'ailleurs, ce qui est intéressant, c'est que chez L'Oréal, on l'a bien compris, tout de suite, on a voulu aussi accompagner ce mouvement, être pionnier dans cette dynamique, et nous sommes devenus carbone neutre déjà il y a 3 ans en Chine. Tous nos sites en Chine, industriels, laboratoires, bureaux, centrales d'expédition, sont carbone neutres. Et la Chine était la première filiale du groupe

0: dans le monde à devenir carbone neutre. Donc je suis très confiant que cet objectif sera atteint.
1: Ces objectifs bas carbone représentent des défis pour les entreprises, mais aussi des opportunités. Est-ce que vous voyez des opportunités, justement?
0: Oui, bien sûr. De toute façon, il y a des opportunités. D'abord, c'est plus qu'un défi. D'abord, c'est une obligation. C'est une obligation, on n'a pas le choix. Si on veut continuer à ce que l'humanité vive et vive bien dans les dizaines d'années qui viennent, on est obligé de faire cette transformation fondamentale. Donc, effectivement, c'est des challenges, dans tous les domaines, dans le domaine de la formulation des produits, dans le domaine de la production, dans le domaine de la consommation d'énergie, dans tous les domaines. Mais là aussi, je dirais qu'on n'a pas le choix, donc il faut surmonter ces challenges. Et d'ailleurs, on s'aperçoit au fur et à mesure qu'on les voit arriver, qu'on arrive très bien à trouver des solutions, parce qu'à chaque fois, l'innovation permet de résoudre le challenge. Et aussi, bien sûr, ce sont des opportunités pour offrir des satisfactions à nos consommateurs qui, eux aussi, sont bien conscients que tout doit changer pour qu'on puisse vivre sur cette planète de façon harmonieuse.
1: Alors, la crise climatique est effectivement un problème colossal. Pour vous qui donc avez toujours encouragé le développement vert, quelles sont les perspectives de coopération entre la France et la Chine en matière de développement durable ?
0: À mon avis, elles sont très importantes. Comme je le disais, nous, on a justement profité de cette dynamique en Chine pour faire de la Chine notre filiale la plus avancée en matière de développement durable, puisque effectivement, c'est là qu'on est devenu la première fois carbone neutre et on va être carbone neutre dans le monde entier. Mais c'est par là qu'on a commencé, parce qu'on a trouvé aussi un accueil extrêmement favorable à nos initiatives, parce qu'on a trouvé des technologies qui permettaient de le faire. Et je pense qu'aujourd'hui, en matière de développement durable, c'est la Chine qui génère à la fois le plus d'innovation, le plus d'encouragement, le plus d'accompagnement dans cette dynamique. Et je pense que la Chine et la France, et même je dirais, la France, l'Europe, il y a vraiment une voie de collaboration exemplaire parce que l'Europe a décidé aussi d'être exemplaire, modèle, pionnière et exemplaire dans le monde entier. Et je pense que l'Europe et la Chine sont vraiment travail de concert dans cette dynamique.
1: Alors justement, l'année 2024 marque le 60e anniversaire de l'établissement des relations diplomatiques entre la Chine et la France. Quel regard portez-vous sur ces 60 ans de relations ?
0: Tout le monde sait que 60 ans en Chine, c'est très important, hein, puisque c'est 5 fois la rotation du calendrier chinois. Et donc, c'est un cycle. C'est vraiment l'aboutissement d'un cycle. Donc, je pense que ces 60 ans ont été vraiment un cycle assez extraordinaire, à la fois dans le développement de la Chine et, bien sûr, dans la relation entre la Chine et la France. Je pense que le général de Gaulle a été un homme visionnaire pour avoir su, dès 1964, voir, comprendre que la Chine serait une nation majeure, plus que ça même, au XXe et XXIe siècle, et qu'il a eu parfaitement raison d'être le premier des pays occidentaux à reconnaître la Chine et à établir ses relations diplomatiques. Et d'ailleurs, j'ai une petite anecdote aussi là, c'est que vous savez que le père de Mme Meyers, donc Mme Bettencourt-Meyers, qui est l'actionnaire principal de L'Oréal, était dans l'équipe du général de Gaulle a préparé la visite, préparé l'établissement des relations diplomatiques en allant à Pékin il y a 60 ans. Il y a des photos merveilleuses et même un article dans le quotidien du Peuple que nous avons gardé où il rencontre le président Mao, Chou Enlai. Notre entreprise, quelque part, est liée depuis le début, de manière génétique, au développement de la Chine.
1: Qu'est-ce qui caractérise, d'après vous, les relations entre la France et la Chine ?
0: Je crois personnellement que les Français et les Chinois ont beaucoup de points communs. Et que les Chinois le savent et que les Français le savent. Et que quand les Français vont en Chine ou les Chinois vont en France, ils sentent bien qu'il y a une... Même si, bien évidemment, nos cultures sont différentes, nos traditions ne sont pas les mêmes, etc., qu'il y a des affinités, il y a des goûts que nous partageons, il y a beaucoup de choses que nous partageons. Et donc, je pense qu'il y a une espèce d'amitié spontanée entre les deux peuples, qui se reconnaissent, qui se respectent, je pense qu'ils s'aiment bien. Et après, il y a les circonstances, il y a les enjeux économiques, etc. Mais au total, comme on l'a dit au début, la France est un très grand investisseur en Chine. La Chine est très présente également en France. La France veut continuer à se développer, les entreprises françaises veulent continuer à se développer en Chine. Et tous les Français qui vont en Chine et qui en reviennent sont absolument fascinés. Donc je pense qu'il y a d'excellentes relations et toutes les bases pour une formidable relation. Et c'est ce que nous avons fêté à l'occasion de la visite du président Xi Jinping en France très récemment.
1: 2024 marque également le 20e anniversaire du partenariat stratégique global sino-français. D'après vous, quelle importance revêt ce partenariat ?
0: Très important. C'est très important parce que, quelle que soit l'amitié ou la qualité de la relation qu'on peut avoir, il faut quand même traduire ça en actes, en gestes, en contrats, en développement commun, en partenariat justement, au niveau économique, au niveau des entreprises, etc. Et donc ça permet vraiment d'avoir des gestes concrets, d'établir des relations fortes et permanentes. Et le comité aussi, le comité France-Chine, hein, dont je suis le coprésident, a pour mission de développer ce partenariat, d'être le trait d'union entre le milieu économique français et le milieu économique chinois. Et on a vu qu'il y a des circonstances aussi qui font que parfois les relations sont plus difficiles. Par exemple, juste le Covid. Le Covid, l'impossibilité de voyager pendant 2 ans, soit pour les Chinois de venir en France, soit pour les Français d'aller en Chine, par définition, était un handicap. Et le fait d'avoir justement ces organes de relation est quelque chose qui permet de garder la relation forte, de l'entretenir, de la développer, et je pense que c'est très, très utile.
1: Alors j'aimerais avoir savoir ce que vous inspire deux notions qui sont importantes en Chine, celle de bénéfice mutuel et celle de résultat gagnant-gagnant.
0: Bah, c'est un peu la même chose, pour être franc. Le bénéfice mutuel et le win-win, c'est gagnant-gagnant, c'est un petit peu la même chose. C'est peut-être un peu confucéen comme raisonnement, peut-être. Je sais que c'est très important en Chine, et je dois dire que je considère ça effectivement extrêmement majeur. Par définition, dans toute relation, et en particulier, bien sûr, une relation business, il faut qu'il y ait une relation gagnant-gagnante. Je veux dire, on ne fait jamais, on le sait très bien, quand on dirige des entreprises ou quand on dirige des affaires, toute relation doit être gagnante des deux côtés. Si elle est gagnante d'un côté et perdante de l'autre, ça ne marchera pas longtemps. Et je pense que c'est une notion très intelligente, ce gagnant-gagnant. Et ça s'applique à tous les domaines, je pense, de la vie en société. Il faut toujours, quel que soit le sujet, trouver une manière d'une relation gagnant-gagnant.
1: En tant que lauréat du prix de l'amitié dont on a parlé tout à l'heure, comment comptez-vous poursuivre pour œuvrer en faveur de l'amitié entre la Chine et la France ?
0: Oh ben j'œuvre beaucoup parce que en tant que co-président du comité France-Chine, je travaille pratiquement tous les jours à entretenir cette relation, faciliter le contact, être le trait d'union entre les milieux économiques français et chinois, hein, c'est mon domaine. Moi, je ne suis pas dans le domaine culturel, je suis dans le domaine économique, mais en tout cas, dans mon domaine, je le développe le plus possible. Mes voyages principaux chaque année sont en Chine. Je compte bien y aller. Je participe donc à l'IBLAC en tant que membre de ce conseil du maire de Shanghai. L'Oréal est président de l'Alliance pour le CIE, hein, qui regroupe toutes les entreprises dans ce domaine. Donc, si vous voulez, à Paris, je participe à de nombreuses réunions, conférences pour témoigner de mon adhésion à la Chine, de mon expérience, de cet enthousiasme que j'ai pour ce pays. Et par exemple aussi avec Monsieur l'ambassadeur de Chine en France, nous organisons très souvent des manifestations de ce genre. Donc je crois que je suis très engagé.
1: Pour conclure, est-ce que vous voudriez formuler un souhait ou nous partager avec nous vos attentes pour l'avenir des relations entre la Chine et la France?
0: Bon, écoutez, moi, la seule chose que je souhaite, c'est que les 60 prochaines années soient aussi belles que les 60 dernières. Hein, nous avons accompli tous un merveilleux cycle hein, de ces 60 ans depuis la reconnaissance de la Chine par la France en 1964. Et tout ce que je souhaite, c'est que ça a été fait, encore une fois, malgré beaucoup de turbulences, de contextes pas faciles, etc. Donc là aussi, on retrouve le gagnant-gagnant. À partir du moment où on veut un résultat gagnant-gagnant, on arrive toujours, quels que soient les obstacles, quels que soient les challenges, à trouver des solutions pour avoir des bonnes relations. Donc moi, tout ce que je souhaite, c'est que les 60 prochaines années soient aussi forte, aussi féconde, aussi positive que les 60 dernières dans cette relation et que en 2084, on puisse dire que bon, ces 60 dernières années, là, à cette époque-là, auront été aussi belles que les 60 premières.
1: Merci Jean-Paul Lagon de nous avoir accordé cet entretien et merci à tous de nous avoir suivis dans cette émission.
0: Merci beaucoup, c'est toujours pour moi un plaisir immense de parler de Shanghai et de la Chine.
2: Vous venez de suivre l'interview accordée par l'entrepreneur français Jean-Paul Lagon. Je vous invite maintenant à écouter la chanson « Yong jing wo de yi qie ben xiang ni »« Je cours vers toi avec tout ce que j'ai » interprétée par la chanteuse chinoise Zhou Bichang.

0: L'émission Interview Plus se poursuit avec le cours de chinois. C'est parti!
1: Vous êtes francophone, vous êtes passionné par la Chine, alors surtout ne manquez pas notre cours de chinois au quotidien.
2: Bonjour tout le monde, 大家好, bienvenue pour notre cours de chinois quotidien, je suis Xiao Tai.
1: 大家好, ça veut dire bonjour et c'est toujours Thomas qui va vous suivre pour ses cours de chinois.
2: Bon, nous avons appris quelques expressions pratiques la dernière fois, par exemple, comment dit-on merci en chinois?
1: Alors, si je me rappelle bien, c'est xie xie ou xie xie ni.
2: Exactement, et je t'en prie en chinois, c'est...
1: Bu yong xi, non?
2: Et je suis désolée, qu'est-ce qu'on dit en chinois?
1: C'est de bu qi, non?
2: Oui, c'est ça, de bu qi. Tu te souviens aussi de la réponse qu'il faut ajouter?
1: Je crois que c'est mei guan xi, on peut dire aussi mei shi, mais je crois qu'il y a une légère différence entre ces deux expressions, non?
2: Oui, tout à fait. En effet, mei shi, c'est un langage plutôt parlé.
1: Bon, maintenant, pour bien assimiler ces expressions, moi, je vous propose de les réécouter encore une fois.
2: Dialogue 1.
3: 非常感谢。
4: 不用谢。
1: Le deuxième dialogue.
3: 对不起。
4: 没关系。
3: 对不起。
4: 没事儿。
2: Et voilà, c'était une petite révision de ce qu'on a appris la dernière fois.
1: Ouais, alors maintenant, il est temps d'apprendre de nouveaux mots encore aujourd'hui. On va apprendre quoi aujourd'hui?
2: Écoutez bien. 祝你生日快乐，干杯！你的电话号码是多少？ Cette fois, on est invité à une fête d'anniversaire.
1: Ok, donc là, moi j'adore les fêtes d'anniversaire. Et en français, on dit quoi comme formule? On dit tout simplement bon anniversaire. Alors en chinois, est-ce qu'il y a une formule pour dire ça?
2: Bien sûr, tu peux dire en chinois 祝你生日快乐，祝你生日快乐。祝 c'est pour exprimer ses vœux.
1: 祝
2: 你 c'est toi.
1: 你
2: 生日 ce qui veut dire anniversaire.
1: 生日
2: en effet, 生 ça veut dire être né. 日 ça veut dire date. 生日 ensemble, ce qui veut dire la date de naissance.
1: 生日 donc c'est la date de naissance ou l'anniversaire.
2: Voilà. 快乐 heureux.
1: 快乐
2: répétons lentement la phrase. 祝你生日快乐。
1: 祝你生日快乐。
2: Bien, et pour répondre, on peut dire 谢谢。
1: 谢谢 qui veut dire merci.
2: 祝你生日快乐。
1: 祝你生日快乐。Et je crois qu'on va écouter le dialogue à présent.
5: «
3: 这是我妹妹，今天是她生日。
4: 祝你生日快乐，
3: 谢谢。
2: Et pour fêter son anniversaire, d'habitude, on invite ses amis.
1: Effectivement, et souvent, on trinque ensemble. Et en français, lorsqu'on trinque, on dit chin chin. Et en chinois, est-ce qu'il y a une expression consacrée?
2: Tu peux dire kanpei.
1: Kanpei.
2: Kan veut dire sec.
1: Ok, kan.
2: Pei veut dire le verre.
1: Bei.
2: Kanpei.
1: Kanpei, ça veut dire à la tienne en gros.
2: Passons au dialogue.
3: Kanpei.
4: Kanpei.
1: Et si on continue à trinquer encore plus?
2: Je veux bien.
1: Ok.
3: Kanpei.
4: Kanpei.
1: Bon, on a assez trinqué comme ça, on s'est bien amusé, mais maintenant la fête est terminée. Il est temps de dire au revoir à ses invités et tu peux bien sûr garder contact avec des personnes dont tu viens de faire la connaissance. Et qu'est-ce que tu fais? Tu vas donc leur demander leur numéro de téléphone.
2: 你的电话号码是多少?
1: D'accord, là la phrase est un peu longue pour moi. Est-ce que tu peux m'expliquer en

0: découpant cette phrase.
1: Bien sûr. Alors, ni de, ça veut dire ton.
0: Ni de.
1: Dianhua, téléphone.
0: Dianhua.
1: Haoma, ça veut dire le numéro.
0: Haoma.
1: Dianhua haoma, c'est-à-dire le numéro de téléphone.
0: Dianhua haoma.
1: Quel est, en chinois, on dirait shi duoshao.
0: Shi duoshao. Voilà, on va découper la phrase en plusieurs parties pour faire plus simple. Ton numéro de téléphone.
1: Ni de dianhua haoma.
0: Et maintenant, on va voir la formule interrogative. Quel est?
1: Quel est, en chinois, on va dire shi duoshao.
0: Ok, maintenant, la phrase en entier.
1: Ni de dianhua haoma shi duoshao.
0: Ok, encore une fois, la phrase complète maintenant en parlant doucement.
1: Ni de dianhua haoma shi duoshao. Tu as saisi?
0: Bah là, ça va un peu trop vite pour moi, j'arrive pas à suivre. Est-ce que tu peux découper encore la phrase?
1: Oui, t'inquiète pas, on va refaire ça. Ni de veut dire ton.
0: Ni de.
1: Dianhua, c'est-à-dire téléphone.
0: Dianhua.
1: Haoma, numéro.
0: Haoma.
1: Dianhua, haoma veut dire numéro de téléphone.
0: Dianhua, haoma.
1: Shi duoshao, quel est?
0: Shi duoshao.
1: Maintenant, on coupe la phrase. Ton numéro de téléphone, ni de dianhua haoma.
0: Ni de dianhua haoma.
1: Shi duoshao.
0: Shi duoshao.
1: Ni de dianhua haoma.
0: Ni de dianhua haoma.
1: Shi duoshao.
0: Shi duoshao. Quel est ton numéro de téléphone?
1: On dit en chinois, ni de dianhua haoma shi duoshao. Ni de dianhua haoma shi duoshao. Bon, passons encore une fois le dialogue.
2: Ni de dianhua haoma shi duoshao.
3: 1234567.
0: Alors excuse-moi, je pense avoir entendu une série de chiffres durant le dialogue. Qu'est-ce que c'est?
1: Bonne question, laisse-moi t'expliquer. Zéro en chinois est ling.
0: Ling.
1: 1, 2, 3, c'est i, r, sen.
0: I, r, sen.
1: Et 4, 5, 6, c'est si, wu, liu.
0: Si, wu, liu.
1: 7, qi.
0: Qi.
1: Alors, pour dire 8 et 9 en chinois, on dit ba, jiu.
0: Ba, jiu. Mais je crois que si l'on regroupe ces deux chiffres d'une autre manière, par exemple, jiu ba, ça veut dire autre chose, non?
1: Oui, ça veut dire un bar, et c'est tout à fait autre chose.
0: Ah ok, bon, ça je ne devrais pas l'oublier également, ça pourrait m'être utile. Donc il ne nous reste plus que 10 à voir, et comment on dit en chinois?
1: 10 est shi.
0: Shi. Ok, maintenant, on va recompter de 0 jusqu'à 10.
1: Ling.
0: Ling.
1: I.
0: I.
1: R.
0: R.
1: San.
0: San.
1: Si.
0: Se.
1: Wu.
0: Wu.
1: Liu.
0: Liu.
1: Qi.
0: Qi.
1: Ba.
0: Ba.
1: Jiu.
0: Jiu.
1: Shi.
0: Shi.
1: C'est bien parti. Dans les leçons suivantes, nous allons apprendre des chiffres plus grands.
0: Ok, maintenant on va se repasser les trois dialogues en entier.
4: Je suis ma mémé. Jin Tien est ta sœur.
3: 祝你生日快乐！
4: 谢谢。干杯！
3: 干杯！
4: 你的电话号码是多少？
3: 一二三四五六七八。
1: Et le temps passe vite, comme d'habitude, avant de terminer notre leçon, ABC de la culture chinoise.
0: En Chine, demander l'âge de quelqu'un n'est pas considéré comme un geste indiscret ou encore mal poli. Bien au contraire, cela peut être capté comme un signe de sympathie et de proximité. Par exemple, pour demander son âge à une personne âgée, on dit...
1: Ni gao shou.
0: Quel âge avez-vous ? Et cette formule montre du respect envers la personne. Par contre, de nos jours, nombreux sont les jeunes qui, à force de se consacrer à leur vie professionnelle, à leur travail uniquement, n'ont pas le temps de s'occuper de leur bonheur personnel. Donc professionnellement, ils réussissent, ils se trouvent de jour en jour sous la pression de leurs parents qui les pressent de se marier. Pour cette raison, ces personnes peuvent être sensibles à la question de l'âge. Et il est donc déconseillé de demander son âge à un jeune actif qui vit

Bonjour à tous, bienvenue à l'écho de cette nouvelle édition du journal. La Chine accélérera ses efforts pour identifier et favoriser des petites et moyennes entreprises PME prometteuses en passant d'une démarche consistant à attendre que les entreprises sollicitent une aide à une approche visant à rechercher de manière proactive celles présentant un fort potentiel de croissance, a déclaré le ministère de l'Industrie et des Technologies de l'Information. Le ministère améliorera les mécanismes pour encourager les PME qui utilisent des technologies spécialisées et de pointe pour fabriquer des produits innovateurs et uniques tout en renforçant l'identification de nouvelles entreprises prometteuses, en particulier celles se concentrant sur l'innovation technologique et le développement des produits. Le ministère a pris cet engagement lors d'une table ronde avec des PME au cours de laquelle les participants ont discuté de mesures visant à améliorer le mécanisme d'identification proactive et à offrir davantage de services ciblés aux entreprises. D'après un responsable du ministère, la Chine continuera à améliorer son cadre juridique et politique, ses programmes de développement des entreprises et ses services de soutien aux entreprises afin de promouvoir le développement de haute qualité des PME. Les entreprises sont également encouragées à poursuivre un développement spécialisé et innovant, à accroître leurs investissements en recherche et développement et à rechercher des percées dans les technologies clés et fondamentales. Le responsable du ministère a appelé les PME à se concentrer sur le métier de base, à améliorer le produit et le processus de production, à renforcer le service tout en s'attaquant aux goulots d'étranglement et aux maillons faibles des chaînes industrielles et d'approvisionnement afin d'accroître la résilience et la sécurité. La transformation intelligente du secteur minier chinois s'accélère, comme en témoigne le salon et conférence du secteur minier de Chine 2026 ou un robot d'inspection 4 UBED conçu pour les environnements souterrains dangereux a attiré l'attention. Fin 2025, la Chine comptait 1066 mines de charbon intelligentes dont la capacité de production cumulée représentait plus de 65% de la capacité charbonnière totale du pays selon l'Association nationale du charbon de Chine. Plus de 4000 camions miniers autonomes étaient en service dans les mines à ciel ouvert et l'intelligence artificielle est de plus en plus utilisée dans la production, la gestion de la sécurité et la maintenance des équipements. En 2024, 7 départements gouvernementaux ont publié une ligne

0: Les directrices fixant l'objectif d'établir d'ici 2030 un système complet de technologies, d'équipements et de gestion pour les mines intelligentes. Les entreprises allemandes intensifient leurs investissements et développement leur production en Chine, tirant parti du marché en pleine croissance du pays et des opportunités émergentes. Le groupe Weiss, un champion caché allemand spécialisé dans les solutions mécaniques, mécatroniques et numériques, a ouvert son premier site de production en Chine à Qingdao, dans la province orientale du Shandong, avec un investissement de 10 millions de dollars. Ce projet servira de siège social du groupe en Chine pour la production, la recherche et développement, ainsi que le commerce. Une fois opérationnel, sa première phase devrait générer un chiffre d'affaires annuel d'environ 60 millions de yuan, environ 8,89 millions de dollars, et des importations et exportations annuelles d'environ 35 millions de yuan. Le projet de Qingdao s'inscrit dans une tendance croissante qui voit les entreprises allemandes renforcer leur présence en Chine, leurs investissements s'étendant de plus en plus allant de la production à la recherche et développement et aux chaînes d'approvisionnement localisées. Le groupe ZF, équipementier automobile allemand figurant au classement Fortune Global 500, a livré en avril son système avancé d'aide à la conduite à des clients chinois, marquant ainsi une nouvelle étape dans sa stratégie en Chine pour la Chine. Voilà, c'est la fin du journal d'aujourd'hui. Merci de votre fidélité. À la prochaine.
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0: Bienvenue à Cogito. Ces derniers temps, certaines économies occidentales, soucieuses de préserver la compétitivité de leurs industries et de leur part de marché, ont politisé les questions économiques et commerciales en propageant des rhétoriques erronées telles que la surcapacité de production chinoise ou le choc chinois 2.0 et en utilisant ces arguments comme prétexte pour adopter diverses mesures protectionnistes. La Chine, quant à elle, tire parti des atouts de son marché, du développement de ses industries et des progrès scientifiques et technologiques pour offrir au reste du monde davantage de dividendes du marché, du développement et de l'innovation, créant ainsi continuellement les opportunités chinoises 2.0. Quand on part sur capacité, aucun consensus mondial n'existe à ce sujet. On s'appuie généralement sur le taux d'utilisation des capacités de production, mais il convient de tenir compte des spécificités de chaque pays. Selon des instituts de recherche, ce taux se situe en moyenne entre 75% et 80% pour les économies développées ou à forte croissance, et entre 50% et 64% pour les pays moins développés. En 2025, le taux d'utilisation des capacités de grandes entreprises industrielles chinoises s'est élevé à 74,4%, une valeur située dans une fourchette raisonnable. Toutefois, pour des motifs géopolitiques et protectionnistes, certaines économies adoptent une définition simpliste, mécanique et trop générale de la surcapacité, cherchant ainsi à freiner le développement de la Chine et à faire obstacle à une coopération économique et commerciale internationale normale. Prenons l'exemple de l'argument erroné selon lequel les subventions industrielles chinoises entraîneraient une surcapacité. Les rapports de la CNUCED montrent que ces cinq dernières années, les politiques de soutien à l'industrie se sont multipliées dans le monde, subventions à la recherche et au développement, avantages fiscaux, prêts à faible taux d'intérêt sont des pratiques internationales courantes pour encourager les industries émergentes. La Chine, quant à elle, a toujours strictement respecté les règles de l'OMC et s'est engagée à mettre en place un système de subvention conforme aux pratiques internationales, en perfectionnant sans cesse ses politiques en matière de conformité, de rigueur scientifique et de transparence. Par ailleurs, ces subventions s'appliquent de manière égale à tous les acteurs du marché. Dans le cadre de programmes de renouvellement des biens de consommation, la Chine veille à l'égalité de traitement entre entreprises nationales et étrangères, ce qui permet aux sociétés à capitaux étrangers de participer activement et d'en bénéficier au même titre que les autres. Plus important encore, les avancées technologiques et la position de leader dont jouissent de nombreux secteurs en Chine sont le fruit d'un long processus de recherche et développement nécessitant des investissements considérables et non le simple résultat de subventions gouvernementales. Autre exemple, certains pays occidentaux, notamment les États-Unis, assimilent l'important excédent commercial de la Chine en biens à une surcapacité de production. Cet argument ne tient pas la route. En tant que grand pays responsable, la Chine n'a jamais cherché délibérément un excédent commercial. La croissance de ses exportations résulte à la fois des économies d'échelle et du renforcement de sa capacité d'innovation, mais aussi des besoins des différents pays en matière de transition écologique et de développement industriel. Du point de vue de la répartition des bénéfices commerciaux, l'excédent est en Chine, mais les bénéfices profitent à toutes les parties. En 2025, les entreprises à capitaux étrangers représentaient 27% des exportations chinoises et 16% de l'excédent commercial, avec des taux de croissance de l'excédent et des bénéfices supérieurs à ceux des entreprises locales. De plus, la Chine affiche un déficit dans le commerce des services et les bénéfices d'investissement. Globalement, l'excédent du compte courant représente environ 3,7% du PIB, ce qui se situe dans une fourchette jugée raisonnable au niveau international. Certains pays occidentaux attribuent leurs difficultés, ralentissement de la croissance économique, retard dans la transformation industrielle au développement de la Chine, ce qui va à l'encontre des lois de l'économie. Si l'on suit la logique selon laquelle un excédent commercial important entraîne nécessairement une surcapacité, alors 80% des puces électroniques américaines sont destinées à l'exportation et environ 2/3 des avions commerciaux livrés par Boeing sont vendus hors d'Amérique du Nord. Ces secteurs et produits qui affichent des exportations massives et des excédents élevés devraient-ils pour autant être qualifiés de surcapacitaires? En fin de compte, les difficultés de développement rencontrées par certaines économies occidentales résultent de la conjonction de multiples facteurs, profonde restructuration des chaînes d'approvisionnement mondiales, instabilité géopolitique, retard dans les réformes internes et non d'un quelconque choc industriel chinois. En réalité, en tirant parti des atouts de son marché, du développement de ses industries et des progrès scientifiques et technologiques, la Chine offre au reste du monde l'opportunité de la Chine 2.0, partageant les dividendes de son marché, de son développement et de son innovation. Aujourd'hui, les véhicules électriques, les batteries au lithium et les produits photovoltaïques chinois ne cessent de gagner en popularité à l'échelle mondiale, tandis que l'intelligence artificielle, la robotique et les médicaments innovants connaissent un essor fulgurant, contribuant de manière significative à la transition mondiale vers une économie verte et bas carbone, ainsi qu'au progrès technologique. Prenons l'exemple de la coopération économique et commerciale entre la Chine et l'Europe. Les deux parties sont respectivement la deuxième partenaire commerciale l'une de l'autre. Leurs industries présentent une forte complémentarité et les possibilités de coopération sont immenses. Depuis longtemps, les entreprises européennes des secteurs de la fabrication haut de gamme et des biopharmaceutiques, entre autres, se sont implantées en profondeur sur le marché chinois et en ont tiré des avantages concrets. Aujourd'hui, la Chine se démarque rapidement dans des domaines innovants tels que les énergies nouvelles, l'intelligence artificielle et l'économie numérique, créant ainsi de nouvelles opportunités pour l'approfondissement de la coopération industrielle et la mise en valeur des complémentarités entre les deux parties. La surcapacité est un phénomène dynamique propre à l'économie de marché. Les économies concernées devraient l'apporter de manière objective et dialectique en se fondant sur les lois économiques. Rejeter la responsabilité sur la Chine n'aide en rien à résoudre leurs propres problèmes. Surcapacité, choc chinois 2.0, ces arguments fallacieux ne trompent personne. Le développement de la Chine ne provoquera pas de choc, mais créera des opportunités 2.0 pour le monde entier.

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9: Merci d'être avec nous sur CGDN Radio. Vous êtes à l'écoute de notre émission « D'où du monde ?» au micro Claudine. Dans notre émission d'aujourd'hui, on va rencontrer tout d'abord Ekaterina, étudiante biélorusse en Chine. Selon elle, elle a été touchée par le contenu spirituel d'une communauté de destin pour l'humanité. La deuxième partie de cette émission sera consacrée aux événements récents qui se sont déroulés dans le monde entier. Et dans la troisième et dernière partie de cette émission, je vous propose d'apprendre le chinois avec nous.

0: Parce qu'ils y aspirent. Ils viennent en Chine. Tu fais de leur rêve. Ils choisissent d'y rester. Quand des étrangers rencontrent la Chine, quels en seront les effets? En 2022, China Media Group News Radio a lancé une série d'émissions spéciales intitulée « Rencontrer la Chine » qui consiste à recueillir les récits d'amis étrangers de la Chine. De la Biélorussie à la Chine, de l'université de Tsinghua à l'université de Pékin, elle est journaliste et animatrice active en coulisses et sur le terrain. Elle est aussi l'ambassadrice de la paix, se consacrant aux échanges culturels entre la Chine et la Biélorussie. Elle s'appelle Ekaterina. Lors de son séjour de 5 ans en Chine, elle s'est intégrée dans la vie sociale en Chine, a profondément appris la culture et l'histoire chinoise, a raconté des histoires chinoises de manière vivante et a construit un petit pont d'amitié entre les deux pays. Aujourd'hui, suivons l'histoire de la rencontre avec la Chine de cette jeune fille biélorusse avec notre journaliste Zhang Yuanxin de China Media Group News Radio.
1: 一个15岁的小女孩第一次接触到中文，从此与汉语结下了不解之缘。Originaire
0: de Biélorussie, Ekaterina porte un joli nom chinois, Xiao Xiao. En 2017, sur la scène du concours du Bond de la langue chinoise destiné aux étudiants du monde entier, elle a raconté son rêve chinois. Grâce à ce concours, elle a réalisé que son rêve était en Chine. Ekaterina se souvient que l'apprentissage du chinois était à la fois stimulant et passionnant. De l'Institut Confucius de l'Université linguistique d'État de Minsk à sa participation au concours de langue chinoise.
2: Je trouve qu'il est particulièrement intéressant et amusant d'étudier le chinois. Et même si c'est difficile, après chaque cours, je prends du temps pour étudier seul, pour apprendre des caractères et mémoriser quelques vieilles langues, y compris la préparation de dialogues comiques.
0: Plus tard, Ekaterina a poursuivi ses études à l'université de Tsinghua et à l'université de Pékin. Pendant ses études, elle a participé activement aux activités scolaires et sociales, portant des costumes traditionnels chinois et chantant des chansons chinoises. Ekaterina affirme que les paroles et les costumes lui donnaient une idée de la nature éclectique de la culture chinoise. Ekaterina prépare activement un master en économie à l'université de Pékin. Ayant passé de nombreuses années en Chine, elle a également plongé son regard dans les vastes paysages chinois pour se rendre compte des efforts et des luttes du peuple chinois. Elle s'est rendue dans le village de Yuying, dans le Hebei, où elle a appris que l'infrastructure était autrefois médiocre, que le village avait été sérieusement vidé de ses habitants, que l'économie était ralentie et que les habitants vivaient au crochet de la société. Aujourd'hui, la pauvreté a été éradiquée. Dans le village de Yuying, la prospérité revient et les gens affichent des sourires heureux sur leur visage.
2: Lors de ma visite au village de Yuying, j'ai ressenti la double récolte des villageois, tant sur le plan matériel que spirituel, passant d'un état de grand dommage il y a 20 ou 30 ans, un endroit très riche et sûr aujourd'hui. Ce qui m'a le plus surprise, ce n'est pas seulement ces choses matérielles ou l'amélioration des infrastructures. Par exemple, ce qui m'a le plus surprise, c'est l'état d'esprit de ces villageois. Ils étaient tous de très bonne humeur, dansaient sur les places, chantaient, criaient, des entreprises entre autres. Tout ça m'a fait comprendre que leur vie était devenue très heureuse. Tout cela vaut vraiment la peine d'être appris.
0: Ekaterina s'est également rendue à Yulin, dans la province de Shanxi, et a été impressionnée par les résultats de la lutte contre la pauvreté. Yulin était un endroit où le sable jaune était omniprésent, où il était difficile de trouver de bonnes routes. Les paysans étaient à la merci du climat et ont souffert de 9 sécheresses en 10 ans. Mais aujourd'hui, les villages sont reliés à des routes goudronnées et les industries sont à leurs portes. Elle a déclaré que le concept chinois de rivière limpide et de montagne verdoyante constitue une grande richesse, méritait d'être enseigné par d'autres pays.
2: Ce qui m'a beaucoup surprise, c'est que lorsque nous sommes allés à Yulin, nous avons vu beaucoup d'arbres, pas du tout comme dans le désert. On peut voir beaucoup de feuilles, on peut les voir cultiver toutes sortes de légumes et de fruits. Sous la direction du gouvernement local, la vie des gens s'est considérablement améliorée et a changé de façon spectaculaire. Les rivières limpides et les montagnes verdoyantes constituent une grande richesse. Est une description appropriée de Yulin. Le développement de l'économie verte en Chine peut servir d'exemple à beaucoup de pays du monde.

0: Retour sur l'émission Tour du Monde. 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Dans la deuxième partie de cette émission, on va rencontrer Vincent Cazeneuf, un artiste français. Son rêve artistique est dans les montagnes.
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0: Rocco, maintenant on va rencontrer Vincent Cazeneuf, un artiste français. Son rêve artistique est dans les montagnes. Rappelons que c'est un article publié par le magazine La Chine au présent.
2: Une maison en bois de deux étages, entourée d'arbres à lac, peut être trouvée au cœur des montagnes de Daba, près de Chongqing. C'est le studio de l'artiste français Vincent Cazeneuf.
0: Très entiché de la lac, c'est choisi le nom chinois Wenshenqi. Wenshen est la transcription phonétique de son prénom français. Iti est le mot chinois pour lac.
2: Vincent est venu en Chine il y a 15 ans dans le but de trouver les arbres à lac appropriés pour réaliser des œuvres d'art en lac.
3: Je suis venu en 2007 à Chongqing pour percer le mystère de la lac. La lac, c'est une matière fascinante parce que déjà c'est vivant. On peut la voir changer de couleur. Puis elle a aussi une caractéristique, c'est d'être assez dangereuse. Et je mettais la laque sur les cheveux comme ça avec mes mains. Et là, le lendemain, j'ai explosé. Tout mon corps a gonflé. Ça fait très très mal en fait. On perd toute une épaisseur de peau, donc après on a une peau toute neuve comme un bébé. Et c'est très très très pénible. Ça dure 7 à 8 jours. J'aime bien cette sensation.
0: Né en 1977 à Toulouse, dans le sud de la France, M. Cazeneuf a passé plus de 10 ans à travailler la laque dans les montagnes de Chongqing, dans le sud-ouest de la Chine. Ses œuvres ont été exposées dans beaucoup de villes de Chine, de France et de Thaïlande.
2: Diplômé de l'école des métiers d'art de Revel, M. Cazeneuf a étudié l'ébénisterie d'art, puis la marqueterie et la restauration de meubles anciens avant de se spécialiser dans la finition sur bois et la laque.
0: Dans les années suivantes, ses études, il a monté une petite entreprise de restauration de meubles et de laques. En 2007, sur l'invitation d'un ami chinois, il est arrivé pour la première fois en Chine.
2: C'est dans ce voyage que j'ai mis pour la première fois un pied à Chengdu et Chongqing. Dans ses premiers instants, j'ai eu la sensation étrange d'être lié à cette partie du monde. S'est-il souvenu?
0: Un an après, il a décidé de revenir en Chine. Cette fois, il avait pour but d'apprendre la laque auprès d'un maître.
2: En fait, l'art de la laque est un artisanat développé en Chine, connu pour sa difficulté et sa beauté.
0: L'histoire de cet art remonte déjà à plus de 8000 ans. Grâce à cette expérience, il a appris les connaissances fondamentales de cet artisanat. Comment appréhender cette matière? Comment prendre soin de ses outils ou éventuellement faire soi-même ses outils?
2: Ce sont ces moments qui ont structuré toutes mes recherches

0: sur ses avoirs anciens. J'ai enfin trouvé la matière qui me permettrait de développer mon langage artistique propre, a-t-il noté.
1: Dès lors, il a effectué de nombreux voyages entre la Chine et la France, avant de finalement prendre la décision de s'installer en Chine en 2009 pour en apprendre davantage sur la laque.
0: Monsieur Cazeneuve s'est déplacé dans les montagnes de Daba à Chongqing. Abondantes en forêts de bambous et en arbres à lac, les montagnes lui offrent un environnement de travail et de vie d'un autre monde.
1: Il a établi son atelier à proximité de ces montagnes grâce au gouvernement local.
0: Beaucoup de gens s'étonnent de mon choix de vivre dans les montagnes. Je n'ai rien contre la vie urbaine, mais j'ai besoin d'un rapport à la nature plus direct. J'ai besoin de sentir dans ma chair les changements des saisons. De plus, pour mes recherches sur la laque, il est beaucoup plus facile pour moi d'avoir un atelier entouré d'arbres à laque, a-t-il déclaré.
1: Chaque jour, il se promène de chez lui à son atelier, en passant par la forêt à laque. Il contemple les arbres à laque, observe leur croissance et écoute les sons de la nature.
2: Dans la laque, il faut vraiment aimer le travail. C'est un travail très long. Je me lève à 4 heures du matin. Je trouve que je suis plus créatif le matin très tôt. En étant à la campagne, tous les voisins, tous les fermiers se réveillent à 6 heures, 5 heures. Donc, quand on se lève, on entend le coq, les animaux qui sortent. Petit à petit, je suis devenu un peu comme un fermier. Il y a tellement d'étapes que c'est même difficile à compter. Il y a des couches qui sèchent en un mois. Une fois qu'on a foncé, là on passe la seconde couche. Mais après cette couche, il faut la reponcer pendant un jour avec les petites pierres comme ça. Pour faire une œuvre complètement, il faut plusieurs mois. En général, quand je fais des étapes très répétitives, j'écoute des choses à la radio. Mon esprit peut s'envoler ailleurs. C'est très très méditatif. M'en dire con de la langue en chinois.
0: D'ailleurs, les matériaux de tressage de bambou dont il a besoin sont immédiatement disponibles dans la forêt, ce qui facilite grandement ses expériences créatives.
2: Du fait de travailler les matériaux naturels, le bambou, je vais dans les montagnes pour apprendre à faire des paniers en bambou avec un vieux monsieur. Et donc on a trouvé un tas de sacs de riz qui avaient été réparés des dizaines de fois. En fait, les gens qui les ont réparés, c'est le fait que ça soit ce combat contre le temps. Je suis touché par sa beauté naturelle, son passé, son histoire, que j'imagine, je ne connais pas son histoire. Donc j'ai voulu la mettre en valeur par le travail de l'or et tous les apprêts. En passant de la matière très rugueuse et un peu affreuse du sac de riz brut, d'en faire quelque chose de très raffiné comme... Je vais l'immortaliser dans le temps, comme un fossile.
1: Ses recherches permanentes sur l'histoire de la laque et des métiers traditionnels qui s'y rattachent ont été un important catalyseur pour son travail.
0: Elles lui ont permis de briser les contraintes des concepts traditionnels et de créer son propre univers. Il s'est progressivement développé une narration et une esthétique propre à partir d'influences occidentales et orientales.
1: À partir de son langage d'apparence simple, M. Cazeneuve a exploré l'intégration de la laque avec des matériaux comme la toile de Mhami, la corde, le bambou, le cuir, ainsi qu'avec des techniques comme la lithographie, l'estampage et la mosaïque, aboutissant à un enchevêtrement de couches et une richesse dactile de la surface.
0: Mes outils de création sont plutôt le matériau ainsi que le procédé qui permettent leur transformation, a souligné M. Cazeneuve.
1: Il explique que quand il est arrivé à Chongqing, il découvrait tout un monde de matière, de texture et de savoir. Par exemple, la texture poudreuse de la ville, le charbon, la houille, le béton, les pierres des escaliers polis et usés par des millions de pas, la patine donnée au bambou des porteurs,

0: les paniers des vendeurs de rue, maintes fois reprisés de bouts de ficelle et autres latinières en plastique multicolore.
1: Au niveau des savoirs, il y en a un qui m'intéresse tout particulièrement. C'est le tissage de la ramie. Ce savoir séculaire a été préservé dans l'arrondissement de Rongchang à Chongqing. La toile de ramie est indispensable au travail de la laque. Elle permet la stabilisation des supports en bois, mais aussi la fabrication de laques sèches. Chongqing a aussi une très grande tradition du travail du bambou, surtout dans l'arrondissement de Liangping, a-t-il détaillé.
0: Ces deux dernières années, la très ancienne culture de la laque de l'ethnie Yi a été au centre des recherches de M. Gaznov, car l'utilisation de la laque est ancrée dans tous les domaines de la vie sociale des Yi.
1: Du 7 septembre 2022 au 15 octobre 2022, My Side of the Mountain, l'exposition personnelle de M. Gaznov a été présentée à la Galerie du Monteil, à Shanghai.
0: Il s'agissait de sa troisième exposition, inaugurée dans cette galerie. Avec près de 20 œuvres, dont plusieurs pièces de grande taille, l'exposition englobe ses recherches approfondies sur la culture ancestrale de la laque des Yi, ainsi que son exploration des matériaux et de l'artisanat.
1: M. Gaznov a intégré de matériaux inhabituels dans l'art de la laque, par exemple de vieux sacs de riz, de paniers de bambou, de feuilles d'or et même une cage à poules ainsi que d'anciennes armures en cuir des Yi.
0: Les clous de l'exposition sont le paravent à 5 panneaux inspirés de la période de l'art déco et la plus grande pièce de laque en tissu de sac de riz réalisée par l'artiste à ce jour.
1: La texture ébouriffée du sac de riz se reflète dans le feuille d'or poli, comme une chaîne de montagnes éclairée par le soleil, rocheuse et pourtant fluide comme le vague de la mer.
0: L'artiste explique que les textures de ces matériaux sont traduites en œuvres visuelles par une série de superpositions, de meulages et de polissages, contrairement à beaucoup d'œuvres qui portent souvent un titre. Celles de M. Gaznov n'en ont pas. Selon lui, ces œuvres sont plutôt abstraites.
1: Si je les affublais d'un quelconque titre, cela les ancrerait, les enfermerait dans une réalité auquel elles n'appartiennent pas, ce qui limiterait leur faculté à être interprétée par chacun, a-t-il remarqué.
0: Comme M. Gaznov l'a dit, son travail ne change pas. Il évolue plutôt de façon darwiniste au fil des expérimentations, des échecs et de petites victoires.
1: En ce moment, ses projets de création sont assez portés sur les tissages et en général sur différentes recherches sur l'histoire de l'industrie textile chinoise.

0: Retour sur l'émission Tour du Monde. 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Dans la troisième et dernière partie de cette émission, je vous propose d'apprendre le chinois avec nous.
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2: Bonjour à tous, bienvenue pour un nouveau cours de chinois, je suis Xiao Tai, salut Thomas.
1: Salut, salut à tous, c'est toujours Thomas, votre étudiant chinois qui progresse en même temps que vous, chers auditeurs. Et dans le cours précédent, on a appris comment exprimer son humeur. Aujourd'hui, on va d'abord, avant d'apprendre de nouvelles phrases, réviser quelques phrases utiles. Moi, je vais les prononcer en français et Xiao Tai va les prononcer en chinois.
2: Bien sûr.
1: Ok, c'est parti. La phrase, c'est « Qu'est-ce qu'il y a ?»« J'ai mal au ventre. » Je suis désolé pour toi, j'espère que c'est pas trop grave ton mal de ventre.
2: Ça va, merci de ton attention, je serai bientôt rétabli. Quant à toi, ne fume plus.
1: Ouais, je sais que c'est mauvais pour la santé, ma famille ne sera pas contente. Et d'ailleurs, la dernière phrase c'était « Je pense beaucoup à ma famille ». Voilà, mais ne vous inquiétez pas trop pour moi. Le mal de ventre de Xiao Tai n'est pas réel. Ma famille me manque, certes, mais ce sera surmontable. Et c'est juste une question de temps. Allez, maintenant, on écoute les trois dialogues en entier du cours précédent.
3: 对话一
4: 怎么了
3: 我肚子疼 对话二
4: 你别再吸烟了
3: 我知道有害健康 对话三
4: 你在学校还好吗
3: 我很想家。
1: Voilà une petite piqûre de rappel, ça ne fait jamais de mal. Et maintenant, nous allons voir les trois phrases que nous allons apprendre aujourd'hui. Comme d'habitude, je vais les lire en français et ma collègue nous les lira en chinois. La première phrase est « À quelle heure est-ce que tu commences de travailler ?» Et à quelle heure est-ce que tu quittes ton travail ? Qu'est-ce que tu faisais ? Et depuis quand travailles-tu ici ? Alors mes amis me demandent souvent à quelle heure je commence de travailler. En fait, je travaille de 9h du matin à 5h du soir. Mais si je veux connaître leur emploi du temps, comment faire en chinois ?
2: Tu peux demander comme ça. 你每天几点上班?
1: Ok, on va décomposer la phrase.
2: 你 veut dire toi, tu.
1: 你
2: 每天, chaque jour.
1: 每天
2: 几 veut dire quel.
1: 几
2: 点, heure.
1: 点
2: Donc 几点 veut dire quelle heure.
1: 几点
2: 上班, aller travailler.
1: 上班
2: À quelle heure tu commences ton travail quotidien? 你每天几点上班?
1: Ni mei tian di dian chang ban. Et comment dire à quelle heure tu quittes le travail?
2: Très bonne question. Ni mei tian di dian xia ban. Xia ban veut dire terminer le travail, quitter le travail. Xia ban.
1: Xia ban.
2: Ni mei tian di dian xia ban.
1: Ni mei tian di dian xia ban.
2: Bon, on écoute le premier dialogue.
3: 对话一 你每天几点上班?
4: 早上9点
3: 那你每天几点下班呢?
4: 晚上5点
2: Bon, c'était le premier dialogue. On se refait ces phrases pour que ça rentre bien. 你每天几点上班?
1: 你每天几点上班? Et comment dire à quelle heure tu quittes le travail?
2: 你每天几点下班?
1: Ok, donc on va se réécouter encore une fois ce dialogue.
3: 对话一 你每天几点上班?
4: 早上9点
3: 那你每天几点下班呢?
4: 晚上5点
1: Voilà, un dialogue qui nous remet un petit peu les idées au clair. Comment poser maintenant cette question suivante? Qu'est-ce que tu faisais comme travail?
2: 你以前做过什么工作?
1: Ok, on va décomposer la phrase.
2: Ni, tu.
1: Ni.
2: Yi tian, ça veut dire dans le passé, avant.
1: Yi tian.
2: Quoi, ici est un adverbe qui signifie une chose qui a eu lieu, équivalent de déjà. Quoi.
1: Quoi.
2: Zuo veut dire faire.
1: 做。
2: Alors, 做过 ça veut dire avoir fait. 做过。
1: 做过。
2: 什么 quoi?
1: 什么。
2: 工作 c'est le chinois de travail ou travailler.
1: 工作。
2: Donc, qu'est-ce que tu faisais comme travail? 你以前做过什么工作? On va découper la phrase. 你以前做过。
1: 你以前做过
2: 什么工作？
1: 什么工作？
2: 你以前做过什么工作 ？Bon, on va écouter le deuxième dialogue.
3: 对话二。你以前做过什么工作？
4: 我以前是记者，你呢？
3: 我以前是医生。
2: Bon, Thomas, je vais être sûr que tu as bien saisi. Alors, je vais te poser une question.我以前是记者。Que veut dire cette phrase?
1: Bah, je crois que là, je vais avoir besoin d'aide et d'explications. Qu'est-ce que ça veut dire?
2: Ça veut dire que j'étais journaliste.
1: D'accord, donc là, je pense qu'il est nécessaire de détailler un peu cette phrase pour mieux la comprendre.
2: 我, c'est je, moi.
1: 我.
2: 以前, avant.
1: 以前.
2: 是, être.
1: 是.
2: 记者, journaliste.
1: 记者.
2: 记者.
1: 记者。
2: 我以前，
1: 我以前
2: 是
1: 是
2: 记者，
1: 记者。
2: 我以前是记者 ，ce qui veut dire j'étais journaliste.
1: Bon, le mieux, je crois, c'est de réécouter ce bref dialogue.
3: 对话二，你以前做过什么工作？
4: 我以前是记者，你呢？
3: 我以前是医生。
1: Mais tu veux probablement savoir depuis combien de temps il travaille là-bas, alors comment le dire en chinois?
2: Je propose d'abord d'écouter le troisième dialogue, on va voir si tu arrives à suivre.

0: Suivre.
1: 对话三。
2: 你在这里工作多长时间了？
1: 两年了。
0: Alors, tu travailles ici depuis quand? En chinois, c'est 你在这里工作多长时间了
3: ？OK, maintenant on va détailler cette phrase.
0: 你 veut dire tu.
3: 你
0: 在 ici est une préposition devant un lieu comme à.
3: 在
0: 这里 ici.
3: 这里
0: 工作。On a dit tout à l'heure, c'est travailler ou travail.
3: Gongzuo.
0: Duo, son sens propre est beaucoup, mais dans cette phrase interrogative, ce mot est utilisé pour déterminer un niveau, une durée ici. Duo.
3: Duo.
0: Chang, c'est un adjectif long. Chang.
3: Chang.
0: Shijian, le temps.
3: Shijian.
0: Le est un mot vide qui n'a pas de sens ici.
3: Le.
0: Depuis quand tu travailles ici? En chinois, c'est...你在这里工作多长时间了 ？Répétez avec moi. 你在这里。
3: 你在这里。
0: 工作。
3: 工作。
0: 多长。
3: 多长。
0: 时间了。
3: 时间了。
0: 你在这里工作多长时间了 ？Bon, on écoute le troisième dialogue.
1: 对话三。
2: 你在这里工作多长时间了？
1: 两年了。
0: C'était le dernier dialogue pour aujourd'hui. Comme d'habitude, on écoute tous les trois dialogues en entier avant de passer à notre ABC de la culture chinoise.
1: 对话一。你每天几点上班？
2: 早上九点。
1: 那你每天几点下班呢？
2: 晚上五点。
1: 对话二。你以前做过什么工作？
2: 我以前是记者。你呢？
1: 我以前是医生。对话三。
2: 你在这里工作多长时间了？
1: 两年了。
0: Les Occidentaux considèrent les questions sur leur salaire comme tabou, mais ce n'est pas pareil pour les Chinois. Beaucoup de gens en parlent entre eux.C'est aussi un sujet de conversation entre des personnes qui ne se sont pas vues depuis longtemps. Récemment, il est même devenu de bon ton que d'afficher son salaire sur le net pour les jeunes générations. Encore une petite différence avec la culture occidentale où ce n'est pas très bien vu que d'étaler son salaire aux yeux de tous.
3: Voilà, c'est la fin de notre cours de chinois. Comme d'habitude, une petite question avant de se quitter. Comment dire à quelle heure commences-tu ton travail chaque jour? Et tout cela, bien sûr, en chinois.
0: Si vous connaissez la réponse, n'hésitez pas à nous l'envoyer à l'adresse suivante, crifra@cri.com.cn.
3: Voilà, ou encore vous aurez la solution de surfer sur notre site internet french.cri.ca. Merci beaucoup et à bientôt.
0: À bientôt, à la prochaine fois.

0: Voilà, notre émission Tour du monde touche à sa fin.
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Bonjour à tous, bienvenue à l'écho de cette nouvelle édition du journal. La Chine accélérera ses efforts pour identifier et favoriser des petites et moyennes entreprises PME prometteuses en passant d'une démarche consistant à attendre que les entreprises sollicitent une aide à une approche visant à rechercher de manière proactive celles présentant un fort potentiel de croissance, a déclaré le ministère de l'Industrie et des Technologies de l'Information. Le ministère améliorera les mécanismes pour encourager les PME qui utilisent des technologies spécialisées et de pointe pour fabriquer des produits novateurs et uniques tout en renforçant l'identification de nouvelles entreprises prometteuses, en particulier celles se concentrant sur l'innovation technologique et le développement des produits. Le ministère a pris cet engagement lors d'une table ronde avec des PME au cours de laquelle les participants ont discuté de mesures visant à améliorer le mécanisme d'identification proactive et à offrir davantage de services ciblés aux entreprises. D'après un responsable du ministère, la Chine continuera à améliorer son cadre juridique et politique, ses programmes de développement des entreprises et ses services de soutien aux entreprises afin de promouvoir le développement de haute qualité des PME. Les entreprises sont également encouragées à poursuivre un développement spécialisé et innovant, à accroître leurs investissements en recherche et développement et à rechercher des percées dans les technologies clés et fondamentales. Le responsable du ministère a appelé les PME à se concentrer sur le métier de base, à améliorer le produit et le processus de production, à renforcer le service tout en s'attaquant aux goulots d'étranglement et aux maillons faibles des chaînes industrielles et d'approvisionnement afin d'accroître la résilience et la sécurité. La transformation intelligente du secteur minier chinois s'accélère, comme en témoigne le salon et conférence du secteur minier de Chine 2026 ou un robot d'inspection 4 UBED conçu pour les environnements souterrains dangereux a attiré l'attention. Fin 2025, la Chine comptait 1066 mines de charbon intelligentes dont la capacité de production cumulée représentait plus de 65% de la capacité charbonnière totale du pays selon l'Association nationale du charbon de Chine. Plus de 4000 camions miniers autonomes étaient en service dans les mines à ciel ouvert et l'intelligence artificielle est de plus en plus utilisée dans la production, la gestion de la sécurité et la maintenance des équipements. En 2024, 7 départements gouvernementaux ont publié une ligne directrice fixant l'objectif d'établir, d'ici 2030, un système complet de technologies, d'équipements et de gestion pour les mines intelligentes. Les entreprises allemandes intensifient leurs investissements et développement leur production en Chine, tirant parti du marché en pleine croissance du pays et des opportunités émergentes. Le groupe Weiss, un champion caché allemand spécialisé dans les solutions mécaniques, mécatroniques et numériques, a ouvert son premier site de production en Chine à Qingdao, dans la province orientale du Shandong, avec un investissement de 10 millions de dollars. Ce projet servira de siège social du groupe en Chine pour

0: la production, la recherche et développement, ainsi que le commerce. Une fois opérationnelle, sa première phase devrait générer un chiffre d'affaires annuel d'environ 60 millions de yuan, environ 8,89 millions de dollars, et des importations et exportations annuelles d'environ 35 millions de yuan. Le projet de Qingdao s'inscrit dans une tendance croissante qui voit les entreprises allemandes renforcer leur présence en Chine, leurs investissements s'étendant de plus en plus allant de la production à la recherche et développement et aux chaînes d'approvisionnement localisées. Le groupe ZF, équipementier automobile allemand figurant au classement Fortune Global 500, a livré en avril son système avancé d'aide à la conduite à des clients chinois, marquant ainsi une nouvelle étape dans sa stratégie en Chine pour la Chine. Voilà, c'est la fin du journal d'aujourd'hui. Merci de votre fidélité. À la prochaine.
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0: Bienvenue à Cogito. Ces derniers temps, certaines économies occidentales, soucieuses de préserver la compétitivité de leurs industries et de leurs parts de marché, ont politisé les questions économiques et commerciales en propageant des rhétoriques erronées telles que la surcapacité de production chinoise ou le choc chinois 2.0 et en utilisant ces arguments comme prétexte pour adopter diverses mesures protectionnistes. La Chine, quant à elle, tire parti des atouts de son marché, du développement de ses industries et des progrès scientifiques et technologiques pour offrir au reste du monde davantage de dividendes du marché, du développement et de l'innovation, créant ainsi continuellement les opportunités chinoises 2.0. Comptant on part sur capacité, aucun consensus mondial n'existe à ce sujet. On s'appuie généralement sur le taux d'utilisation des capacités de production, mais il convient de tenir compte des spécificités de chaque pays. Selon des instituts de recherche, ce taux se situe en moyenne entre 75% et 80% pour les économies développées ou à forte croissance, et entre 50% et 64% pour les pays moins développés. En 2025, le taux d'utilisation des capacités de grandes entreprises industrielles chinoises s'est élevé à 74,4%, une valeur située dans une fourchette raisonnable. Toutefois, pour des motifs géopolitiques et protectionnistes, certaines économies adoptent une définition simpliste, mécanique et trop générale de la surcapacité, cherchant ainsi à freiner le développement de la Chine et à faire obstacle à une coopération économique et commerciale internationale normale. Prenons l'exemple de l'argument erroné selon lequel les subventions industrielles chinoises entraîneraient une surcapacité. Les rapports de la CNUCED montrent que ces cinq dernières années, les politiques de soutien à l'industrie se sont multipliées dans le monde, subventions à la recherche et au développement, avantages fiscaux, prêts à faible taux d'intérêt sont des pratiques internationales courantes pour encourager les industries émergentes. La Chine, quant à elle, a toujours strictement respecté les règles de l'OMC et s'est engagée à mettre en place un système de subventions conforme aux pratiques internationales, en perfectionnant sans cesse ses politiques en matière de conformité, de rigueur scientifique et de transparence. Par ailleurs, ces subventions s'appliquent de manière égale à tous les acteurs du marché. Dans le cadre de programmes de renouvellement des biens de consommation, la Chine veille à l'égalité de traitement entre entreprises nationales et étrangères, ce qui permet aux sociétés à capitaux étrangers de participer activement et d'en bénéficier au même titre que les autres. Plus important encore, les avancées technologiques et la position de leader dont jouissent de nombreux secteurs en Chine sont le fruit d'un long processus de recherche et développement nécessitant des investissements considérables et non le simple résultat de subventions gouvernementales. Autre exemple, certains pays occidentaux, notamment les États-Unis, assimilent l'important excédent commercial de la Chine en biens à une surcapacité de production. Cet argument ne tient pas la route. En tant que grand pays responsable, la Chine n'a jamais cherché délibérément un excédent commercial. La croissance de ses exportations résulte à la fois des économies d'échelle et du renforcement de sa capacité d'innovation, mais aussi des besoins des différents pays en matière de transition écologique et de développement industriel. Du point de vue de la répartition des bénéfices commerciaux, l'excédent est en Chine, mais les bénéfices profitent à toutes les parties. En 2025, les entreprises à capitaux étrangers représentaient 27% des exportations chinoises et 16% de l'excédent commercial, avec des taux de croissance de l'excédent et des bénéfices supérieurs à ceux des entreprises locales. De plus, la Chine affiche un déficit dans le commerce des services et les bénéfices d'investissement. Globalement, l'excédent du compte courant représente environ 3,7% du PIB, ce qui se situe dans une fourchette jugée raisonnable au niveau international. Certains pays occidentaux attribuent leurs difficultés, ralentissement de la croissance économique, retard dans la transformation industrielle au développement de la Chine, ce qui va à l'encontre des lois de l'économie. Si l'on suit la logique selon laquelle un excédent commercial important entraîne nécessairement une surcapacité, alors 80% des puces électroniques américaines sont destinées à l'exportation et environ 2/3 des avions commerciaux livrés par Boeing sont vendus hors d'Amérique du Nord. Ces secteurs et produits qui affichent des exportations massives et des excédents élevés devraient-ils pour autant être qualifiés de surcapacitaires? En fin de compte, les difficultés de développement rencontrées par certaines économies occidentales résultent de la conjonction de multiples facteurs, profonde restructuration des chaînes d'approvisionnement mondiales, instabilité géopolitique, retard dans les réformes internes et non d'un quelconque choc industriel chinois. En réalité, en tirant parti des atouts de son marché, du développement de ses industries et des progrès scientifiques et technologiques, la Chine offre au reste du monde l'opportunité de la Chine 2.0, partageant les dividendes de son marché, de son développement et de son innovation. Aujourd'hui, les véhicules électriques, les batteries au lithium et les produits photovoltaïques chinois ne cessent de gagner en popularité à l'échelle mondiale, tandis que l'intelligence artificielle, la robotique et les médicaments innovants connaissent un essor fulgurant, contribuant de manière significative à la transition mondiale vers une économie verte et bas carbone, ainsi qu'au progrès technologique. Prenons l'exemple de la coopération économique et commerciale entre la Chine et l'Europe. Les deux parties sont respectivement la deuxième partenaire commerciale l'une de l'autre. Leurs industries présentent une forte complémentarité et les possibilités de coopération sont immenses. Depuis longtemps, les entreprises européennes des secteurs de la fabrication haut de gamme et des biopharmaceutiques, entre autres, se sont implantées en profondeur sur le marché chinois et en ont tiré des avantages concrets. Aujourd'hui, la Chine se démarque rapidement dans des domaines innovants tels que les énergies nouvelles, l'intelligence artificielle et l'économie numérique, créant ainsi de nouvelles opportunités pour l'approfondissement de la coopération industrielle et la mise en valeur des complémentarités entre les deux parties. La surcapacité est un phénomène dynamique propre à l'économie de marché. Les économies concernées devraient l'apporter de manière objective et dialectique en se fondant sur les lois économiques. Rejeter la responsabilité sur la Chine n'aide en rien à résoudre leurs propres problèmes. Surcapacité, choc chinois 2.0, ces arguments fallacieux ne trompent personne. Le développement de la Chine ne provoquera pas de choc, mais créera des opportunités 2.0 pour le monde entier.

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8: Bonjour à toutes et à tous. Bienvenue dans Fréquence Afrique sur CGTN Radio. Depuis l'établissement de leur partenariat stratégique et global en 2014, la Chine et l'Algérie n'ont cessé de renforcer leur coopération dans des domaines clés tels que les infrastructures, l'énergie, l'agriculture ou encore les échanges humains. À l'occasion de sa visite en Chine, notre invité Smal Depesh, président de l'association d'amitié Algérie-Chine, partage avec nous ses impressions sur la modernisation à la chinoise, les projets phares entrepris dans le cadre de l'initiative La Ceinture et la Route, ainsi que les perspectives du développement commun entre les deux pays. Voici tout de suite les détails.
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9: Bonjour Monsieur Depesh.
10: Bonjour.
9: Par le passé, vous avez déjà évoqué ce que vous considérez comme la transformation fulgurante des villes chinoises. Et lors de votre visite à Xi'an cette année, qu'est-ce qui vous a le plus marqué?
10: J'ai visité Xi'an et Yan'an. Je pense que Yan'an, c'était une expérience la première fois. J'étais là-bas pour connaître comment le Parti communiste a fait la marche vers le nord, basé à Yan'an, et comment organiser, comment les réunions du comité central, comment la vie des paysans intégrée dans la pensée de Mao Zedong, qui est le défi de faire les victoires. C'était une bonne expérience que j'ai vue, comment la guerre populaire, la guerre du peuple, comment les deux peuples, comment on peut gagner la guerre avec des paysans contre une armée qui est sophistiquée et les soutenue, mais toujours quand il y a le peuple derrière toi, tu veux t'y gagner. C'est ça que la Chine a gagné, l'histoire, a gagné les multinationales, elle a gagné le victoire contre les impérialistes, contre le Japon et contre les révisionnistes, comme étant soutenus par les Américains, etc. C'est-à-dire ça, c'est quand tu es le peuple, tu es sûr. Comment tu es le peuple? Parce qu'à Yan'an, je vis Mao Zedong, je vis. Comment je me dis, à l'Algérie, le Parti communiste, l'armée, comment elle a ordonné tous les dirigeants là-bas, soit l'armée, soit les chefs du Parti communiste, vivre comme les citoyens là-bas, comme le peuple là-bas. Ça, c'est une force, une grande force qu'il a fait, la force du Parti communiste.
9: Et à Xi'an, vous avez visité un parc agricole intelligent et un parc d'innovation dédié aux kiwis. Comment percevez-vous la modernisation de l'agriculture chinoise?
10: L'agriculture, la sécurité alimentaire. Et parmi la sécurité alimentaire, c'est les kiwis. Kiwis, c'est premièrement, biologiquement, c'est bon pour le corps. Deuxièmement, pour la nature. Et de troisièmement, c'est un produit qui est demandé par les Chinois en Chine et plus

0: les pays voisins, comme Kazakhstan. C'est-à-dire, qu'est-ce que je vis? La relation entre la Chine et le Kazakhstan devenait un modèle parmi les autres modèles de l'esprit et les objets de la ceinture et la route.
1: Et la modernisation à la chinoise privilégie la notion de prospérité commune tout en mettant en avant l'harmonie entre la civilisation matérielle et la civilisation spirituelle. Selon vous, comment cela se manifeste-t-il dans la pratique?
0: Premièrement, moi je suis chercheur, je suis professeur, je donne beaucoup de conférences chaque année en Europe et les Européens, les chercheurs, les experts et même les politiciens commencent parler comment le Parti communiste a pu faire ce développement technologique et industriel. Ils ont pensé parce que le Parti communiste est là, il associe les objets. Et les démarches et l'administration de parti avec l'économie, c'est-à-dire la démocratie pour le parti, c'est la prospérité, c'est l'égalité, c'est le droit de l'homme, le droit de l'homme de manger, le droit de l'homme d'avoir l'alimentation, les produits alimentaires, le droit de l'homme d'avoir un boulot pour le travail. Le droit de l'homme d'avoir la santé, l'éducation, ça c'est le droit de l'homme. Ce n'est pas un discours politique, c'est le droit de l'homme au terrain. C'est ça maintenant les Européens commencent à penser comment prendre, comment lâcher, comment un parti communiste, socialiste a pu faire sur tout ça, c'est-à-dire maintenant le parti communiste devenu des débats dans l'Amérique, dans les Européens pour comment l'Algérie. Et le défi, et les campagnes et la propagande contre la Chine par les Européens, ce n'est pas seulement pour la Chine à dépasser l'Europe et les pays occidentaux économiquement et technologiquement, mais aussi politiquement. Le Parti communiste est devenu un parti acceptable dans la vie politique de l'Europe. Comme vous connaissez, la ceinture et la route, on a 100, plus de 150 pays. Membre de la santé de la route, la santé de la route, ce n'est pas seulement le développement économique et technologique, c'est les aspects politiques, et spécialement le dialogue de civilisation, multilatéralisme. C'est ça, je pense, c'est la Chine devenir une force humaine, culturelle, en même temps économique, basée sur la prospérité et le développement durable.
1: Et en tant que plus grand pays d'Afrique en superficie, l'Algérie est un partenaire clé de l'initiative La Ceinture et la Route. Selon vous, quelle est la valeur particularité de cette initiative pour le développement des pays africains?
0: Je pense que notre président a trouvé dans la relation de coopération avec la Chine des approches de l'esprit de la Chine, de la vision nationale de la présidence de l'Heptapont. C'est-à-dire, à la vie, la Chine ne veut pas intervenir dans les conditions locales ou dicter des choses chinoises. Elle accepte les conditions de l'Algérie pour le développement durable. C'est ça que je pense, la relation entre la Chine et l'Algérie avec l'arrivée de le président comme président de 2019, elle a augmenté de 9 milliards de dollars chaque an avant 2019, la dernière année, vers 13 milliards de dollars. C'est-à-dire, elle a une coopération constructive et sérieuse entre la Chine et l'Algérie, surtout dans le domaine agriculture, chemin de fer, les routes, l'investissement dans les voitures, l'investissement dans l'énergie solaire, l'investissement dans les appartements, etc. C'est-à-dire, la Chine, l'Algérie, si elle continue comme ça, je pense que la Russie va doubler. dans le prochain année.
1: Depuis l'établissement du partenariat stratégique global entre la Chine et l'Algérie en 2014, les deux pays ont successivement signé deux plans quinquennaux.
0: 2014 et 2022, comme ça, pour la coopération stratégique, oui.
1: Que pensez-vous de ce mode de coopération?
0: Oui, bien sûr, c'est ça, c'est une coopération. C'est pas... Premièrement, il faut connaître l'aspect politique de la politique étrangère de l'Algérie. L'Algérie, surtout Tebboune, ne veut pas deux choses. Un, ne veut pas une relation pas basée sur gagnant-gagnant. Elle veut une relation basée sur gagnant-gagnant. C'est ça qu'elle veut changer. Et réformer la relation avec l'Europe, parce que l'Europe, l'accord avec l'Europe, il était basé, pas beaucoup avec gagnant-gagnant. Elle veut changer ça. Mais elle a trouvé, notre président, elle a trouvé la Chine, elle a commencé de comprendre le président, de faire une relation gagnant-gagnant. Dans le domaine d'investissement, le président ne veut pas. Une relation économique basée sur l'emploi et l'emploi. Il veut une relation basée sur l'investissement dans des projets bien précis pour un développement durable, comme le chemin de fer, comme les routes, comme l'industrie, comme beaucoup de choses comme ça, pour arriver le programme du président. Dans deux ans, trois ans, on va voir l'Algérie parmi les pays développés en Afrique et au monde arabe.
1: Et selon vous, quel impact ces plans quinquennaux ont-ils sur les relations bilatérales entre les deux pays?
0: Je pense que les relations bilatérales étaient toujours positives, coopératives, parce que les relations entre l'Algérie et la Chine, ce n'est pas d'aujourd'hui, elles sont depuis 1955. Depuis la guerre de la libération nationale de l'Algérie, 1954 jusqu'à 1962, ils ont fait référence politique et historique basée sur les relations coopératives et mutuelles. L'Algérie elle a aidé la Chine pour récupérer son membership à l'ONU. Et la Chine elle a aidé l'Algérie aussi dans la guerre de la révolution. La Chine et l'Algérie ont beaucoup des attitudes, des policies, des positions positives vers les réformes de l'ONU, vers les crises mondiales pour trouver une solution régionale, pour trouver une solution politique comme la question de Palestine, vers la position de la Chine et l'Algérie contre l'intervention dans les affaires internes du pays, vers aussi une relation mondiale pacifique et une relation mondiale basée sur le développement durable et prospérité pour tout le monde, vers multilatéralisme, multilatéralisme, vers faire fin au colonialisme. Et il faut aussi être continu contre le néocolonialisme.
2: 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On fait maintenant une pause en musique et on se retrouve juste après.

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1: Vous êtes toujours à l'écoute de Fréquence Afrique. Aujourd'hui, on parle de la coopération sino-algérienne. Suivez à ce sujet l'interview de Smaïla Dibache, président de l'Association d'amitié Algérie-Chine.
2: Et en tant que président de l'Association d'amitié Algérie-Chine, dans quel domaine, selon vous, persiste-t-il encore un déficit de connaissances mutuelles entre les deux peuples?
3: Premièrement, notre mission, c'est renforcer la relation du peuple chinois avec le peuple algérien, amitié Algérie-Chine, dans le domaine culturel, dans le domaine d'amitié, dans le domaine du tourisme, dans le monde des échanges. Des visites entre les Chinois et l'Algérie, dans le domaine de faire des conférences scientifiques à les universités algériennes ou à les universités de la Chine, dans le domaine de comment faire les Chinois comprendre notre tradition, notre civilisation, notre vie de la vie de vie, comme on a fait plusieurs fois ici en Chine, à Pékin. La dernière fois, était 2023. On a expliqué à les Chinois comment notre vie, soit dans le domaine de cuisine, dans le domaine de l'habillement, dans le domaine de la relation entre les familles, entre les familles des Chinois et les Algériens, le même concept et le même respect de le grand père, le père. C'est ça que c'est notre. Bien sûr, on fait tout ça basé sur l'État algérien qui aussi elle veut renforcer notre association pour l'amitié Algérie-Chine. C'est-à-dire, on travaille avec notre ministère des Affaires étrangères pour des projets. Par exemple, si on a une délégation chinoise venue, on n'a pas les moyens d'argent, mais notre ministère des Affaires étrangères, elle paye les hôtels, paye les charges de notre de délégation chinoise qui vient en Algérie. Plus, la dernière fois, le président de l'association d'amitié du peuple chinois avec le Tangier, monsieur Dr. Yang, il est venu avec une délégation importante. On a organisé pour lui une association avec le ministère des Affaires étrangères. On a fait, elle a rencontré des responsables au Parlement, des responsables du ministère des Affaires étrangères, et des responsables du ministère de l'Intérieur. Elle a rencontré aussi le secrétaire général de le Parti de libération nationale FLN. C'est-à-dire, on fait beaucoup de choses pour renforcer derrière les deux États. Aussi, on fait beaucoup de choses. Par exemple, beaucoup de Chinois maintenant veulent visiter l'Algérie comme touristes. On aide eux pour venir en Algérie, pour voir l'Algérie. Et là, sur notre association, elle a invité beaucoup de Chinois les deux années. Au moins quinzaine de délégations. Elles ont venu, elles ont visité l'Algérie, ils ont émis, ils ont pris l'esprit pour expliquer les Chinois ici en Algérie pour venir tourisme en Algérie parce que l'Algérie elle est riche dans l'histoire, dans tous les domaines. Peut-être l'Algérie parmi les pays importants touristiquement. On a l'histoire de l'archive et l'héroïne de le Romain, de l'islamique, de l'histoire de l'Algérie ancienne de 2000 ans. L'Algérie, c'est pas d'aujourd'hui, elle est dans l'histoire de 2000 ans.
2: Et lors de ce voyage en Chine, vous avez participé à la réunion ministérielle sur le dialogue mondial entre les civilisations et vous avez visité de nombreux sites culturels et historiques chinois. Selon vous, quelle est l'importance du dialogue et des échanges entre les civilisations?
3: Comment la civilisation ancienne de la Chine et maintenant la Chine, comment associer ça? Ils ont fait quelque chose d'immédiat. ils ont donné nous l'image des civilisations d'origine avec des paintings, avec des photos, comment la Chine était avant 2000 ans, avant 3000 ans, ou comment elle exploitait l'histoire pour montrer la technologie de la Chine maintenant. Ça, c'était très important de la Chine, mais j'ai visité plusieurs fois. Et moi, je suis intéressé politiquement par le MIR, parce que le Grand Mirail, c'est une preuve au monde que la Chine n'a jamais été un pays colonialiste. C'est le contraire. Les autres qui veulent, qu'ils ont essayé de coloniser la Chine, c'est ça la Chine, elle a construit le Grand Mirail.
2: Et en mai dernier, l'Algérie est officiellement devenue membre de la nouvelle banque de développement des BRICS. Selon vous, comment cette adhésion peut-elle renforcer la coopération économique et financière entre la Chine et l'Algérie?
3: Premièrement, notre président, Adnan Dibow, ce n'est pas seulement un président politique. Il est économiste aussi. Il a une vision économique. C'est le premier président qui a vraiment donné la base sérieuse pour développement durable. C'est ça qu'il veut faire, investissement dans l'Algérie basé sur, avec des banques sérieuses comme la banque de BRICS et les autres pour faire une coopération, avoir l'expérience, avoir le soutien pour développer parce qu'il a une vision très ambitieuse en Algérie pour comment l'Algérie être pas seulement faire des relations avec la Chine et les autres pays de BRICS en Europe, pour aussi coopération avec le Sahel, l'Afrique du Sahel, le monde arabe et l'Afrique de l'Ouest, basé sur l'esprit de gagnant-gagnant. On a l'Algérie, elle a les deux choses ou trois choses nécessaires. Elle a les ports, elle a le chemin de fer, et elle a la route vers le Sahel de l'Afrique et vers l'Afrique de l'Ouest. C'est-à-dire qu'on est le seul pays bien placé pour être point positif pour coopération avec la Chine, ce n'est pas seulement pour les relations bilatérales, mais pour les relations régionales.
2: Et cette année marque le 80e anniversaire de la victoire de la guerre de résistance du peuple chinois contre l'agression japonaise et de la guerre mondiale contre le fascisme. Selon vous, comment peut-on mieux transmettre cette mémoire historique aujourd'hui?
3: J'étais très satisfait quand le ex-premier ministre du Japon a condamné le Japon, qu'est-ce qu'il a fait contre la Chine dans les années 40. C'est-à-dire, c'était quelque chose de très positif pour quelqu'un, ex-premier ministre du Japon, reconnaît les crimes qu'il a fait, le système du Japon, à les années 1940 en Chine. Ça, c'est un esprit espérant, les Français aussi, les chefs de la France, venaient en déclarer leur crime et leur massacre en Algérie aussi. C'est-à-dire, j'espère que les politiciens venus des pays colonialistes reconnaissent ça. Ça va renforcer les réformes avec les colonialistes, aussi renforcer le dialogue des civilisations, etc.
2: Et quelle est la signification actuelle de cette commémoration pour la promotion de la paix dans le monde et la lutte contre l'unilatéralisme?
3: Je pense que notre présence aujourd'hui, c'est pour le dialogue de civilisation. Le dialogue de civilisation, ce n'est pas seulement pour comprendre les différents culturels, différentes civilisations, et pour faire des points positifs comme entre les pays. C'est aussi le plus important pour le développement durable pour tout le monde, c'est-à-dire échanger l'expérience. Mais on ne peut pas changer l'expérience, on ne peut pas changer la coopération positive, solide, basée sur investissement, basée sur développement durable, sans avoir comprendre les différents culturels. C'est ça qui est le symbole de cette réunion, c'est la diversité of human civilization for economic development. C'est ça, je pense, ça c'est une mission, je pense que tout le monde va comprendre aujourd'hui.
2: Et vous avez écrit un livre sur les relations sino-africaines. Quel est le contenu principal de ce livre?
3: Je pense que qu'est-ce que j'ai compris? J'ai compris la vision de le Parti communiste. C'est une vision basée sur l'histoire de la Chine. C'est-à-dire la période 1949 et 89 de l'Afrique avec la Chine, c'est une période que la Chine a soutenu les Africains politiquement contre le colonialisme, matériellement, en même temps, elle a soutenu l'Afrique dans beaucoup de projets économiques, comme le chemin de fer de la Tanzanie jusqu'à la Zambie, presque 2000 km, comme des unités industrielles en Algérie dans les années 70, comme du vélo, de moto, de céramique en Algérie. Comme la Tunisie, le canal Majrada, comme il y a beaucoup de bridges, beaucoup de routes, etc. C'est-à-dire, qu'est-ce que je veux dire à les pays occidentaux? La Chine, elle est développée comme ça, pas comme elle veut dire, c'est notre civilisation et c'est notre développement. La Chine, elle a fait ça avant, quand l'Europe elle a fait, elle n'a pas reconnu la Chine. Et la Chine, elle a fait ça. C'est-à-dire la Chine, elle était développée parce que le développement de la Chine, elle est de 5000 ans. Elle a développé le fer, le céramique, le papier, etc. Ça. Deuxième chose, le sentier, le belt, elle a aussi, elle était confiante, la base politique entre les Africains et les Chinois. Et les Chinois, c'est une base solide qu'on peut faire. C'est ça qu'on trouve presque tous les Africains. Et tous les pays arabes sont dans l'initiative de se ressentir et la route.
2: Merci, monsieur Devesh, pour vos partages.
3: Merci.
1: Restez branchés sur CGTN Radio. Retrouvons-nous après cette mélodie pour la rubrique Apprenons le chinois.

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6: Bonjour à tous et bienvenue pour un nouveau cours de chinois. Salut Thomas.
5: Salut Tai, tu vas bien depuis le dernier cours ?
6: Moi je vais très bien, et toi ?
5: Écoute, ça va également très bien, le beau temps est arrivé, ça fait super plaisir. Alors lors du cours précédent, on a appris certaines expressions à utiliser lors d'une réunion familiale. Et aujourd'hui on va d'abord les réviser, tu vas prononcer les phrases en chinois et je vais les traduire en français.
6: Ok, c'est parti.
7: 我很高兴认识你的
5: Je suis très content de connaître ta famille.
7: 这是我的拿手菜.
5: Ce plat est ma spécialité.
7: 你多吃点.
5: Prenez-en encore.
7: 下次请你们到我家做客.
5: Je vous inviterai chez moi la prochaine fois. Voilà, on se réécoute les dialogues maintenant.
8: 对话一.
6: 欢迎你来做客.
8: 我很高兴认识你的家人. 对话二.
6: 这是我的拿手菜, 你尝尝.
8: 哦, 不错, 挺好吃的. 对话三.
6: 你多吃点.
8: 我吃饱了. 对话四. 下次请你们到我家做客.
6: 有时间一定去. Voilà une petite piqûre de rappel du cours précédent, ça ne peut pas faire de mal. Maintenant, on va voir ce qu'on va apprendre aujourd'hui.
5: Ouais, ok. Ce que je te propose, c'est que tu lises les phrases en chinois, je les traduis en français et après, on travaille.
6: Bonne idée.
7: 您先请.
5: Allez-y, s'il vous plaît.
7: 别这么客气.
5: Pas tant de manières.
7: 为我们的合作成功. Ganbei.
5: Buvons à notre réussite.
7: Wei da jia de shen ti jian kang. Ganbei.
5: Buvons à la santé de tout le monde.
7: Gan xie ni men de re qin kuan dai.
5: Merci pour votre accueil chaleureux. Bon, il y a tant de ganbei dans les phrases qu'on va trinquer lors du cours d'aujourd'hui, Tai, je pense.
6: Oui, nous allons aujourd'hui participer à un banquet fictif.
5: Ok, ça tombe bien. Il y a une expression chinoise destinée à ces repas ou à ces banquets fictifs qui veut dire « allez-y s'il vous plaît » ou « après vous ». C'est l'expression, Tai.
6: 您先请.
5: Voilà, une expression qui peut être utilisée dans diverses circonstances. Citons un exemple, lors d'un repas, quand tu prononces cette phrase, cela signifie « que tu veux que tes invités se servent d'abord.
6: 您先请.
5: 您先请.
6: 您 est l'appellation respectueuse de 你.
5: 您.
6: 先, d'abord.
5: 先.
6: 请, s'il vous plaît.
5: 请.
6: 您先请. Allez-y, s'il vous plaît.
5: 您先请.
6: Ok, on va écouter le premier dialogue.
8: 您先请.
6: 谢谢.
5: Et tu vas me dire maintenant quelle est la réponse convenable à cette phrase, Tai.
6: Oui, pour répondre à 您先请, tu peux dire 别这么客气.
5: 别这么客气.
6: 别, ne pas.
5: 别.
6: 这么, si ou comme cela.
5: 这么.
6: 客气, ce qui signifie avoir beaucoup de manières.
5: 别这么客气.
6: 别这么客气.
5: 别. Je me que-chi. Ne faites pas tant de façons. Voilà, maintenant, on passe au dialogue 2.
8: 你是客人, 请坐这儿.
6: 好, 别这么客气.
5: Et lors d'un repas, il y a plusieurs expressions pour porter un toast. Citons un exemple. Buvons à notre réussite. Comment le dire en chinois, Tai ?
6: Wei wo men de he zuo cheng gong gan bei.
5: Wei wo men de he zuo cheng gong gan bei.
6: La phrase est un peu longue, je vais la décomposer. Wei est une préposition, ici il signifie pour.
5: Wei.
6: Wo men de, notre.
5: Wo men de.
6: He zuo, coopération.
5: He zuo.
6: Cheng gong, réussite.
5: Cheng gong.
6: Gan bei. Vidons notre verre.
5: Kanbei.
6: Wei wo men de he zuo cheng gong. Kanbei. Buvons à notre réussite, à notre collaboration.
5: Allez, rien de plus important que la santé. Comment dire en chinois donc buvons à la santé de tout le monde.
6: On peut dire wei da jia de shen ti jian kang. Kanbei.
5: Ok, tu vas me décomposer ça en plusieurs morceaux.
6: Wei pour.
5: Wei.
6: Da jia de tout le monde.
5: Da jia de.
6: Shenti, santé.
5: Shenti.
6: Jiankang, bonne santé.
5: Jiankang.
6: Ganbei.
5: Ganbei, vidons notre verre.
6: Wei da jia de shenti, jiankang, ganbei.
5: Bon allez, on passe directement au dialogue 3.
8: Wei wo men de he zuo cheng gong, ganbei.
7: Wei da jia de shenti jiankang, ganbei.
5: Le repas s'achève, il faut remercier nos hôtes. Comment le dire en chinois, Tai ?
6: 感谢你们的热情款待.
5: Allez, comme d'habitude, on va décomposer.
6: 感谢 veut dire merci.
5: 感谢
6: 你们的, votre.
5: 你们的
6: 热情, chaleureux.
5: 热情
6: 款待, réception chaleureuse.
5: 款待
6: 感谢你们的热情款待.
7: 时间不早了，我们该走了。感谢你们的热情款待。欢迎你们以后常来。Voilà,
6: c'était le dernier dialogue. Avant de passer à notre rubrique ABC de la culture chinoise, on va refaire les phrases clés d'aujourd'hui. Je vais dire les phrases chinoises et Thomas va donner le sens en français.
5: Ok, c'est parti.
6: 您先请.
5: Allez-y, s'il vous plaît.
6: 别这么客气.
5: Pas tant de manières.
6: 为我们的合作成功干杯.
5: Buvons à notre réussite.
6: 为大家的身体健康干杯.
5: Buvons à la santé de tout le monde.
6: 感谢你们的热情款待.
5: Merci de votre accueil chaleureux. Voilà, on avance doucement, mais sûrement. Le tout, c'est de retravailler un peu ce qu'on en a vu précédemment et ça devrait rentrer. Et maintenant, on passe à notre rubrique ABC de la culture chinoise, Tai.
6: Bon, aujourd'hui, on va parler de la modestie chinoise, qui est une vertu traditionnelle en Chine. Depuis l'Antiquité chinoise, on dit « man zhao sun qian shou yi », qui désigne « la modestie est bénéfique tandis que la suffisance appelle la ruine ». Accepter de bon gré les suggestions et les critiques d'autrui, avoir des manières civilisées dans le comportement, tout cela peut refléter la modestie. Par exemple, quand d'autrui les vante ou cite en exemple, les Chinois font preuve souvent de la modestie en disant « quoi tiens là » ou « nali, nali », ce qui signifie « vous exagérez beaucoup » ou « 我做的还很不够», « je dois encore faire beaucoup d'efforts ».
5: Voilà, l'essence de la modestie que les Chinois promettent, c'est le respect à autrui, l'amitié et l'autodiscipline. Un homme ne peut être respecté par les autres que quand il possède une vertu de modestie. En Chine, la modestie est donc loin d'être démodée. C'est parce que quand un homme réussit, la modestie lui permet de voir ses lacunes pour encore aller plus loin et encore progresser. Voilà, c'en est fini pour notre cours de chinois et pour notre ABC de la culture. Comme d'habitude, une petite question avant de se quitter. Comment dire « allez-y, s'il vous plaît » en chinois ?
6: Et si vous avez la réponse, vous pouvez nous l'envoyer.
5: Voilà, vous trouverez plus de détails également sur nos émissions sur notre site. Au revoir et à la prochaine.
6: À la prochaine fois.
9: C'est ainsi que s'achève Fréquence Afrique. Merci pour votre fidélité. À très bientôt pour une nouvelle édition sur CGTN Radio. Yeah, yeah.

Bonjour à tous, bienvenue à l'écho de cette nouvelle édition du journal. La Chine accélérera ses efforts pour identifier et favoriser des petites et moyennes entreprises PME prometteuses en passant d'une démarche consistant à attendre que les entreprises sollicitent une aide à une approche visant à rechercher de manière proactive celles présentant un fort potentiel de croissance, a déclaré le ministère de l'Industrie et des Technologies de l'Information. Le ministère améliorera les mécanismes pour encourager les PME qui utilisent des technologies spécialisées et de pointe pour fabriquer des produits innovateurs et uniques tout en renforçant l'identification de nouvelles entreprises prometteuses, en particulier celles se concentrant sur l'innovation technologique et le développement des produits. Le ministère a pris cet engagement lors d'une table ronde avec des PME au cours de laquelle les participants ont discuté de mesures visant à améliorer le mécanisme d'identification proactive et à offrir davantage de services ciblés aux entreprises. D'après un responsable du ministère, la Chine continuera à améliorer son cadre juridique et politique, ses programmes de développement des entreprises et ses services de soutien aux entreprises afin de promouvoir le développement de haute qualité des PME. Les entreprises sont également encouragées à poursuivre un développement spécialisé et innovant, à accroître leurs investissements en recherche et développement et à rechercher des percées dans les technologies clés et fondamentales. Le responsable du ministère a appelé les PME à se concentrer sur le métier de base, à améliorer le produit et le processus de production, à renforcer le service tout en s'attaquant aux goulots d'étranglement et aux maillons faibles des chaînes industrielles et d'approvisionnement afin d'accroître la résilience et la sécurité. La transformation intelligente du secteur minier chinois s'accélère, comme en témoigne le salon et conférence du secteur minier de Chine 2026 ou un robot d'inspection 4UBED conçu pour les environnements souterrains dangereux a attiré l'attention. Fin 2025, la Chine comptait 1066 mines de charbon intelligentes dont la capacité de production cumulée représentait plus de 65% de la capacité charbonnière totale du pays selon l'Association nationale du charbon de Chine. Plus de 4000 camions miniers autonomes étaient en service dans les mines à ciel ouvert et l'intelligence artificielle est de plus en plus utilisée dans la production, la gestion de la sécurité et la maintenance des équipements. En 2024, 7 départements gouvernementaux ont publié une ligne directrice fixant l'objectif d'établir, d'ici 2030, un système complet de technologies, d'équipements et de gestion pour les mines intelligentes. Les entreprises allemandes intensifient leurs investissements et développement leur production en Chine, tirant parti du marché en pleine croissance du pays et des opportunités émergentes. Le groupe Weiss, un champion caché allemand spécialisé dans les solutions mécaniques, mécatroniques et numériques, a ouvert son premier site de production en Chine à Qingdao, dans la province orientale du Shandong, avec un investissement de 10 millions de dollars. Ce projet servira de siège social du groupe en Chine pour la production, la recherche et développement, ainsi que le commerce. Une fois opérationnel, sa première phase devrait générer un chiffre d'affaires annuel d'environ 60 millions de yuan, environ 8,89 millions de dollars, et des importations et exportations annuelles d'environ 35 millions de yuan. Le projet de Qingdao s'inscrit dans une tendance croissante qui voit les entreprises allemandes renforcer leur présence en Chine, leurs investissements s'étendant de plus en plus allant de la production à la recherche et développement et aux chaînes d'approvisionnement localisées. Le groupe ZF, équipementier automobile allemand figurant au classement Fortune Global 500, a livré en avril son système avancé.

0: d'aide à la conduite à des clients chinois, marquant ainsi une nouvelle étape dans sa stratégie en Chine pour la Chine. Voilà, c'est la fin du journal d'aujourd'hui. Merci de votre fidélité. À la prochaine.
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0: Bienvenue à Cogito. Ces derniers temps, certaines économies occidentales, soucieuses de préserver la compétitivité de leurs industries et de leur part de marché, ont politisé les questions économiques et commerciales en propageant des rhétoriques erronées telles que la surcapacité de production chinoise ou le choc chinois 2.0 et en utilisant ces arguments comme prétexte pour adopter diverses mesures protectionnistes. La Chine, quant à elle, tire parti des atouts de son marché, du développement de ses industries et des progrès scientifiques et technologiques pour offrir au reste du monde davantage de dividendes du marché, du développement et de l'innovation, créant ainsi continuellement les opportunités chinoises 2.0. Quand on parle surcapacité, aucun consensus mondial n'existe à ce sujet. On s'appuie généralement sur le taux d'utilisation des capacités de production, mais il convient de tenir compte des spécificités de chaque pays. Selon des instituts de recherche, ce taux se situe en moyenne entre 75% et 80% pour les économies développées ou à forte croissance, et entre 50% et 64% pour les pays moins développés. En 2025, le taux d'utilisation des capacités de grandes entreprises industrielles chinoises s'est élevé à 74,4%, une valeur située dans une fourchette raisonnable. Toutefois, pour des motifs géopolitiques et protectionnistes, certaines économies adoptent une définition simpliste, mécanique et trop générale de la surcapacité, cherchant ainsi à freiner le développement de la Chine et à faire obstacle à une coopération économique et commerciale internationale normale. Prenons l'exemple de l'argument erroné selon lequel les subventions industrielles chinoises entraîneraient une surcapacité. Les rapports de la CNUCED montrent que ces cinq dernières années, les politiques de soutien à l'industrie se sont multipliées dans le monde, subventions à la recherche et au développement, avantages fiscaux, prêts à faible taux d'intérêt sont des pratiques internationales courantes pour encourager les industries émergentes. La Chine, quant à elle, a toujours strictement respecté les règles de l'OMC et s'est engagée à mettre en place un système de subventions conforme aux pratiques internationales, en perfectionnant sans cesse ses politiques en matière de conformité, de rigueur scientifique et de transparence. Par ailleurs, ces subventions s'appliquent de manière égale à tous les acteurs du marché. Dans le cadre de programmes de renouvellement des biens de consommation, la Chine veille à l'égalité de traitement entre entreprises nationales et étrangères, ce qui permet aux sociétés à capitaux étrangers de participer activement et d'en bénéficier au même titre que les autres. Plus important encore, les avancées technologiques et la position de leader dont jouissent de nombreux secteurs en Chine sont le fruit d'un long processus de recherche et développement nécessitant des investissements considérables et non le simple résultat de subventions gouvernementales. Autre exemple, certains pays occidentaux, notamment les États-Unis, assimilent l'important excédent commercial de la Chine en biens à une surcapacité de production. Cet argument ne tient pas la route. En tant que grand pays responsable, la Chine n'a jamais cherché délibérément un excédent commercial. La croissance de ses exportations résulte à la fois des économies d'échelle et du renforcement de sa capacité d'innovation, mais aussi des besoins des différents pays en matière de transition écologique et de développement industriel. Du point de vue de la répartition des bénéfices commerciaux, l'excédent est en Chine, mais les bénéfices profitent à toutes les parties. En 2025, les entreprises à capitaux étrangers représentaient 27% des exportations chinoises et 16% de l'excédent commercial, avec des taux de croissance de l'excédent et des bénéfices supérieurs à ceux des entreprises locales. De plus, la Chine affiche un déficit dans le commerce des services et les bénéfices d'investissement. Globalement, l'excédent du compte courant représente environ 3,7% du PIB, ce qui se situe dans une fourchette jugée raisonnable au niveau international. Certains pays occidentaux attribuent leurs difficultés, ralentissement de la croissance économique, retard dans la transformation industrielle au développement de la Chine, ce qui va à l'encontre des lois de l'économie. Si l'on suit la logique selon laquelle un excédent commercial important entraîne nécessairement une surcapacité, alors 80% des puces électroniques américaines sont destinées à l'exportation et environ 2/3 des avions commerciaux livrés par Boeing sont vendus hors d'Amérique du Nord. Ces secteurs et produits qui affichent des exportations massives et des excédents élevés devraient-ils pour autant être qualifiés de surcapacitaires? En fin de compte, les difficultés de développement rencontrées par certaines économies occidentales résultent de la conjonction de multiples facteurs, profonde restructuration des chaînes d'approvisionnement mondiales, instabilité géopolitique, retard dans les réformes internes et non d'un quelconque choc industriel chinois. En réalité, en tirant parti des atouts de son marché, du développement de ses industries et des progrès scientifiques et technologiques, la Chine offre au reste du monde l'opportunité de la Chine 2.0, partageant les dividendes de son marché, de son développement et de son innovation. Aujourd'hui, les véhicules électriques, les batteries au lithium et les produits photovoltaïques chinois ne cessent de gagner en popularité à l'échelle mondiale, tandis que l'intelligence artificielle, la robotique et les médicaments innovants connaissent un essor fulgurant, contribuant de manière significative à la transition mondiale vers une économie verte et bas carbone, ainsi qu'au progrès technologique. Prenons l'exemple de la coopération économique et commerciale entre la Chine et l'Europe. Les deux parties sont respectivement la deuxième partenaire commerciale l'une de l'autre. Leurs industries présentent une forte complémentarité et les possibilités de coopération sont immenses. Depuis longtemps, les entreprises européennes des secteurs de la fabrication haut de gamme et des biopharmaceutiques, entre autres, se sont implantées en profondeur sur le marché chinois et en ont tiré des avantages concrets. Aujourd'hui, la Chine se démarque rapidement dans des domaines innovants tels que les énergies nouvelles, l'intelligence artificielle et l'économie numérique, créant ainsi de nouvelles opportunités pour l'approfondissement de la coopération industrielle et la mise en valeur des complémentarités entre les deux parties. La surcapacité est un phénomène dynamique propre à l'économie de marché. Les économies concernées devraient l'apporter de manière objective et dialectique en se fondant sur les lois économiques. Rejeter la responsabilité sur la Chine n'aide en rien à résoudre leurs propres problèmes. Surcapacité, choc chinois 2.0, ces arguments fallacieux ne trompent personne. Le développement de la Chine ne provoquera pas de choc, mais créera des opportunités 2.0 pour le monde entier.

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0: Bonjour à toutes et à tous, bienvenue à l'écoute de l'émission Classeco. Depuis le 20e congrès national du Parti communiste chinois, la modernisation chinoise a suscité beaucoup de discussions, non seulement en Chine, mais aussi sur la scène internationale. Quelle nouveauté apporte ce concept de modernisation? Quel est son apport dans le succès du développement de la Chine? Comme l'indique le rapport du 20e congrès du Parti communiste chinois, ce concept se caractérise par la grande taille de la population chinoise, la prospérité commune du peuple tout entier, l'équilibre entre la civilisation matérielle et spirituelle, une coexistence harmonieuse entre l'homme et la nature, ainsi que la poursuite de la voie du développement pacifique. Pour mieux comprendre ce concept et les opportunités qu'elle apporte et apportera au monde, notamment en ce qui concerne les pays émergents, je vous invite à suivre cette émission. Ne quittez pas, Classeco commence tout de suite.
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2: Bonjour à tous. Depuis le 20e congrès national du Parti communiste chinois qui s'est tenu en octobre de l'année dernière, la modernisation chinoise est devenue un sujet très discuté au sein de la communauté internationale. Quelles sont les principales caractéristiques de la modernisation chinoise? Quelles opportunités va-t-elle apporter à la coopération sino-africaine? Voici les principaux thèmes d'aujourd'hui et nous avons le plaisir d'en parler avec plusieurs invités qui vont partager avec nous leur regard sur la modernisation chinoise ainsi que leurs attentes et leurs espoirs vis-à-vis de la coopération sino-africaine. Je vous présente tout de suite nos invités. Madame Yu Jia, professeure à l'Institut de la Nouvelle Économie Structurelle de l'Université de Pékin. Bonjour.
3: Bonjour.
2: Monsieur Liu Fan, fondateur du groupe Metavert Investment. Bonjour.
4: Bonjour, bonjour à tous.
2: Monsieur Coco Rotocho Dozo, économiste et responsable de la société Beijing TZ Trade and Consulting. Bonjour.
5: Bonjour.
2: Monsieur David Richman Hakotomavo, membre du cabinet du président de la Haute Cour constitutionnelle de Madagascar et directeur général et fondateur de The Way. Bonjour.
6: Bonjour tout le monde, merci.
2: Ensuite, monsieur Augustin F.C. Hall, professeur de l'Université de Xiamen et consultant à l'UNESCO. Bonjour.
7: Bonjour.
2: Et enfin, Monsieur Meparek Boukapa, ingénieur algérien. Bonjour.
8: Bonjour.
2: Le président chinois Xi Jinping a souligné que la modernisation chinoise dissipe le mythe que la modernisation est synonyme d'occidentalisation. Elle ouvre de nouvelles voies de modernisation pour les pays en développement. Elle montre une autre image de modernisation et propose pour cela une solution chinoise pour que l'humanité puisse construire un meilleur système social. Monsieur Hakotomavo, que pensez-vous de ces propos?
6: Oui, effectivement, merci beaucoup. La Chine, comme tout à l'heure vous avez mentionné, il y avait l'ouverture et aussi l'éradication de la pauvreté. C'est vraiment la clé du voûte de la modernisation chinoise. À mon avis, la route de la soie, ou Belt and Road Initiative, est une initiative mal interprétée par d'autres puissances, au fait. D'où la difficulté pour cette initiative d'atteindre ses objectifs finaux. Il est nécessaire donc de sensibiliser le BRI, car la notion de partage y existe constamment. Ce que j'aime dans le Belt and Road Initiative, c'est la complémentarité de chacun dedans. Car dans la route de la soie en question, chacun peut jouir de ce qu'il cherche.

0: dans la paix et la prospérité mutuelle, que ce soit des marchandises, que ce soit de la connaissance ou des technologies et manières de faire, des opportunités de business et d'échange, de découvrir que dans ce monde, il n'y a pas que nous seuls, il y a d'autres êtres humains. Dans d'autres pays, il y a aussi d'autres cultures. Et Brie a réalisé cela pendant 10 années. Et j'espère que ça va toujours aller dans le bon sens parce que ça peut étendre vers d'autres horizons, voire même dans d'autres univers. Échanger avec d'autres êtres, pourquoi pas. Et il faut bien mettre en relief que la Chine est un grand pays qui a la capacité de changer le cours des choses. Et elle a commencé avec ses citoyens, son peuple, et la Chine est bien gouvernée jusqu'à maintenant. En ce moment, nous voyons beaucoup de pays mal gouvernés qui sont au bord de disputes, de désorganisations, et des peuples en souffrent en fait dans une injustice perpétuelle. Donc, il est donc du devoir de la Chine de prendre les mesures nécessaires pour établir une paix durable, pas seulement dans la vie réelle, mais aussi dans les réseaux sociaux et surtout l'Internet en général, car chacun de nous mérite une meilleure qualité de vie dans toute sa dignité. Dans cette notion, beaucoup de pays en voie de développement, comme l'Afrique, il y a beaucoup de pays africains, espèrent bien que la Chine puissent porter haut leur voix, car ceci est bel et bien la notion de destin commun. On le dit en chinois, Zhenlei Mingyun Kontanti. Merci.
1: Merci. Et Monsieur Tozo, selon vous, quelles sont les opportunités que la modernisation chinoise offre au développement de l'Afrique?
2: En fait, les Chinois sont assez doués. Par exemple, pour mettre en place des zones économiques spéciales ou des parcs technologiques à l'intérieur de la Chine. Ce que nous, en tant qu'Africains, ce que nous recherchons, c'est que ces genres de capacités soient massivement transmises en Afrique. Nous savons que la Chine est déjà présente dans plusieurs secteurs en Afrique, dans les infrastructures, la construction des économies sociales, le commerce, l'investissement. Mais nous voulons en fait que ça soit mis en grande échelle pour tous les pays africains. Je parle tantôt de parcs technologiques parce que c'est en installant des parcs technologiques que la Chine peut véritablement être plus proche des peuples africains pour pouvoir transmettre les technologies. Souvent, les pays africains, dans les pays africains, nous parlons du transfert des technologies, voilà, par le biais des investissements, mais c'est souvent utilisé comme un terme générique. Il y a pas assez de spécificités. Comment est-ce que nous voulons que ces technologies nous soient transmises? Alors, ce que moi je propose, c'est ça. Il faut que les parcs technologiques qui ont été implantés en Chine, qui ont permis aux Chinois d'innover à grande échelle, et de permettre à la Chine d'être ce qu'elle est aujourd'hui. Demandons aux Chinois de nous assister à pouvoir acquérir ces savoirs, et pour pouvoir acquérir ces savoirs à grande échelle aussi chez nous, il faut que ces parcs technologiques soient aussi implantés dans des pays africains. Je sais que ça a déjà commencé, mais nous les voulons à grande échelle. Voilà.
1: Merci. Et Monsieur Hall, quel est votre point de vue? Comment, d'après vous, comment les pays africains se sont-ils inspirés de ce concept de modernisation chinoise?
3: Je suis un vieil universitaire, je me méfie des grandes envolées lyriques. Donc, j'y participe à ma manière, c'est-à-dire comme enseignant, j'ai amené les étudiants chinois à faire Je suis archéologue de formation, donc en collaboration avec l'université sénégalaise. J'ai mis les étudiants sénégalais et les étudiants chinois ensemble dans un programme de recherche qui se poursuit aujourd'hui. C'est ma manière de contribuer à la construction d'une communauté au futur partagé. Et c'est aussi une manière de collaborer sur le plan de la recherche scientifique. Et c'est en fait la raison pour laquelle j'ai quitté en France pour venir à l'université de Xiamen, parce qu'il y avait cette offre de construire un centre de recherche africain qui travaillait sur le plan strict de l'université à mettre la Chine et certaines parties du continent africain ensemble pour travailler vers l'amélioration des connaissances et la formation des étudiants. Donc, je pense que avec les différentes compétences des membres de ce panel, et il y a plusieurs accès à la modernisation des relations Chine-Afrique. Je pense que je mets surtout l'accent sur ce que nous pouvons appeler modernisation à visage humain, avec un accent particulier sur les échanges culturels. Je pense qu'une meilleure connaissance de personne à personne entre les Chinois et les Africains aidera énormément à construire des relations durables pour un développement harmonieux dans la nouvelle ère, tel que le présenté dans le rapport du 20e congrès. Donc chacun à son niveau hein, participe à cette grande œuvre et je pense que la grande incompréhension dont parlaient les collègues tout à l'heure relève de la compétition géostratégique. Vous savez bien que les pays ont peut-être des amis mais surtout des intérêts. Donc tant que les intérêts africains convergent avec les intérêts chinois, nous avons intérêt à continuer à travailler dans cette direction-là et faire le gros dos pour les intérêts qui essayent de contrer ce mouvement-là. Mais on ne peut pas construire un monde à l'écart de tout le reste de la planète, dont la recherche de la paix, de la coexistence pacifique qu'on a connue comme slogan pendant longtemps, est peut-être de mise dans ce monde qui est dans une période un peu de turbulence, comme on peut dire, hein. Et je pense que la meilleure connaissance de personne à personne, des Chinois, des Africains, est une des méthodes pour avancer dans cette direction-là. Merci bien.
1: Merci. Le 20e congrès national du PCC a appelé à promouvoir intégralement le grand renouveau de la nation chinoise grâce à la modernisation chinoise. Cette modernisation chinoise offre sans doute non seulement des opportunités à la Chine, mais aussi au monde, et notamment en termes de coopération sino-africaine. Madame Yu, vous effectuez régulièrement des voyages en Afrique, comme ce que vous avez dit tout à l'heure. Vous êtes actuellement en Éthiopie. Et quelles sont vos observations sur la coopération sino-africaine?
4: Oui, merci. Permettez-moi avant de répondre de cette question, permettez-moi de citer la nouvelle économie structurelle, qui est une théorie de l'économie du développement en passant sur des expériences des pays en voie de développement et surtout celle de la Chine, en soulignant le rôle équilibré de l'État et du marché. Donc, moi-même, mon rôle d'appliquer cette théorie dans les pays en voie de développement. Et c'est pourquoi je suis là en Afrique aujourd'hui. Et nous faisons l'analyse des ressources et avantages comparatifs des pays en proposant le développement des zones économiques spéciales ou parcs industriels pour accueillir et attirer les investissements du reste du monde. Et on propose fortement la coopération triangle entre les pays africains, la Chine et les pays occidentaux, et surtout les pays européens et les États-Unis, en passant sur les avantages comparatifs de chaque partenaire, disons la technologie, le marché global et la délocalisation des industries à forte intensité de main-d'œuvre. Et d'après nos études, il y a un très fort potentiel pour délocaliser une partie des industries chinoises vers le continent africain en profitant des coûts moins chers de la production et plus les accords du commerce préférentiel avec les marchés européens ou des États-Unis. Et ça va beaucoup faciliter l'industrialisation pour des pays africains et aider à créer des emplois et augmenter leurs revenus d'export. Et par exemple, cette fois, je voyage en Éthiopie avec le groupe Huatian. Et Huatian est une entreprise qui fait des chaussures et qui ont déjà créé plus de 8 000 employés en Éthiopie depuis l'année 2012. Et cette fois, dès le premier jour de mon arrivée ici, je vois tous les matins, très tôt de matin, disons 7 heures de matin et jusqu'à 6 heures de l'après-midi, il y a beaucoup de jeunes, environ vingtaine, trentaine de jeunes, qui attendent à l'entrée principale de l'usine pour tenter de trouver le travail. Donc, il est clair que la création d'emplois et l'exportation vers le marché global sont les deux priorités pour les pays africains. Donc, dans cette situation, la modernisation chinoise ouvre une nouvelle voie dont les pays en développement peuvent s'inspirer des expériences très précieuses, et surtout pour les pays africains. Et l'Afrique a des avantages en termes de ressources, de jeunes populations et d'immenses marchés. L'expérience chinoise, la sagesse chinoise et les solutions chinoises sont très appropriées pour être référence pour les pays africains.
1: Merci. Et Monsieur Leo, vous êtes installé à Madagascar. Pouvez-vous nous présenter un peu la situation en termes d'échanges entre la Chine et Madagascar?
5: Quand on parle de Madagascar, les échanges économiques entre la Chine et Madagascar, c'est vrai, durant la dernière dizaine d'années, se sont considérablement développés. Et la Chine est devenue l'un des principaux partenaires commerciaux de Madagascar, avec des échanges commerciaux de bilatéraux environ 1,5 milliard de dollars. C'était le chiffre en 2019. Bon, j'ai pas pu avoir autre chiffre de la dernière année, mais qui représente déjà environ à peu près 20% du commerce extérieur de Madagascar. Donc, c'est-à-dire que c'est vraiment la Chine est le premier partenaire économique pour Madagascar. Je pense que David le connaît bien aussi, hein. Merci.
1: Merci. Alors, Monsieur Rakotomavo, avez-vous des choses à ajouter sur la coopération entre la Chine et Madagascar?
0: Je pense que le professeur, madame de l'université,
1: Pékin?
0: l'économiste qui a de l'université de Beijing, oui, a vraiment clarifié la position de la Chine économiquement. Et je pense que la notion et les trajectoires que la Chine a pu surmonter, ce sont des choses à vraiment apprendre. Et surtout pour l'Afrique, qui est encore en train de, comment dire ça, se battre contre lui-même. Parce qu'en Afrique, il y a beaucoup d'obstacles qu'on doit d'abord résoudre. Par exemple, la corruption, la paresse, la mauvaise foi, et aussi la ponctualité, notion de temps et notion de paix. Et après ça, peut-être qu'il y a moyen pour nous de, comment dire ça, atteindre le début de notre modernisation. Mais là, actuellement, on peut, comment dire ça, se rapprocher de la Chine et, comment dire ça, aussi apprendre des expériences de la Chine pour améliorer notre système, surtout dans la gouvernance. Et donc, je propose que l'Afrique se rapproche de plus en plus avec la Chine pour améliorer sa modernisation. Merci.
1: Merci. Ouais, Monsieur Bukapa, allez-y.
6: On dit sur ce que vient de dire Monsieur de Madagascar. En fait, en parlant de ces mots sociaux qui existent réellement en Afrique, moi je dirais qu'ils ont une raison, ils ont une cause. Et c'est les mêmes maux dont souffrait la Chine pendant les guerres de l'opium. C'est-à-dire, tout ce que vous venez de dire pour l'Afrique existait en Chine à cause justement de certaines interventions occidentales. Donc l'objectif, c'est d'abord de lever ces contraintes. La Chine a souffert d'exactement des mêmes problèmes. Au début du XXe siècle, les Chinois étaient paresseux, étaient menteurs, étaient fourbes, étaient tout ce que vous voulez. Donc on ne laisse rien de côté. Et aujourd'hui, on dit la même chose des Africains. Moi, je dis que l'être humain est le même où qu'il soit. Ce sont les conditions de vie, les conditions dans lesquelles il a été traité qui font qu'il est bon ou qu'il est mauvais. Aujourd'hui, il faut lever ces contraintes. Il faut lever ces contraintes. On les a identifiées. Elles sont claires. Elles sont dues à une longue période d'esclavage, à une longue période de colonisation, et à une période d'exploitation qui continue aujourd'hui même. Aujourd'hui même, l'exploitation des pays africains est terrible, à tel point qu'aujourd'hui, il y a un pays africain, je dirais pas le nom, qui est l'un des plus grands producteurs d'or au monde, mais qui n'a pas un kilo de réserve d'or chez lui. Et de l'autre côté de la mer, il y a un pays qui n'a pas un gramme d'or dans son sous-sol et qui est la troisième réserve mondiale en or. Donc, ce sont ces choses-là. Les Africains ne sont pas mauvais. C'est des gens comme tout le monde, comme tout le reste. C'est les conditions dans lesquelles ils sont. Aujourd'hui, on souffre de l'émigration, de l'émigration clandestine qui fait que des milliers et des milliers d'Africains meurent en Méditerranée parce qu'ils essaient de fuir la misère qui a été provoquée chez eux. Et je rejoins Madame Yujia sur ce qu'elle a dit. En créant de l'emploi en Afrique, on permettra à ces jeunes de rester chez eux, de se développer chez eux, d'apprendre chez eux, d'avoir un meilleur avenir chez eux. C'est pas la peine qu'ils aillent ailleurs. Mais aujourd'hui, malheureusement, l'Afrique est utilisée comme une mine. On exploite et ensuite on la laisse. On coupe les forêts, on exploite les minerais, on exploite les personnes et on les laisse dans l'obscurité, on les laisse dans l'ignorance et la maladie. Et on parle de beaucoup de choses, de ce qui se passe en Afrique. Donc ce sont ces choses-là qu'il faut que la Chine essaye d'aider à résoudre. Donc la misère, le niveau de vie, relever le niveau de vie, et vous allez voir qu'il n'y aura plus de personnes qui voudront aller ailleurs pour être humiliées, pour être maltraitées. Personne au monde ne veut être humilié et maltraité. Tout le monde veut être digne chez soi. C'est la misère qui fait fuir les gens. Donc faisons en sorte que cette misère-là soit combattue, et soit combattue par des moyens scientifiques, technologiques. Aujourd'hui, ils existent. Il n'y a plus de problème de la technologie. Et aujourd'hui, la preuve, nous sommes en train de discuter tous ensemble aux quatre coins du monde. Donc, lutter contre la misère, lutter contre l'immigration clandestine, et vous allez voir que l'Afrique dans 10 ans, c'est un lapsus presque révélateur, l'Afrique dans 10 ans prendra le même chemin que la Chine.
1: Merci. Madame Yuja, vous avez des choses à ajouter?
4: Un point concernant le concept de la modernisation chinoise. En fait, je pense que peut-être le plus important, c'est que c'est la modernisation chinoise fournit des idées pour le développement de l'Afrique. Par exemple, au cours des 40 dernières années de réforme et d'ouverture, pour la Chine, la principale raison de la croissance économique est le changement de mentalité. Et dans le passé, les idées de développement de certains pays africains suivaient essentiellement les théories des pays occidentaux. Mais cependant, les théories et les expériences des pays occidentaux ou bien des pays développés sont basées sur leurs propres conditions et ne sont pas applicables aux pays africains. Mais la Chine, on a commencé comme le pays le plus pauvre du monde et les conditions préalables sont proches de celles des pays africains. Et par conséquent, l'expérience et les théories accumulées par la Chine ont davantage valeur de référence pour les pays africains ou bien d'autres pays en développement. Et donc, maintenant, je suis assez confiante parce qu'après 3 ans de la pandémie, je pense que les conditions sont prêtes pour la relance économique et les pays.

0: comme Éthiopie, la Côte d'Ivoire, le Bénin et le Togo, auront un taux de croissance très fort d'environ 6% ou même plus. Et je suis confiante que maintenant, c'est le bon moment pour investir en Afrique et le continent est tout à fait capable de participer à la mondialisation avec ses propres ressources et avantages comparatifs. Merci.
1: Merci, Madame Yu. Et Monsieur Hall, est-ce que vous partagez le même point de vue avec Madame Yu? Quelles sont vos attentes?
2: Absolument, je pense que oui, non, je pense que je pourrais même dire que le 23e siècle sera le siècle de l'Afrique. Je suis archéologue par formation, hein, donc j'ai un rapport au temps qui est un peu bizarre. Donc, non, mais je pense que c'est l'expérience chinoise est absolument cruciale pour les pays les africains. Il faut qu'on suive des priorités. Je me souviens quand j'étais jeune au Cameroun, il y avait encore des plans quinquennaux, mais tout cela a été abandonné au cours du temps à cause des assauts de la Banque mondiale et de ses structurations, je ne sais pas comment on appelle ça à nouveau. Et donc, toutes ces institutions de Bretton Woods ont complètement fait dérailler l'évolution sociale et économique de l'Afrique en imposant un modèle néolibéral là où il ne convenait pas du tout. Donc, avec l'exemple très réussi de la Chine, nous avons sous les yeux quelque chose qui marche. Donc, c'est à nous, Africains, de prendre ce qui correspond à nos conditions sociales et historiques pour soulever les masses. Comme on disait jadis, pour mobiliser les forces vives, la jeunesse africaine est carrément celle qui va porter le continent dans les quelques années qui viennent. C'est un continent très jeune, et si aujourd'hui nos dirigeants adoptent le bon modèle, je pense que rien ne pourra arrêter l'évolution et le progrès économique de l'Afrique dans les décennies qui viennent. Et je pense qu'on est là à une conjoncture. Après la petite glaciation de la pandémie, on est dans une conjoncture qui permet une relance accélérée des échanges entre la Chine et l'Afrique et la Chine et le monde en particulier. Donc, très enthousiaste à cause de cette perspective-là qui est en train de se mettre en place.
1: Merci. Et Monsieur Tozo, quelles sont vos attentes pour l'avenir de la coopération sino-africaine?
3: Voilà, je disais tantôt ce que nous attendons de la Chine. C'est ce qu'elle fait déjà assez bien. Mais pour que les technologies employées en Chine, ces technologies même qui ont permis à la Chine d'être au niveau économique, social aujourd'hui, il faut que ces technologies soient transmises. Et pour que ces technologies soient transmises, il faut que la Chine soit plus proche du peuple africain. Je pense que depuis quelques années déjà, la Chine s'est lancée dans cette politique d'octroi de bourses aux étudiants africains qui viennent ici. Moi-même, je fais partie, j'ai fait mon master ici, j'ai fait mon doctorat. Et voilà, vous avez encore le professeur Yidia, c'est mon mentor. Donc, voilà, la Chine en fait de moi quelqu'un voilà, de plus aspirant, de plus brillant. Et je sais que, avec beaucoup plus de sensibilisation, beaucoup de jeunes comprendront que la propagande occidentale pour pouvoir diaboliser la Chine par rapport à ce qu'elle fait en Afrique sont totalement fausses. Donc, voilà, il faut une sensibilisation à la base pour que les gens comprennent que nous sommes dans un mouvement dans un partenariat fait avec la Chine. Donc, ce que nous attendons, voilà, je le dis, la Chine le fait déjà. Maintenant, il faut monter plus d'un cran. Il faut apporter la vraie technologie en Afrique en installant des parcs technologiques en Afrique. Donc, je sais de quoi je parle. C'est en installant ces parcs technologiques que ce soit les grandes entreprises, que ce soit les petites entreprises, apprendront très vite ce qui se passe en Chine. Il faut que les gens se déplacent de l'Afrique en Chine pour pouvoir apprendre. Ça prendrait encore beaucoup de temps. Parce que ce que nous demandons, ce que nous attendons de la Chine, c'est que ces parcs puissent être construits chez nous. Maintenant, ce que j'attends de nos gouvernements, j'avais déjà parlé des jeunes qu'on doit soutenir. Il faut aussi que nos gouvernants prônent la bonne gouvernance. Que la corruption soit combattue, parce que sans la bonne gouvernance, il n'y aura pas de modernisation. Donc, là aussi, nous avons l'exemple à côté, la Chine. Sans la gouvernance, la Chine ne serait pas au niveau où elle est aujourd'hui. Donc, je pense à quelque chose, voilà, mes attentes du côté de la Chine, du côté de nos gouvernants et du côté de la jeunesse africaine.
1: Merci à tous les invités d'avoir participé à cette émission et partagé vos expériences et vos points de vue. Nous espérons que la coopération sino-africaine va poursuivre son remarquable développement dans ce nouveau contexte international.
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2: Salut tout le monde, 大家好 moi c'est 小台 bienvenue dans ce cours de chinois au quotidien. Je suis avec Yves.
3: Bonjour tout le monde, 大家好 bonjour 小台
2: Bonjour Yves. Une petite révision comme d'habitude pour commencer la leçon. 我要一瓶啤酒
3: Je voudrais une bouteille de bière.
2: 你要哪种啤酒
3: Quelle bière voulez-vous
2: 要加冰吗
3: Avec des glaçons
2: 有没有碳酸饮料
3: Avez-vous des boissons gazeuses?
2: Très bien. Les dialogues de la leçon précédente.
4: 请问您喝点什么？
5: 我要一瓶啤酒。
4: 请稍等，马上就来。
5: 谢谢。
4: 您要哪种啤酒？
5: 我要瓶装的。
4: 请问您喝点什么？
5: 我要一杯苏格兰威士忌。
4: 要加冰吗？
5: 不加冰。
4: 有没有碳酸饮料？
5: 有。您要哪种？
4: 我要一瓶可乐。
5: 好的，请稍等。
3: C'était une brève revue des phrases clés de la dernière leçon. Maintenant, on va passer à celle d'aujourd'hui. On va être, après le bar, en discothèque. Tout de suite, les phrases clés.
2: 能跳支舞吗?
3: Puis-je t'inviter à danser?
2: 我请你喝一杯好吗?
3: Je t'invite à boire un verre, d'accord?
2: 有空一起吃饭吧。
3: Si tu es libre, on prendra un repas ensemble?
2: 你真漂亮。
3: Que tu es belle.
2: Mais Yves, j'ai l'impression que ça aurait dû être toi qui dis ces phrases.
3: Mais bien sûr, Xiaotai, et c'est ce que j'ai essayé de dire ce week-end. Mais je n'avais personne pour m'apprendre le chinois et j'ai essayé d'inviter les filles à danser, mais ça ne marchait pas. Donc la prochaine fois, j'aimerais pouvoir le faire. Est-ce que tu peux m'apprendre à le dire ?
2: Bien sûr. Alors, pour commencer, pour inviter une fille à danser, 能跳支舞吗? 能, pouvoir. Là, c'est pour marquer une interrogation. 跳舞, danser. 跳支舞。Zhi, c'est un classificateur qu'on interpose entre les deux parties composantes d'un verbe qui signifie littéralement un morceau, ici une danse. Neng tiao zhi wu ma?
3: Puis-je t'inviter à danser?
2: On va écouter le premier dialogue.
4: Ni hao, neng tiao zhi wu ma?
5: Hao. Xiao jie, ni hao, neng tiao ge wu ma?
4: Bu hao yisi, wo you xie bu tai shufu.
2: Voilà, c'était le premier dialogue. Ni hao, neng tiao zhi wu ma?
3: Bonjour, puis-je t'inviter à danser ? Ni hao, bonjour. Neng, pouvoir. Tiao zhi wu, on vient de l'apprendre. Inviter à danser. Pouvoir danser.
2: Hao.
3: D'accord.
2: 小姐您好能跳个舞吗
3: Mademoiselle, bonjour, puis-je vous inviter à danser ? Xiao tie, mademoiselle. Ni hao, bonjour. C'est la formule politesse. Neng, pouvoir. Tiao ge wu. Inviter à danser, toujours, mais là on voit qu'on a changé de classificateur. On a utilisé le mot ge.
2: 不好意思，我有些不太舒服。
3: Donc là, c'est une formule de politesse pour refuser la danse. 不好意思 excusez-moi, désolé. 我有一些不舒服 je ne me sens pas très bien. 我有 j'ai, c'est un peu. 不太 pas très, 舒服 se sentir bien, se sentir confortable. Bon, Xiaotai, maintenant que tu m'as appris à inviter cette jeune demoiselle à danser, il faut que je puisse continuer et l'inviter à boire un verre. Tu pourrais me dire comment on dit en chinois ?
2: 我请你喝一杯，好吗？我、je、moi, 请 inviter. 你、toi, 喝一杯 boire un verre. 好吗 c'est une question, d'accord? La phrase en entier, 我请你喝一杯好吗
3: Je t'invite à boire un verre, d'accord?
2: Allez, on écoute le deuxième dialogue.
5: 我请你喝一杯好吗
4: 好啊。
5: 想喝点什么
4: 一杯橙汁谢谢。
2: 我请你喝一杯好吗
3: Je t'invite à boire un verre, d'accord? 我 je, 请 invité, 你 tu, re, boire, 一杯 un verre, 好吗 d'accord.
2: 好啊
3: D'accord.
2: 想喝点什么
3: Qu'est-ce que tu veux boire? 想 penser vouloir, re, boire, dien un peu, 什么 quoi?
2: 一杯橙汁谢谢
3: Un verre de jus d'orange, merci. 一杯 un verre,Chenje, le jus d'orange. Chen, c'est l'orange. Et je, c'est le jus. Xie xie, merci. Bon, Xiaotai, si cette jeune fille est vraiment très belle, je crois que je ne voudrais pas m'arrêter juste après un verre. Après qu'elle ait bu un verre, j'aimerais bien l'inviter à dîner. Comment dire en chinois ?
2: Yo kong, yi qi chi fan ba.
3: Et quand tu as du temps libre, on mange ensemble ?
2: Yo kong, être libre. Ichi, ensemble. Chifan, manger, prendre un repas. Yo kong, ichi chifan ba. Le troisième dialogue.
5: Yo kong, ichi chifan ba.
4: Hao, shemme shihou ne ?
5: Mingtian wanshang keyi ma ?
4: Keyi, mei wenti.
2: Voilà Yves, le troisième dialogue, t'as appris comment inviter une fille à manger. Yokong, ici, tu fais pas.
3: Quand tu es libre, on mange ensemble. Yokong, avoir du temps, être libre. Ichi, ensemble. Chefan, manger. Ba, c'est une particule qu'on ajoute pour faire une proposition.
2: Hao, shenme shihou ne?
3: Entendu. Quand ça? Hao. Bon, d'accord, entendu. Shenme shihou. Quand? Et ne, c'est une particule qu'on utilise pour renforcer l'interrogation.
2: Mingtian wanshang keyi ma?
3: Demain soir, c'est bon? Mingtian, demain. Wanshang, soir. Keyi, pouvoir. Et ma, l'interrogation.
2: Keyi, mei wenti.
3: D'accord, pas de problème. Keyi, d'accord, mei wenti, pas de problème.
2: Bon, Yves, maintenant que tu as appris toutes ces techniques, quand tu rencontres des belles filles en général, qu'est-ce que tu leur dis?
3: Bon, écoute, c'est au taille, c'est très variable. Mais le plus simple, parfois, c'est de leur dire qu'elles sont très belles. Ça, ça marche tout le temps. Tu veux bien être ma complice encore une fois, c'est au taille?
2: Non.
3: Bon, alors, pour le cours de chinois, est-ce que tu veux bien apprendre à dire « Tu es vraiment belle »
2: Ça, je peux.
3: Merci.
2: Tu peux dire en chinois « Ni zhen piaoliang ».
3: Tu es vraiment belle.
2: Ni, toi, zhen, vraiment. Piaoliang, belle. Ni zhen piaoliang.
3: Tu es vraiment belle. Merci Xiao Tai pour ce cours de chinois.
2: Et les jeunes filles préfèrent dire xie xie pour répondre à tes appréciations. Xie xie. Le quatrième dialogue.
5: Ni zhen piaoliang.
4: Xie xie.
2: Voilà le quatrième dialogue. C'est très simple. Ni zhen piaoliang.
3: Ni zhen piaoliang. Que tu es belle. Tu es vraiment très belle. On vient de l'apprendre. Ni, tu, zhen, vraiment, piaoliang, belle.
2: Xie xie.
3: Xie xie. Merci.
2: Bon, une petite révision à présent. Neng tiao zhi wu ma?
3: Neng tiao zhi wu ma? Puis-je t'inviter à danser?
2: Wo qing ni he yi bei, hao ma?
3: Wo qing ni he yi bei, hao ma? Je t'invite à boire un verre, d'accord?
2: Yo kong, yiqi zhi fan ba?
3: Yo kong, yiqi zhi fan ba? Quand tu es libre, on mange ensemble?
2: Ni zhen piao liang.
3: Ni zhen piao liang. Tu es vraiment belle.
2: Bon, nous allons écouter les dialogues d'aujourd'hui.
4: Ni hao, neng tiao zhi wu ma?
5: Hao. Xiao jie, ni hao, neng tiao ge wu ma?
4: 不好意思，我有些不太舒服。
5: 我请你喝一杯好吗？
4: 好啊。
5: 想喝点什么？
4: 一杯橙汁，谢谢。
5: 有空一起吃饭吧。
4: 好，什么时候呢？
5: 明天晚上可以吗？
4: 可以，没问题。
5: 你真漂亮。
4: 谢谢。
2: Voilà, après avoir écouté les dialogues d'aujourd'hui, nous allons passer à notre partie préférée, ABC de la culture chinoise. C'est Yves qui va nous la présenter. Qu'est-ce que tu vas nous raconter, Yves ?
3: Eh bien écoute, Xiao Tai, je vais te parler des discothèques en Chine. Les discothèques à Pékin commencent à s'ouvrir de plus en plus à la culture occidentale et les discothèques deviennent de plus en plus un lieu de divertissement pour les jeunes. En plein été, bien sûr, c'est la saison la plus chaude pour les discothèques de Beijing. Et on peut y chanter, danser et admirer des spectacles, ce qui est assez différent en France. Certaines discothèques ont par ailleurs des nouveautés, comme les planchers mouvants qui bougent sur la piste quand on danse, ou encore les pistes rebondissantes qui permettent de danser en sautant très haut dans les airs.
2: Ah bon, alors ça fait rêver.
3: Exactement, on en rencontre pas mal à Shanghai d'ailleurs, c'est ce qui fait la force et le dynamisme de Shanghai et des boîtes de là-bas.
2: Bon, merci Yves pour ce passage très intéressant des discothèques chinoises. On s'arrête là pour la leçon d'aujourd'hui. Avant de vous quitter, un petit test. Comment dire en chinois que tu es belle ?
3: Et si vous avez la réponse, j'espère que vous n'aurez pas oublié, écrivez-nous à l'adresse suivante cri.fra@cri.com.cn.
2: Et n'oublie pas que vous pouvez venir surfer sur notre site internet french.cri.cn. Au revoir, Zaijian.
3: Zaijian, à la prochaine.
6: Ainsi s'achève l'émission Classico d'aujourd'hui. Merci de nous avoir suivis. À la prochaine.
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0: approche visant à rechercher de manière proactive celles présentant un fort potentiel de croissance, a déclaré le ministère de l'Industrie des Technologies de l'Information. Le ministère améliorera les mécanismes pour encourager les PME qui utilisent des technologies spécialisées et de pointe pour fabriquer des produits innovateurs et uniques, tout en renforçant l'identification de nouvelles entreprises prometteuses, en particulier celles se concentrant sur l'innovation technologique et le développement des produits. Le ministère a pris cet engagement lors d'une table ronde avec des PME au cours de laquelle les participants ont discuté de mesures visant à améliorer le mécanisme d'identification proactive et à offrir davantage de services ciblés aux entreprises. D'après un responsable du ministère, la Chine continuera à améliorer son cadre juridique et politique, ses programmes de développement des entreprises et ses services de soutien aux entreprises afin de promouvoir le développement de haute qualité des PME. Les entreprises sont également encouragées à poursuivre un développement spécialisé et innovant, à accroître leurs investissements en recherche et développement et à rechercher des percées dans les technologies clés et fondamentales. Le responsable du ministère a appelé les PME à se concentrer sur le métier de base, à améliorer le produit et le processus de production, à renforcer le service tout en s'attaquant aux goulots d'étranglement et aux maillons faibles des chaînes industrielles et d'approvisionnement afin d'accroître la résilience et la sécurité. La transformation intelligente du secteur minier chinois s'accélère, comme en témoigne le salon et conférence du secteur minier de Chine 2026 ou un robot d'inspection 4 UBED conçu pour les environnements souterrains dangereux a attiré l'attention. Fin 2025, la Chine comptait 1066 mines de charbon intelligentes dont la capacité de production cumulée représentait plus de 65% de la capacité charbonnière totale du pays selon l'Association nationale du charbon de Chine. Plus de 4000 camions miniers autonomes étaient en service dans les mines à ciel ouvert et l'intelligence artificielle est de plus en plus utilisée dans la production, la gestion de la sécurité et la maintenance des équipements. En 2024, 7 départements gouvernementaux ont publié une ligne directrice fixant l'objectif d'établir, d'ici 2030, un système complet de technologies, d'équipements et de gestion pour les mines intelligentes. Les entreprises allemandes intensifient leurs investissements et développement leur production en Chine, tirant parti du marché en pleine croissance du pays et des opportunités émergentes. Le groupe Weiss, un champion caché allemand spécialisé dans les solutions mécaniques, mécatroniques et numériques, a ouvert son premier site de production en Chine à Qingdao, dans la province orientale du Shandong, avec un investissement de 10 millions de dollars. Ce projet servira de siège social du groupe en Chine pour la production, la recherche et développement, ainsi que le commerce. Une fois opérationnel, sa première phase devrait générer un chiffre d'affaires annuel d'environ 60 millions de yuan, environ 8,89 millions de dollars, et des importations et exportations annuelles d'environ 35 millions de yuan. Le projet de Qingdao s'inscrit dans une tendance croissante qui voit les entreprises allemandes renforcer leur présence en Chine, leurs investissements s'étendant de plus en plus allant de la production à la recherche et développement et aux chaînes d'approvisionnement localisées. Le groupe ZF, équipementier automobile allemand figurant au classement Fortune Global 500, a livré en avril son système avancé d'aide à la conduite à des clients chinois, marquant ainsi une nouvelle étape dans sa stratégie en Chine pour la Chine. Voilà, c'est la fin du journal d'aujourd'hui. Merci de votre fidélité. À la prochaine.
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0: Bienvenue à Cogito. Ces derniers temps, certaines économies occidentales, soucieuses de préserver la compétitivité de leurs industries et de leur part de marché, ont politisé les questions économiques et commerciales en propageant des rhétoriques erronées telles que la surcapacité de production chinoise ou le choc.

marque chinoise 2.0 et en utilisant ses arguments comme prétexte pour adopter diverses mesures protectionnistes. La Chine, quant à elle, tire parti des atouts de son marché, du développement de ses industries et des progrès scientifiques et technologiques pour offrir au reste du monde davantage de dividendes du marché, du développement et de l'innovation, créant ainsi continuellement les opportunités chinoises 2.0. Quand on parle surcapacité, aucun consensus mondial n'existe à ce sujet. On s'appuie généralement sur le taux d'utilisation des capacités de production, mais il convient de tenir compte des spécificités de chaque pays. Selon des instituts de recherche, ce taux se situe en moyenne entre 75% et 80% pour les économies développées ou à forte croissance, et entre 50% et 64% pour les pays moins développés. En 2025, le taux d'utilisation des capacités de grandes entreprises industrielles chinoises s'est élevé à 74,4%, une valeur située dans une fourchette raisonnable. Toutefois, pour des motifs géopolitiques et protectionnistes, certaines économies adoptent une définition simpliste, mécanique et trop générale de la surcapacité, cherchant ainsi à freiner le développement de la Chine et à faire obstacle à une coopération économique et commerciale internationale normale. Prenons l'exemple de l'argument erroné selon lequel les subventions industrielles chinoises entraîneraient une surcapacité. Les rapports de la CNUCED montrent que ces cinq dernières années, les politiques de soutien à l'industrie se sont multipliées dans le monde, subventions à la recherche et au développement, avantages fiscaux, prêts à faible taux d'intérêt sont des pratiques internationales courantes pour encourager les industries émergentes. La Chine, quant à elle, a toujours strictement respecté les règles de l'OMC et s'est engagé à mettre en place un système de subventions conforme aux pratiques internationales, en perfectionnant sans cesse ses politiques en matière de conformité, de rigueur scientifique et de transparence. Par ailleurs, ces subventions s'appliquent de manière égale à tous les acteurs du marché. Dans le cadre de programmes de renouvellement des biens de consommation, la Chine veille à l'égalité de traitement entre entreprises nationales et étrangères, ce qui permet aux sociétés à capitaux étrangers de participer activement et d'en bénéficier au même titre que les autres. Plus important encore, les avancées technologiques et la position de leader dont jouissent de nombreux secteurs en Chine sont le fruit d'un long processus de recherche et développement nécessitant des investissements considérables et non le simple résultat de subventions gouvernementales. Autre exemple, certains pays occidentaux, notamment les États-Unis, assimilent l'important excédent commercial de la Chine en biens à une surcapacité de production. Cet argument ne tient pas la route. En tant que grand pays responsable, la Chine n'a jamais cherché délibérément un excédent commercial. La croissance de ses exportations résulte à la fois des économies d'échelle et du renforcement de sa capacité d'innovation, mais aussi des besoins des différents pays en matière de transition écologique et de développement industriel. Du point de vue de la répartition des bénéfices commerciaux, l'excédent est en Chine, mais les bénéfices profitent à toutes les parties. En 2025, les entreprises à capitaux étrangers représentaient 27% des exportations chinoises et 16% de l'excédent commercial, avec des taux de croissance de l'excédent et des bénéfices supérieurs à ceux des entreprises locales. De plus, la Chine affiche un déficit dans le commerce des services et les bénéfices d'investissement. Globalement, l'excédent du compte courant représente environ 3,7% du PIB, ce qui se situe dans une fourchette jugée raisonnable au niveau international. Certains pays occidentaux attribuent leurs difficultés, ralentissement de la croissance économique, retard dans la transformation industrielle au développement de la Chine, ce qui va à l'encontre des lois de l'économie. Si l'on suit la logique selon laquelle
Un excédent commercial important entraîne nécessairement une surcapacité. Alors, 80% des puces électroniques américaines sont destinées à l'exportation et environ deux tiers des avions commerciaux livrés par Boeing sont vendus hors d'Amérique du Nord. Ces secteurs et produits qui affichent des exportations massives et des excédents élevés devraient ils pour autant être qualifiés de surcapacitaires? En fin de compte, les difficultés de développement rencontrées par certaines économies occidentales résultent de la conjonction de multiples facteurs, profonde restructuration des chaînes d'approvisionnement mondiales, instabilité géopolitique, retard dans les réformes internes et non d'un quelconque choc industriel chinois. En réalité, en tirant parti des atouts de son marché, du développement de ses industries et des progrès scientifiques et technologiques, la Chine offre au reste du monde l'opportunité de la Chine 2.0, partageant les dividendes de son marché, de son développement et de son innovation. Aujourd'hui, les véhicules électriques, les batteries au lithium et les produits photovoltaïques chinois ne cessent de gagner en popularité à l'échelle mondiale, tandis que l'intelligence artificielle, la robotique et les médicaments innovants connaissent un essor fulgurant, contribuant de manière significative à la transition mondiale vers une économie verte et bas carbone, ainsi qu'au progrès technologique. Prenons l'exemple de la coopération économique et commerciale entre la Chine et l'Europe. Les deux parties sont respectivement la deuxième partenaire commerciale l'une de l'autre. Leurs industries présentent une forte complémentarité et les possibilités de coopération sont immenses. Depuis longtemps, les entreprises européennes des secteurs de la fabrication haut de gamme et des biopharmaceutiques, entre autres, se sont implantées en profondeur sur le marché chinois et en ont tiré des avantages concrets. Aujourd'hui, la Chine se démarque rapidement dans des domaines innovants tels que les énergies nouvelles, l'intelligence artificielle et l'économie numérique, créant ainsi de nouvelles opportunités pour l'approfondissement de la coopération industrielle et la mise en valeur des complémentarités entre les deux parties. La surcapacité est un phénomène dynamique propre à l'économie de marché. Les économies concernées devraient l'apporter de manière objective et dialectique en se fondant sur les lois économiques. Rejeter la responsabilité sur la Chine n'aide en rien à résoudre leurs propres problèmes. Surcapacité, choc chinois 2.0, ces arguments fallacieux ne trompent personne. Le développement de la Chine ne provoquera pas de choc, mais créera des opportunités 2.0 pour le monde entier.

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8: Bonjour à toutes et à tous. C'est l'heure de notre émission On connaît la chanson. Aujourd'hui, je vous propose d'écouter des chansons de Lin Junjie, un chanteur pop originaire de Singapour, mais qui fait principalement carrière en Chine. L'émission commence tout de suite par son titre, Always Online.

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1: La personnalité du jour s'appelle Lin Junjie. Avant d'accéder au rang de popstar, elle a participé à de nombreux concours de chant pour finalement être sélectionnée parmi 3800 concurrents comme une star potentielle par une maison de disques de Singapour. Après avoir été diplômée en musique, Lin a signé un contrat avec cette compagnie musicale et alors entamé sa carrière professionnelle. Grâce à sa voix spéciale, elle a tout de suite gagné les faveurs du grand public. Votre émission musicale reconnaît la chanson « Continue » avec ses titres. 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
8: Et vous suivez votre émission musicale. Vous connaissez la chanson. Aujourd'hui, je vous propose d'écouter des chansons de Lin Junjie. En plus de 20 ans de carrière, elle a sorti une dizaine d'albums et organisé quelques 130 concerts à travers le monde. Il a aussi allié des sonorités traditionnelles chinoises dans sa musique. Je vous propose tout de suite ces trois morceaux de ce genre. Jiangnan, Tale of the Red Cliff et Cao Cao.

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1: Cao Cao fut un personnage légendaire, à la fois grand homme politique, général guerrier, écrivain et poète de l'époque des Trois Royaumes dans la Chine antique. Tout de suite, Cao Cao, chanson signée Lin Junjie.

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1: Aujourd'hui, je vous propose d'écouter des chansons de Lin Junjie. En plus d'être chanteur, elle a aussi acteur principal dans plusieurs films chinois. Les deux prochains titres s'intitulent Like You Do et Wonderland.

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Le temps passe vite. Votre émission musicale « Vous connaissez la chanson » se termine avec « Despacito », un morceau signé Lin Junjie et Lu Fengxi.

C'est la fin de l'émission Vongona la chanson. Si vous désirez réécouter cette édition, retrouvez-nous sur le site french.cri.cn. 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

Bonjour à tous, bienvenue à l'écho de cette nouvelle édition du journal. La Chine accélérera ses efforts pour identifier et favoriser des petites et moyennes entreprises PME prometteuses en passant d'une démarche consistant à attendre que les entreprises sollicitent une aide à une

0: proactive et à offrir davantage de services ciblés aux entreprises. D'après un responsable du ministère, la Chine continuera à améliorer son cadre juridique et politique, ses programmes de développement des entreprises et ses services de soutien aux entreprises afin de promouvoir le développement de haute qualité des PME.
1: Les entreprises sont également encouragées à poursuivre un développement spécialisé et innovant, à accroître leurs investissements en recherche et développement et à rechercher des percées dans les technologies clés et fondamentales.
0: Le responsable du ministère a appelé les PME à se concentrer sur leurs métiers de base, à améliorer leurs produits et leurs processus de production, et à renforcer leurs services tout en s'attaquant aux goulots d'étranglement et aux maillons faibles des chaînes industrielles et d'approvisionnement afin d'accroître la résilience et la sécurité.
1: La transformation intelligente du secteur minier chinois s'accélère, comme en témoigne le salon et conférence du secteur minier de Chine 2026 ou un robot d'inspection 4 UBED conçu pour les environnements souterrains dangereux a attiré l'attention.
0: Fin 2025, la Chine comptait 1066 mines de charbon intelligentes dont la capacité de production cumulée représentait plus de 65% de la capacité charbonnière totale du pays selon l'Association nationale du charbon de Chine. Plus de 4000 camions miniers autonomes étaient en service dans les mines à ciel ouvert et l'intelligence artificielle est de plus en plus utilisée dans la production, la gestion de la sécurité et la maintenance des équipements.
1: En 2024, 7 départements gouvernementaux ont publié une ligne directrice fixant l'objectif d'établir, d'ici 2030, un système complet de technologie, d'équipement et de gestion pour les mines intelligentes. Les entreprises allemandes intensifient leurs investissements et développement leur production en Chine, tirant parti du marché en pleine croissance du pays et des opportunités émergentes. Le groupe Weiss, un champion caché allemand spécialisé dans les solutions mécaniques, mécatroniques et numériques, a ouvert son premier site de production en Chine à Qingdao, dans la province orientale du Shandong. Avec un investissement de 10 millions de dollars, ce projet servira de siège social du groupe en Chine pour la production, la recherche et développement ainsi que le commerce. Une fois opérationnelle, sa première phase devrait générer un chiffre d'affaires annuel d'environ 60 millions de yuan, environ 8,89 millions de dollars, et des importations et exportations annuelles d'environ 35 millions de yuan. Le projet de Qingdao s'inscrit dans une tendance croissante qui voit les entreprises allemandes renforcer leur présence en Chine, leurs investissements s'étendant de plus en plus allant de la production à la recherche et développement et aux chaînes d'approvisionnement localisées. Le groupe ZF, équipementier automobile allemand figurant au classement Fortune Global 500, a livré en avril son système avancé d'aide à la conduite à des clients chinois, marquant ainsi une nouvelle étape dans sa stratégie en Chine pour la Chine.
0: Voilà, c'est la fin du journal d'aujourd'hui. Merci de votre fidélité. À la prochaine.
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0: Bienvenue à Cogito. Ces derniers temps, certaines économies occidentales, soucieuses de préserver la compétitivité de leurs industries et de leur part de marché, ont politisé les questions économiques et commerciales en propageant des rhétoriques erronées telles que la surcapacité de production chinoise ou le choc chinois 2.0 et en utilisant ces arguments comme prétexte pour adopter diverses mesures protectionnistes. La Chine, quant à elle, tire parti des atouts de son marché, du développement de ses industries et des progrès scientifiques et technologiques pour offrir au reste du monde davantage de dividendes du marché, du développement et de l'innovation, créant ainsi continuellement les opportunités chinoises 2.0. Quand on parle surcapacité, aucun consensus mondial n'existe à ce sujet. On s'appuie généralement sur le taux d'utilisation des capacités de production, mais il convient de tenir compte des spécificités de chaque pays.

Selon des instituts de recherche, ce taux se situe en moyenne entre 75% et 80% pour les économies développées ou à forte croissance, et entre 50% et 64% pour les pays moins développés. En 2025, le taux d'utilisation des capacités de grandes entreprises industrielles chinoises s'est élevé à 74,4%, une valeur située dans une fourchette raisonnable. Toutefois, pour des motifs géopolitiques et protectionnistes, certaines économies adoptent une définition simpliste, mécanique et trop générale de la surcapacité, cherchant ainsi à freiner le développement de la Chine et à faire obstacle à une coopération économique et commerciale internationale normale. Prenons l'exemple de l'argument erroné selon lequel les subventions industrielles chinoises entraîneraient une surcapacité. Les rapports de la CNUCED montrent que ces 5 dernières années, les politiques de soutien à l'industrie se sont multipliées dans le monde, subventions à la recherche et au développement, avantages fiscaux, prêts à faible taux d'intérêt sont des pratiques internationales courantes pour encourager les industries émergentes. La Chine, quant à elle, a toujours strictement respecté les règles de l'OMC et s'est engagé à mettre en place un système de subventions conforme aux pratiques internationales, en perfectionnant sans cesse ses politiques en matière de conformité, de rigueur scientifique et de transparence. Par ailleurs, ces subventions s'appliquent de manière égale à tous les acteurs du marché. Dans le cadre de programmes de renouvellement des biens de consommation, la Chine veille à l'égalité de traitement entre entreprises nationales et étrangères, ce qui permet aux sociétés à capitaux étrangers de participer activement et d'en bénéficier au même titre que les autres. Plus important encore, les avancées technologiques et la position de leader dont jouissent de nombreux secteurs en Chine sont le fruit d'un long processus de recherche et développement nécessitant des investissements considérables et non le simple résultat de subventions gouvernementales. Autre exemple, certains pays occidentaux, notamment les États-Unis, assimilent l'important excédent commercial de la Chine en biens à une surcapacité de production. Cet argument ne tient pas la route. En tant que grand pays responsable, la Chine n'a jamais cherché délibérément un excédent commercial. La croissance de ses exportations résulte à la fois des économies d'échelle et du renforcement de sa capacité d'innovation, mais aussi des besoins des différents pays en matière de transition écologique et de développement industriel. Du point de vue de la répartition des bénéfices commerciaux, l'excédent est en Chine, mais les bénéfices profitent à toutes les parties. En 2025, les entreprises à capitaux étrangers représentaient 27% des exportations chinoises et 16% de l'excédent commercial, avec des taux de croissance de l'excédent et des bénéfices supérieurs à ceux des entreprises locales. De plus, la Chine affiche un déficit dans le commerce des services et les bénéfices d'investissement. Globalement, l'excédent du compte courant représente environ 3,7% du PIB, ce qui se situe dans une fourchette jugée raisonnable au niveau international. Certains pays occidentaux attribuent leurs difficultés, ralentissement de la croissance économique, retard dans la transformation industrielle au développement de la Chine, ce qui va à l'encontre des lois de l'économie. Si l'on suit la logique selon laquelle un excédent commercial important entraîne nécessairement une surcapacité, alors 80% des puces électroniques américaines sont destinées à l'exportation et environ 2/3 des avions commerciaux livrés par Boeing sont vendus hors d'Amérique du Nord. Ces secteurs et produits qui affichent des exportations massives et des excédents élevés devraient-ils pour autant être qualifiés de surcapacitaires? En fin de compte, les difficultés de développement rencontrées par certaines économies occidentales résultent de la conjonction de multiples facteurs, profonde restructuration des chaînes d'approvisionnement mondiales, instabilité géopolitique, retard dans les réformes internes et non d'un quelconque choc industriel chinois. En réalité, en tirant parti

partie des atouts de son marché, du développement de ses industries et des progrès scientifiques et technologiques, la Chine offre au reste du monde l'opportunité de la Chine 2.0, partageant les dividendes de son marché, de son développement et de son innovation. Aujourd'hui, les véhicules électriques, les batteries au lithium et les produits photovoltaïques chinois ne cessent de gagner en popularité à l'échelle mondiale, tandis que l'intelligence artificielle, la robotique et les médicaments innovants connaissent un essor fulgurant, contribuant de manière significative à la transition mondiale vers une économie verte et bas carbone, ainsi qu'au progrès technologique. Prenons l'exemple de la coopération économique et commerciale entre la Chine et l'Europe. Les deux parties sont respectivement la deuxième partenaire commerciale l'une de l'autre. Leurs industries présentent une forte complémentarité et les possibilités de coopération sont immenses. Depuis longtemps, les entreprises européennes des secteurs de la fabrication haut de gamme et des biopharmaceutiques, entre autres, se sont implantées en profondeur sur le marché chinois et en ont tiré des avantages concrets. Aujourd'hui, la Chine se démarque rapidement dans des domaines innovants tels que les énergies nouvelles, l'intelligence artificielle et l'économie numérique, créant ainsi de nouvelles opportunités pour l'approfondissement de la coopération industrielle et la mise en valeur des complémentarités entre les deux parties. La surcapacité est un phénomène dynamique propre à l'économie de marché. Les économies concernées devraient l'apporter de manière objective et dialectique en se fondant sur les lois économiques. Rejeter la responsabilité sur la Chine n'aide en rien à résoudre leurs propres problèmes. Surcapacité, choc chinois 2.0, ces arguments fallacieux ne trompent personne. Le développement de la Chine ne provoquera pas de choc, mais créera des opportunités 2.0 pour le monde entier.

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8: Bonjour à tous, bienvenue à l'écoute de notre émission Carnet de route. Aujourd'hui, notre destination, c'est la Mongolie intérieure. La Mongolie intérieure est aussi sous le nom de la région autonome de Mongolie intérieure. La région s'étend sur le nord-est, le nord et le nord-ouest de la Chine. Elle est limitrophe de 8 provinces chinoises. C'est donc la région qui compte le plus grand nombre de provinces voisines à Chine. Le paysage désertique de la Mongolie intérieure est très charmant. Parmi ces déserts figure le désert Badangjilin, l'un des plus beaux déserts chinois, le désert d'Angeli, etc. Les oasis et les lacs répartis dans les déserts constituent un paysage tout à fait particulier. Et bien aujourd'hui, on invite l'amatrice de voyage algérienne, Fifi, à partager avec nous ses expériences de voyage en Mongolie intérieure.
9: Bonjour Fifi, je sais que vous avez fait deux fois la Mongolie intérieure et cette fois j'ai l'honneur de vous inviter à partager avec nous vos expériences en Mongolie intérieure.
8: On sait que Mongolie intérieure c'est dans le nord de la Chine, et il est à côté de Heilongjiang, de Jilin, plusieurs provinces chinoises.
9: En Mongolie intérieure, on peut trouver des ressources souterraines très riches. Et il y a aussi la coutume folklorique très intéressante du peuple mongol. Il y a aussi beaucoup de temples lamaïstes, la steppe et le désert de Gobi.
8: Eh bien, aujourd'hui, je vous invite à nous raconter vos histoires avec la Mongolie intérieure.
10: Mon histoire avec la Mongolie. Alors, j'ai été deux fois.
11: Et la première fois, c'était en 2014.
9: Oui.
11: Je venais d'arriver en Chine.
9: Oui.
11: Et je me rappelle, on avait croisé une Chinoise qui était super sympa et qui était mongole. On l'avait rencontrée à Pékin, mon mari et moi. Et là, elle nous a proposé d'aller visiter la Mongolie intérieure.
9: Mm-hmm.
11: Bon, quelques mois après, je me rappelle, c'était les vacances, la fête du printemps, donc on était en congé.
9: Mm-hmm.
11: Et là, j'ai dit à mon mari, allez, on va faire un tour en Mongolie. On était nouveau en Chine, en fait. On ne connaissait pas la Chine.
9: Mm-hmm.
11: Et donc, on avait contacté la personne. Et c'était en janvier, février. Donc, il faisait un petit peu frais.
9: Mm-hmm.
11: Et elle nous avait dit, oh, mais ce n'est pas la bonne période pour visiter la Mongolie. En hiver, il fait trop froid et tout. Mais essayez de venir en été. C'est la meilleure période, en fait, pour pouvoir apprécier la vie en Mongolie. Et là,
8: je pense qu'elle a raison. En hiver, en Mongolie intérieure, les températures sont généralement de 20 à 30 degrés au-dessous de zéro. Et dans les steppes, on peut imaginer, les vents sont vraiment épouvantables car il n'y a même pas d'abri. La température, vraiment, c'est gelé.
11: Il fait super froid en hiver.
9: Mmh.
11: Bien sûr, moi, j'étais là, nouvelle, assoiffée de connaître la Chine, assoiffée de connaître la culture chinoise, de connaître... Et là, j'ai dit, mais non, je pars, hein, même s'il fait froid, je pars.
9: Ah.
11: Et là, on avait pris nos sacs à dos et on était partis pour 3 jours.
9: Mm-hmm.
11: C'est court.
9: Mm-hmm.
11: Et
5: On a pris le train direction Khokhot, la capitale de la Mongolie, et elle nous avait reçus. Et voilà, mais
9: d'ici à Khokhot, ça fait combien d'heures?
5: On avait pris le TGV.
9: Oui.
5: Non, on n'avait pas trouvé de TGV. C'était complet parce que c'était à la dernière minute en fait qu'on avait décidé de partir. Donc il n'y avait pas de siège. On avait pris un train normal. Mm-hmm. On avait mis 7 heures ou 6 heures dans le train.
9: C'est pas loin de Beijing, hein.
5: Et c'était vraiment une belle expérience. Et donc on arrive à Khokhot, elle nous attend à la station de train. Et là, elle nous dit, mais je suis triste, vous avez choisi la mauvaise période, on peut rien faire et tout ça. Mmh. On s'est dit, c'est pas grave, nous on est nouveau en Chine, c'est juste de pouvoir connaître et partager même une petite expérience avec, avec les gens de Mongolie ou bien les Mongols, c'est déjà ça. Mmh. Et là, donc c'était 2 jours en fait, hein, en excluant les journées de voyage. Donc 2 jours, on avait visité la ville de Khokhot, cette ville qui reflète la cohabitation des traditions nomades et la société moderne.
9: Donc, pour votre première étape, la ville de Khokhot, permettez-moi de présenter un peu le Khokhot. La ville de Khokhot est le chef-lieu de la région autonome de Mongolie intérieure. C'est une ville multi-ethnique qui comprend principalement de nombreux groupes ethniques tels que les Mongols, les Han et les Hui. Parmi eux, les Mongols et les Han sont les 2 groupes ethniques qui représentent la plus grande proportion de la population. Maintenant, la ville de Khokhot est devenue une ville moderne et les différentes ethnies comme ils cohabitent ensemble, donc ils influencent mutuellement. Et les locaux que vous avez rencontrés, ils parlent quelle langue? Mandarin ou bien leur propre langue?
5: Les Mongols, ils maîtrisent le mandarin, mais ils ont aussi conservé leur culture locale. Donc ils parlent le mongol, c'est ce qui est un petit peu impressionnant. Mmh. Voilà, et dans la soirée, nous avons été invités à assister à un spectacle.
9: Et il s'agit de quel genre de spectacle?
5: Un spectacle de danse.
9: Oui.
5: De danse mongole. Donc c'était un super spectacle dans une yourte.
9: Et la culture de danse des Mongols sont très connues. Hein. Cette culture est étroitement liée à leur

0: vie de chasse et de nomadisme, et la forme originale de la danse est venue de leurs ancêtres de la nation mongole, qui a une représentation vivante et réelle. On peut les trouver dans les peintures de falaises au néolithique et à l'âge de bronze.
1: Pour moi, c'était une première fois. Je voyais ça qu'à la télé. Là, je me retrouve à l'intérieur d'une yourte avec des Mongols, avec un spectacle typiquement mongol, des danses traditionnelles, etc. Et on avait aussi droit à un très bon dîner autour d'une grande table avec plein de gastronomie, plein de plats.
0: Alors les Mongols, quand ils reçoivent, alors qu'est-ce qu'ils préparent comme plat?
1: Alors je pense que quand on parle de Mongolie, on parle de viande. C'était de la viande grillée. Il y avait aussi de la viande préparée en sauce. Mais les grillades étaient super bonnes. La viande était tendre. On voit vraiment la différence entre ce qu'on mange à Pékin et ce qui était servi là-bas.
0: Et pour la danse mongole, c'était comment? J'ai l'impression qu'à la télé, on voit que les gens allument les feux de camp et puis on se serre la main pour danser autour du feu.
1: Exactement. Les Mongols, ils sont connus pour être des fêtards. Ils aiment la fête, ils aiment faire la fête.
0: Et enfin, il existe de nombreuses fêtes traditionnelles mongoles, dont le Nadam, les fêtes du temple, le festival du lait, le festival des lumières, le festival des offrandes, le festival des crinières, le festival des zoulous, etc. Le peuple mongol aime bien faire la fête. Le contenu est très riche, qui comprend le tir à l'arc, la course des chevaux, la lutte et d'autres programmes traditionnels aussi. Si on se rend en Mongolie intérieure, vraiment les fêtes sont un programme, devraient être un programme incontournable. Bon, on va faire une pause musicale avant de poursuivre notre voyage en Mongolie intérieure. Merci de nous rejoindre après la pause musicale dans notre émission Carnet de route. Et notre invité spécial, amateur de voyage algérien, Fifi, continuera à nous raconter ses expériences en Mongolie intérieure. Et Fifi, d'après ce que vous m'avez dit, vous êtes rendue en Mongolie intérieure pour deux fois.
1: Et il y a deux ans, là, je me suis dit, bon, je dois refaire la Mongolie en été.
0: Et l'été devrait être la saison idéale pour visiter la Mongolie intérieure.
1: Voilà, et j'ai été, sept ans plus tard, j'ai été reçue par la même personne, toujours à Khoukhot. Mm-hmm. Et bien sûr, quand on parle de Mongolie intérieure, il y a les incontournables. Mm-hmm. Donc là, je découvre vraiment les steppes.
0: Oui, les steppes.
1: Les steppes.
0: La prairie.
1: Des steppes à perte de vue. Hein.
0: Et les steppes de Mongolie intérieure, axées sur Kulumbir, au nord, c'est également l'un des meilleurs pâturages naturels en Chine.
1: Voilà.
0: Et c'est comme ce qu'on a vu à la télé, tout est...
1: C'est comme ça.
0: Le ciel
1: et l'herbe. Quand on parle de Mongolie, donc comme je disais... Il y a les incontournables, il y a les steppes, il y a le désert, que ce soit le désert rocailleux ou le désert de sable, les vallées ou bien ce qu'on appelle des paysages lunaires. Voilà, quand on parle de Mongolie, on dit qu'on est bien servi en termes de paysages.
0: Et de Khoukhot au steppe, si on prend la voiture, ça va prendre combien de temps?
1: Première des choses, on arrive, on prend la voiture. On arrive à Khoukhot, on prend la voiture, direction. On a fait trois heures de route pour arriver à ces steppes-là. Il fallait trois heures de route quand même. Et donc, on a commencé directement. Les chevaux, bien sûr. On est monté à cheval, on a fait des petits tours en cheval, les enfants étaient super contents.
0: Et le cheval mongol et le cheval arabe ont été deux espèces de cheval célèbre dans le monde. Les Mongols aiment les chevaux. Les courses de chevaux sont aussi une activité préférée des Mongols. À la fin du printemps et au début de l'été, il était devenu une habitude que beaucoup de jeunes Mongols viennent assister aux courses de chevaux. Et chaque année, il y a une fête Nadam dans le steppe. Et à part les chevaux, la prairie, et comment sont les habitants mongols?
1: Nous avons été très très touchés par la gentillesse des Mongols. Mm-hmm. Très souriants, toujours là pour essayer de vous faire découvrir leur culture, leur monde en fait.
0: Et à part Rohot, vous avez visité d'autres endroits?
1: Donc nous sommes dirigés vers ce village. Mm-hmm. Qui était situé, comme je disais, à 3h30 de Khouhot. Mm-hmm. Un village très verdoyant, tout était vert. Nous avons passé deux nuits extraordinaires, mm-hmm. et où nous avons dormi sur place. Et ce qui était extraordinaire, c'est que...
0: Dans le yacht.
1: Il y avait, bien sûr, hein, mm-hmm. bien sûr. Et mm. comment? Et dans une yurte, et il y avait un calme qui régnait dans la région. C'était super calme. Et là, on respirait de l'air frais. On était vraiment dépaysés, vraiment.
0: C'est vrai, hein, ça change avec les grandes métropoles comme Pékin. Hein. Bon, on va marquer une pause musicale avant de poursuivre notre voyage en Mongolie intérieure.

0: On continue notre voyage en Mongolie intérieure avec Fifi, amateur de voyage algérienne.
1: Quand tu pars en Mongolie et quand tu... C'est-à-dire, tu t'incrustes au fin fond de la Mongolie, et là, tu n'as pas d'hôtel. Hein. Tu n'as pas d'hôtel 5 étoiles ou 6 étoiles.
0: Non,
1: là,
0: bien sûr que non.
1: Et c'est ce qui est extraordinaire. Donc, tu as des yourtes.
0: Et passer la nuit dans une yourte sur la steppe, c'est vraiment une expérience spéciale.
1: Et donc, il y avait, je ne sais pas comment on appelle, une sorte de camp où, voilà, qui contenait plusieurs, des centaines de yourtes sur des steppes. Mm-hmm. Et on avait loué une yourte pour y passer la nuit.
0: Mm-hmm. Vous avez vous installé vous-même?
1: Oui. Non, c'est déjà installé.
0: Ah, c'est déjà installé.
1: Ils sont déjà installés. Oui. Donc, on a passé la nuit et puis on avait rencontré des personnes extraordinaires durant les dénuits passés là-bas. Mm-hmm. Au fait, chaque famille loue une yourte. On était les seuls étrangers à ce moment-là. Donc, on était vraiment bien gâtés hein, par tout le monde. Et les gens, ce qu'ils faisaient, les Chinois, je veux dire, hein, les Chinois contactaient des chanteurs,
0: oui,
1: des chanteurs de la région. Mm-hmm. Et au fait, ces chanteurs leur donnaient un spectacle à l'intérieur de la yourte elle-même. Mm-hmm.
0: Donc, des chanteurs mongols.
1: Des chanteurs mongols. Une musique qui peut pas te laisser indifférent, en fait. Quand tu écoutes cette musique, tu dois danser. Tu ne peux pas ne pas danser.
0: Ça plonge les gens dans l'ambiance.
1: Ah ben, c'était super, l'ambiance de fête. Et les gens, justement, parce que nous, en fait, on ne connaissait pas vraiment comment les choses marchaient. Et donc là, les gens qui avaient loué ces yourtes ou bien qui avaient invité ces chanteurs à venir chanter pour eux dans les yourtes, mm-hmm, quand ils nous voyaient, ils nous ont invités, mm-hmm, à passer la soirée avec eux et à partager la table avec eux.
0: Ah, d'accord.
1: Et donc, on a partagé de très, très bons moments avec,
0: oui,
1: les Chinois.
0: Oui.
1: Avec cette ambiance festive, une table remplie de nourriture.
0: Oui, et j'ai entendu dire que les Mongols donnent de la viande de cheval à leurs invités. Est-ce que c'est vrai?
1: Oui, aussi, bien sûr. Voilà,
0: c'est vrai?
1: Viande de cheval.
0: Parce,
1: oui,
0: que je n'ai jamais,
1: oui,
0: goûté,
1: oui, oui, oui,
0: cette,
1: oui,
0: viande.
1: Oui.
0: C'était comment la viande?
1: J'ai pas goûté, j'ai pas eu le courage. Non, bien que dans mon pays, on mange le cheval. Hein. Et nous aussi, on le consomme. Mmh. Mais personnellement, non, pour moi, le cheval n'est pas fait pour être mangé. Donc, j'y ai pas goûté, franchement, voilà.
0: Et à l'intérieur de la yourte, qu'est-ce qu'il y a comme décoration spéciale?
1: Que dans chaque yourte, il y avait un grand cadre de Jingisukan.
0: Jingisukan, il est très connu hein, pendant 22 ans de règne. Il a fait beaucoup de guerres et selon les sources historiques, le territoire qu'il a conquis correspondait alors à 30 millions de kilomètres carrés, soit trois fois la superficie de la Chine actuelle. Et il est considéré comme un grand héros de leur ethnie par les Mongols.
1: Un grand guerrier. Voilà. Et donc là, c'était à l'intérieur de la yourte. Mais à l'extérieur, ils avaient fait une sorte de feu de camp. C'est un feu.
0: Feu de camp.
1: Du feu.
0: Oui.
1: Du feu.
0: Oui.
1: Ils avaient allumé un feu.
0: Oui.
1: Et les gens dansaient autour du feu. Une tradition mongole aussi. C'est des gens qui aiment faire la fête, qui aiment danser, etc. Donc il y avait du feu. Et tout autour, hein, on dansait autour du feu. Et on allumait des feux d'artifice, des pétards en plein air. C'était extraordinaire. Voilà. Voilà, donc je me dis toujours c'est court. C'est court. Normalement, pour découvrir une région, il faut rester...
0: La deuxième fois, vous avez resté combien de jours?
1: 4 jours.
0: 4 jours. Ah.
1: C'est pas long. Bon, voilà.
0: C'est pas long.
1: Mais
0: comme il y a aussi beaucoup de temples, de lamaïsme.
1: On n'a pas eu le temps. Moi.
0: Cette fois, vous êtes fait l'expérience du quotidien des Mongols.
1: Moi, je suis une adepte de la nature. Quand je voyage... J'adore la nature. Après, chacun ce qu'il aime faire. Il y a des gens qui préfèrent aller visiter les temples, il y a des gens qui préfèrent aller visiter les musées. Moi, j'adore la nature. Je suis une grande adepte de la nature.
0: Oui.
1: Et j'adore être en contact avec les gens de la région. Parce qu'au fait, quand tu pars avec une agence de voyage...
0: Oui, tu côté monument historique. Tu n'entres pas dans le contact avec les habitants.
1: Ah, tu ne rentres pas en contact avec les habitants. Mmh. Et on te montre que ce que les endroits touristiques. Alors que au fait, non, quand tu voyages, il faut. Moi, je dis souvent dans les différents voyages que j'ai effectués en Chine ou ailleurs, je dis, est-ce qu'il y a une fête de mariage?
0: Et pourquoi la cérémonie de mariage, ça vous intéresse?
1: Je pense que le mariage, les fêtes de mariage, c'est les fêtes qui reflètent réellement la culture. Là où tu peux voir réellement les gens, comment ils vivent, comment ils organisent, donc moi, quand je dis voyage, je demande toujours aux locaux. Mm-hmm. Et y aurait-il un mariage dans les environs?
0: Oui, c'est vrai. Hein? Le mariage de différentes ethnies ont des traditions très, très différentes. Et lors du mariage, ils conservent plus ou moins la coutume traditionnelle.
1: On voit l'habillement. Même l'habillement. Alors, voilà, c'est ça. Dans un mariage, en fait, on voit de tout. On voit, alors, tu as l'habillement.
0: Et la nourriture locale.
1: Les traditions. Et chaque région diffère de l'autre. Chaque région a ses propres traditions. Et,
0: oui, c'est à travers les mariages qu'on peut...
1: Voilà, mais... Oui,
0: c'est aussi une occasion qui nous permet de connaître leurs traditions, leur culture en très peu de temps. Comme dans la vie quotidienne, c'est la même nourriture... on porte les mêmes vêtements, mais lors du mariage, tout revient à la tradition.
1: Et même quand tu payes pour aller voir un spectacle, ce spectacle, je suis sûre qu'il ne reflète pas vraiment la vie réelle ou bien la culture réelle.
0: Non.
1: Il y a toujours quelque chose d'artificiel. Moi, je pense que le meilleur moyen de découvrir la culture d'une région, c'est de commencer par un mariage. Aussi, la musique. Quand on parle de musique, on parle de patrimoine culturel.
0: Oui, c'est vrai, hein, la tradition, la musique. Mais est-ce que vous avez pu assister à un mariage traditionnel mongol?
1: Eh ben non, j'ai pas réussi. J'ai pas réussi, mais j'ai eu ce feu de camp. Et donc, les gens... parce que c'est une tradition mongole au fait. Donc les gens tournaient autour
0: du feu,
1: ils dansaient.
0: C'est une très belle image hein, autour du feu sur les steppes. On se serre la main, on fait le tour autour du feu.
1: Oui, tout le monde était là. Il y avait une très belle ambiance au fait.
0: Oui.
1: Voilà, et donc c'était 2 jours sympas avec les chevaux, les prairies, les steppes. Les enfants ont beaucoup couru.
0: Oui, parce que là, il n'y a aucun obstacle. Hein. Les enfants se sentent dans toute la liberté.
1: Voilà, il n'y avait pas de danger, il n'y avait pas de voiture, il y avait de l'air frais, il y avait du ciel bleu.
0: Oui.
1: Et donc après ça, je voulais visiter ce qu'on appelle le désert rocailleux. Et ou bien aussi, il y avait, comment on appelle ça, les volcans. Et voilà, donc après les steppes, on a visité le parc naturel de Korgo.
0: Oui.
1: Dans ce parc, donc, il y a un volcan éteint qui s'élève à 2240 mètres d'altitude. Donc, il y a une randonnée facile de 16 km environ.
0: Mm-hmm.
1: une randonnée qui vous mènera au sommet de ce volcan.
0: Ah, on peut aller jusqu'au sommet?
1: Jusqu'au sommet. Ce volcan qui est éteint, bien sûr, couvert de basalte, c'est noir en fait. Ce qui était fun, amusant, oui, c'est qu'on trouvait des combinaisons d'astronautes sur place. On nouait des combinaisons.
0: On peut se déguiser en astronaute.

0: C'est vraiment amusant. Hein.
1: D'astronautes.
2: Oui.
1: Et donc, on pouvait louer ces combinaisons et on les portait.
2: Oui.
1: Et donc, quand tu te retrouves au milieu de ce volcan éteint qui est noir...
2: Oui.
0: Ah, c'est comme si on se trouvait sur la Lune dans l'espace. Hein.
1: Extraordinaire. Je te partagerai les photos plus tard. Hein. Donc, voilà. Et donc, aux alentours du volcan, donc, on trouve une zone... géologiquement remarquable, constituée de bulles de lave solidifiées. Donc, les locaux appellent cet endroit les yourtes de basalte. Voilà, c'est ce que
0: les yourtes de basalte.
1: Basalte. Parce que, en fait, quand on est sur ce volcan, on peut observer des bulles de lave. Du volcan qui est déjà solidifié par le temps, bien sûr. Et donc là, c'était une petite visite, toujours rapide, hein, speed, hein, comme on dit. Et après ça, on s'est dirigé directement vers le désert.
0: Vous avez vu des chameaux ?
1: On a fait une petite promenade en chameau.
2: Oui.
1: Hein, on a plongé dans le sable, dans les dunes. Voilà, donc aussi un paysage. Bon, la Mongolie, elle est connue pour le désert de Gobi, c'est ça ?
0: Oui, de Gobi.
1: Donc, le désert de Gobi, donc un paysage impressionnant que nous avons découvert à dos de chameau. Voilà, donc on a fait le cheval, on a fait le chameau. Quand on est en Mongolie intérieure, on se sent vraiment coupé du monde. C'est des zones qui ne sont pas peuplées.
0: Ah, c'est comme si on se trouvait dans un autre monde hyper calme. Il n'y a que les steppes, le désert, les chevaux, et les chameaux. C'est pas comme les grandes métropoles, il n'y a pas beaucoup d'habitants. Hein.
1: C'est très très peu peuplé. Et voilà, on a été très touchés par la gentillesse des autochtones, comme je l'ai dit. Et ils sont là, très accueillants, très gentils. Ils essayent de te mettre un petit peu dans le bain de la vie d'un Mongol.
2: Oui.
1: Même avec le peu de moyens.
2: Oui.
1: Le peu de moyens qu'il y a, parce que là, c'est vide, c'est désertique, voilà. Donc, voilà, c'était ça. Voilà, une belle expérience. Oui. Mais je referai la Mongolie. Je referai la Mongolie, mais cette fois-ci, il faut que je planifie mieux mon voyage.
2: Oui.
1: Il faut que je sois en contact avec les autochtones directs.
2: Oui.
1: Passer plus de temps là-bas.
2: Oui.
1: Et parce que quand on a des voyages
0: comme
1: ça, on passe plus notre temps sur les routes. On veut tout découvrir en fait en si peu de temps.
0: Oui, parce qu'il y a trop de choses à découvrir.
1: À découvrir.
0: Donc il faut un long séjour pour planifier, pour visiter.
1: Exactement, il faut avoir un long congé aussi.
0: Oui.
2: Bon, la prochaine fois.
0: Quand vous faites la Mongolie intérieure pour la troisième fois.
2: Je vais vous inviter de nouveau pour nous parler de cette région. Merci beaucoup, Fifi.
1: Merci à vous.
0: Voilà, c'était la première partie de notre émission Carnet Route. On se retrouve avec cours de chinois donné par Xiao Tai et Thomas, juste après une pause musicale.

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2: Bonjour à tous et bienvenue dans notre cours de chinois. Je suis Xiao Tai, je suis avec Thomas.
0: Salut tout le monde, salut Xiao Tai. Comment ça va depuis la dernière fois ?
2: Moi je vais très bien. Et toi, t'as un peu travaillé depuis la dernière fois ?
0: Ouais, un petit peu effectivement. J'ai un petit peu révisé les cours de la première leçon. Et justement, là, si nous révisions justement les premières phrases de la première leçon pour bien se remettre les idées en place avant d'entamer une nouvelle session.
2: Très bonne idée. Nous allons donc répéter les dialogues de la première leçon.
0: Ok, on écoute ça tout de suite avec le premier dialogue.
3: 你好。
4: 你好。
3: 您好。
4: 您好。
2: Maintenant le deuxième dialogue.
3: 你叫什么名字？
4: 我叫王龙。你叫什么名字？
3: 刘璐。
0: Et enfin le troisième et dernier dialogue de la première leçon.
4: 这是我的名片。
3: 谢谢。
4: 好久不见，你好吗？
3: 挺好的，谢谢。
2: Et voilà, c'est tout ce que nous avons appris dans la première leçon. Et les mots-clés, je vous rappelle, bonjour, en chinois, on dit...

0: Dis ni hao.
1: Ni hao.
0: Et comment t'appelles-tu? En chinois, on dirait ni jiao shenme mingzi.
1: Nin jian sheme mingzi?
0: Rappelles-tu encore comment dit-on en chinois? Ça fait longtemps qu'on s'est pas vu.
1: Ouais, je crois que c'est Haojiu Butian.
0: Exact. Et
1: Bon.
0: c'est aussi la réponse de la petite question que nous vous avons posée à la fin de la première leçon. Est-ce que vous avez répondu correctement? Hao jiu bu jian.
1: Haojiu Butian. Bon, maintenant nous allons voir ce que nous allons apprendre aujourd'hui.
2: Xie xie. Xie xie ni. 非常感谢，不用谢，对不起，没关系，没事儿。谢谢，谢谢你，非常感谢，不用谢，对不起。 没关系，没事儿。
0: Aujourd'hui, on va apprendre xie xie, ce qui veut dire je te remercie.
1: Ok, on va aussi voir comment remercier, mais de façon plus appuyée avec le merci beaucoup.
0: Oui, merci beaucoup, on dit en chinois ,非常感谢. Et pour
1: D'accord.
0: répondre à cette formule, tu peux dire 不用谢.
1: Ok, maintenant on va voir la phrase je suis désolé. Je crois que c'est Dweibuti, non?
0: Oui, tu as raison, Thomas. On dit 对不起 en chinois pour dire je suis désolé.
1: Bon, alors maintenant, ce n'est rien. Comment ça se dit en chinois?
0: Ce n'est rien, ça se dit en chinois comme 没关系. 没关系, oui.
1: D'accord, ok.
0: Et pour le dire dans un langage un peu plus parlé, on peut aussi dire 没事. Et maintenant, quand vous remerciez quelqu'un de quelque chose, vous dites xie xie.
1: Xie xie. Je l'ai entendu dans plein de conversations en fait, et c'est vrai que ça veut dire merci, c'est très simple.
0: Oui, et ça se dit tout le temps. Xie xie, ça veut dire merci, et tu peux aussi dire xie xie ni.
1: Xie xie ni.
0: Ni, c'est toi.
1: Ni.
0: Et si vous voulez montrer que vous avez beaucoup apprécié quelque chose, vous pouvez dire fei chang gan xie.
1: Fei chan kan tu.
0: Ce qui veut dire merci beaucoup. Fei chang est un adverbe qui signifie beaucoup ou infiniment. Gan xie veut dire également merci. Merci beaucoup. Fei chang gan xie.
1: Fei chan kan tu.
0: Et si quelqu'un vous dit merci, que faut-il répondre en français? C'est je vous en prie. En chinois, vous pouvez dire bu yong xie.
1: Pu yang xie.
0: Littéralement, il signifie ne remercie pas. 不用谢 veut dire ce n'est pas la peine de, et 谢 c'est merci, je vous en prie. 不用谢.
1: Pu yang xie.
0: Alors, on écoute le premier dialogue. Et dans cette première scène, l'ordinateur de Lily est tombé en panne. Son collègue a passé 3 heures pour le dépanner.
3: 非常感谢。不用谢。非常感谢。不用谢。
0: Bon, maintenant nous allons apprendre une autre expression très utile. Il s'agit de désolé.
1: Exactement, ça me servirait bien lorsque j'écrase dans le métro les pieds des petits Pékinois.
0: Ah bon, désolé en chinois, vous pouvez dire 对不起.
1: 对不起.
0: Alors quelqu'un vous dit 对不起, comment vous répondez?
1: Ben, est-ce que ce ne serait pas mes coins-ci par hasard? Parce que lorsque justement j'écrase les pieds de mes congénères dans les ascenseurs ou dans le métro, c'est apparemment la phrase qu'ils me disent. C'est ça ou pas?
0: Oui, c'est ça, parfait, c'est correct. Mei, littéralement, signifie non. Guanxi, littéralement, ça veut dire relation. Ce n'est rien, en clair. Mei guanxi.
1: Mei coins-ci.
0: Vous pouvez aussi dire mei shi.
1: Mei shi.
0: Mei signifie également non ou ne pas. Shi, c'est chose.
1: Mei shi, donc ça veut dire de rien.
0: Un petit récap de ce qu'on a vu ensemble. Désolé, tui pu qi.
1: Dui bu qi.
0: Ce n'est rien. Mei guanxi.
1: Mei guanxi.
0: Une phrase similaire, c'est mei shi.
1: Mei shi.
0: Très bien, maintenant un dialogue que l'on peut entendre tous les jours dans la rue.
3: 对不起。 对不起。

0: 没事儿。
1: 对不起。
0: 没关系。
1: 对不起。
0: 没事儿。
1: Bon, est-ce que tu as compris?
2: Bah, la majeure partie, je pense, oui.
1: Bon, avant que nous écoutions encore une fois les deux dialogues entièrement, je propose que nous passions en revue ce qu'on a appris aujourd'hui.
2: Ok, ce que je te propose, c'est que tu lises d'abord en français et en chinois, et après, je te le répète.
1: D'accord, on fait comme ça. Merci en chinois, c'est xie xie.
2: Xie xie.
1: Ou xie xie ni.
2: Xie xie ni.
1: Xie xie.
2: Xie xie.
1: Ou xie xie ni.
2: Xie xie ni.
1: Et merci beaucoup, en chinois, on dit fei chang gan xie.
2: Fei chang gan xie.
1: Fei chang gan xie.
2: Fei chang gan xie.
1: La réponse pourrait être bu yong xie.
2: Bu yong xie.
1: Bu yong xie.
2: Bu yong xie.
1: Et tu peux aussi dire mei shi.
2: Mei shi.
1: Mei shi.
2: Mei shi.
1: Désolé, en chinois, c'est
2: dui bu qi, non?
1: Très bien. Maintenant, on écoute encore une fois les deux dialogues.
2: Le premier dialogue.
3: 非常感谢。
0: 不用谢。
3: 非常感谢。
0: 不用谢。
1: Maintenant, le deuxième dialogue.
3: 对不起。
0: 没关系。
3: 对不起。
0: 没事儿。
3: 对不起。
0: 没关系。
3: 对不起。
0: 没事儿。
3: 对不起。
0: 没关系。
3: 对不起。
0: 没事儿。
1: Avant de terminer cette émission, je propose de jeter un coup d'œil à notre ABC de la culture chinoise. Vas-y Thomas.
2: Eh bien merci. Et on va parler de l'hospitalité chinoise, car les Chinois sont très réputés pour leur accueil des étrangers ou des invités. Le peuple chinois réalise ses meilleurs plats pour ses invités. Normalement, ils commencent à préparer même quelques jours avant la visite. La table est généralement recouverte de mets, et l'hôte dit toujours « il n'y a rien de bon à manger, contentons-nous de cela ». Et ce, afin de montrer son respect par rapport aux invités.
1: On voit que tu as bien compris l'hospitalité chinoise, Thomas.
2: Ben, surtout, j'apprécie la cuisine, effectivement.
1: Très bien, ainsi s'achève notre émission d'aujourd'hui. N'oublie pas que nous avons un petit jeu pour vous. Comment dites-vous « désolé » en chinois ?
2: Bon allez, c'est encore simple. La réponse se trouve bien sûr dans notre émission d'aujourd'hui. On va voir si vous avez bien travaillé.
1: À la prochaine fois, 再见.
2: 再见.

Bonjour à tous, bienvenue à l'écho de cette nouvelle édition du journal. La Chine accélérera ses efforts pour identifier et favoriser des petites et moyennes entreprises PME prometteuses en passant d'une démarche consistant à attendre que les entreprises sollicitent une aide à une approche visant à rechercher de manière proactive celles présentant un fort potentiel de croissance, a déclaré le ministère de l'Industrie et des Technologies de l'Information. Le ministère améliorera les mécanismes pour encourager les PME qui utilisent des technologies spécialisées et de pointe pour fabriquer des produits innovateurs et uniques tout en renforçant l'identification de nouvelles entreprises prometteuses, en particulier celles se concentrant sur l'innovation technologique et le développement des produits. Le ministère a pris cet engagement lors d'une table ronde avec des PME au cours de laquelle les participants ont discuté de mesures visant à améliorer le mécanisme d'identification.

0: d'étranglement et aux maillons faibles des chaînes industrielles et d'approvisionnement afin d'accroître la résilience et la sécurité. La transformation intelligente du secteur minier chinois s'accélère, comme en témoigne le salon et conférence du secteur minier de Chine 2026, où un robot d'inspection 4 UBED conçu pour les environnements souterrains dangereux a attiré l'attention. Fin 2025, la Chine comptait 1066 mines de charbon intelligentes, dont la capacité de production cumulée représentait plus de 65% de la capacité charbonnière totale du pays, selon l'Association nationale du charbon de Chine. Plus de 4000 camions miniers autonomes étaient en service dans les mines à ciel ouvert et l'intelligence artificielle est de plus en plus utilisée dans la production, la gestion de la sécurité et la maintenance des équipements. En 2024, 7 départements gouvernementaux ont publié une ligne directrice fixant l'objectif d'établir, d'ici 2030, un système complet de technologies, d'équipements et de gestion pour les mines intelligentes. Les entreprises allemandes intensifient leurs investissements et développement leur production en Chine, tirant parti du marché en pleine croissance du pays et des opportunités émergentes. Le groupe Weiss, un champion caché allemand spécialisé dans les solutions mécaniques, mécatroniques et numériques, a ouvert son premier site de production en Chine à Qingdao, dans la province orientale du Shandong, avec un investissement de 10 millions de dollars. Ce projet servira de siège social du groupe en Chine pour la production, la recherche et développement, ainsi que le commerce. Une fois opérationnelle, sa première phase devrait générer un chiffre d'affaires annuel d'environ 60 millions de yuan, environ 8,89 millions de dollars, et des importations et exportations annuelles d'environ 35 millions de yuan. Le projet de Qingdao s'inscrit dans une tendance croissante qui voit les entreprises allemandes renforcer leur présence en Chine, leurs investissements s'étendant de plus en plus allant de la production à la recherche et développement et aux chaînes d'approvisionnement localisées. Le groupe ZF, équipementier automobile allemand figurant au classement Fortune Global 500, a livré en avril son système avancé d'aide à la conduite à des clients chinois, marquant ainsi une nouvelle étape dans sa stratégie en Chine pour la Chine. Voilà, c'est la fin du journal d'aujourd'hui. Merci de votre fidélité. À la prochaine.
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0: Bienvenue à Cogito. Ces derniers temps, certaines économies occidentales, soucieuses de préserver la compétitivité de leurs industries et de leur part de marché, ont politisé les questions économiques et commerciales en propageant des rhétoriques erronées telles que la surcapacité de production chinoise ou le choc chinois 2.0 et en utilisant ces arguments comme prétexte pour adopter diverses mesures protectionnistes. La Chine, quant à elle, tire parti des atouts de son marché, du développement de ses industries et des progrès scientifiques et technologiques pour offrir au reste du monde davantage de dividendes du marché, du développement et de l'innovation, créant ainsi continuellement les opportunités chinoises 2.0. Quand on parle surcapacité, aucun consensus mondial n'existe à ce sujet. On s'appuie généralement sur le taux d'utilisation des capacités de production, mais il convient de tenir compte des spécificités de chaque pays. Selon des instituts de recherche, ce taux se situe en moyenne entre 75% et 80% pour les économies développées ou à forte croissance, et entre 50% et 64% pour les pays moins développés. En 2025, le taux d'utilisation des capacités de grandes entreprises industrielles chinoises s'est élevé à 74,4%, une valeur située dans une fourchette raisonnable. Toutefois, pour des motifs géopolitiques et protectionnistes, certaines économies adoptent une définition simpliste, mécanique et trop générale de la surcapacité, cherchant ainsi à freiner le développement de la Chine et à faire obstacle à une coopération économique et commerciale.

commercial international normal. Prenons l'exemple de l'argument erroné selon lequel les subventions industrielles chinoises entraîneraient une surcapacité. Les rapports de la CNUCED montrent que ces cinq dernières années, les politiques de soutien à l'industrie se sont multipliées dans le monde. Subventions à la recherche et au développement, avantages fiscaux, prêts à faible taux d'intérêt sont des pratiques internationales courantes pour encourager les industries émergentes. La Chine, quant à elle, a toujours strictement respecté les règles de l'OMC et s'est engagée à mettre en place un système de subventions conforme aux pratiques internationales, en perfectionnant sans cesse ses politiques en matière de conformité, de rigueur scientifique et de transparence. Par ailleurs, ces subventions s'appliquent de manière égale à tous les acteurs du marché. Dans le cadre de programmes de renouvellement des biens de consommation, la Chine veille à l'égalité de traitement entre entreprises nationales et étrangères, ce qui permet aux sociétés à capitaux étrangers de participer activement et d'en bénéficier au même titre que les autres. Plus important encore, les avancées technologiques et la position de leader dont jouissent de nombreux secteurs en Chine sont le fruit d'un long processus de recherche et développement nécessitant des investissements considérables et non le simple résultat de subventions gouvernementales. Autre exemple, certains pays occidentaux, notamment les États-Unis, assimilent l'important excédent commercial de la Chine en biens à une surcapacité de production. Cet argument ne tient pas la route. En tant que grand pays responsable, la Chine n'a jamais cherché délibérément un excédent commercial. La croissance de ses exportations résulte à la fois des économies d'échelle et du renforcement de sa capacité d'innovation, mais aussi des besoins des différents pays en matière de transition écologique et de développement industriel. Du point de vue de la répartition des bénéfices commerciaux, l'excédent est en Chine, mais les bénéfices profitent à toutes les parties. En 2025, les entreprises à capitaux étrangers représentaient 27% des exportations chinoises et 16% de l'excédent commercial, avec des taux de croissance de l'excédent et des bénéfices supérieurs à ceux des entreprises locales. De plus, la Chine affiche un déficit dans le commerce des services et les bénéfices d'investissement. Globalement, l'excédent du compte courant représente environ 3,7% du PIB, ce qui se situe dans une fourchette jugée raisonnable au niveau international. Certains pays occidentaux attribuent leurs difficultés, ralentissement de la croissance économique, retard dans la transformation industrielle au développement de la Chine, ce qui va à l'encontre des lois de l'économie. Si l'on suit la logique selon laquelle un excédent commercial important entraîne nécessairement une surcapacité, alors 80% des puces électroniques américaines sont destinées à l'exportation et environ 2/3 des avions commerciaux livrés par Boeing sont vendus hors d'Amérique du Nord. Ces secteurs et produits qui affichent des exportations massives et des excédents élevés devraient-ils pour autant être qualifiés de surcapacitaires? En fin de compte, les difficultés de développement rencontrées par certaines économies occidentales résultent de la conjonction de multiples facteurs, profonde restructuration des chaînes d'approvisionnement mondiales, instabilité géopolitique, retard dans les réformes internes et non d'un quelconque choc industriel chinois. En réalité, en tirant parti des atouts de son marché, du développement de ses industries et des progrès scientifiques et technologiques, la Chine offre au reste du monde l'opportunité de la Chine 2.0, partageant les dividendes de son marché, de son développement et de son innovation. Aujourd'hui, les véhicules électriques, les batteries au lithium et les produits photovoltaïques chinois ne cessent de gagner en popularité à l'échelle mondiale, tandis que l'intelligence artificielle, la robotique et les médicaments innovants connaissent un essor fulgurant, contribuant de manière significative à la transition mondiale vers une économie verte et bas carbone, ainsi qu'au progrès technologique.
Prenons l'exemple de la coopération économique et commerciale entre la Chine et l'Europe. Les deux parties sont respectivement la deuxième partenaire commerciale l'une de l'autre. Leurs industries présentent une forte complémentarité et les possibilités de coopération sont immenses. Depuis longtemps, les entreprises européennes des secteurs de la fabrication haut de gamme et des biopharmaceutiques, entre autres, se sont implantées en profondeur sur le marché chinois et en ont tiré des avantages concrets. Aujourd'hui, la Chine se démarque rapidement dans des domaines innovants tels que les énergies nouvelles, l'intelligence artificielle et l'économie numérique, créant ainsi de nouvelles opportunités pour l'approfondissement de la coopération industrielle et la mise en valeur des complémentarités entre les deux parties. La surcapacité est un phénomène dynamique propre à l'économie de marché. Les économies concernées devraient l'apporter de manière objective et dialectique en se fondant sur les lois économiques. Rejeter la responsabilité sur la Chine n'aide en rien à résoudre leurs propres problèmes. Surcapacité, choc chinois 2.0, ces arguments fallacieux ne trompent personne. Le développement de la Chine ne provoquera pas de choc, mais créera des opportunités 2.0 pour le monde entier.

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8: Bonjour à tous, bienvenue dans cette nouvelle émission d'In Vivo. Zone frontalière du sud-ouest de la Chine, le Yunnan entretient une longue histoire profonde avec la France. Il est parmi les premières provinces chinoises qui maintiennent des échanges avec la France, notamment à travers le chemin de fer Yunnan-Vietnam, construit par le gouvernement français et mis en service en 1910. C'est également la première ligne ferroviaire internationale de la Chine qui a contribué au désenclavement du Yunnan en ouvrant la voie vers la mer. La longue histoire d'interactions culturelles approfondies entre la France et le Yunnan ont jeté des bases solides pour le développement d'une coopération pluridisciplinaire. Ces dernières années, les deux parties ont renforcé les échanges, notamment dans les domaines de l'éducation, de la médecine, du tourisme, de l'agroalimentaire et des énergies nouvelles.
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9: Le Yunnan, pour moi, c'était un choix naturel parce que c'est la plus belle province de Chine et c'est la province en plus la plus diverse. Et c'est comme ça que je suis venu m'installer ensuite en 2016 suite à une opportunité professionnelle.
8: Aujourd'hui, notre invité est Yannick Benichou. Il est directeur général d'une compagnie biotechnologique basée à Kunming. Français et fin connaisseur de la Chine, Benichou a tissé des liens avec la Chine depuis 2005 et il vit actuellement à Kunming, chef-lieu du Yunnan. Il a commencé à apprendre le chinois lorsqu'il faisait ses études polytechniques à Paris. Ce choix par hasard a bien changé sa vie.

0: aujourd'hui, vous êtes un responsable d'une entreprise à Kunming. Donc, parlons un peu de votre travail ici à Kunming et comment ça se passe, les affaires de votre entreprise.
1: Alors moi j'ai deux activités. La première, c'est que je suis responsable effectivement d'une entreprise étrangère en Chine. Et la deuxième, c'est que j'ai monté une agence de tourisme sportif en France avec des amis à destination de randonneurs ou de touristes chinois. Donc ma première activité, c'est dans mon travail au quotidien, je suis en charge d'une entreprise qui produit de la shellac. La shellac, en chinois, ça s'appelle chongjiao. C'est une résine naturelle qui est la sécrétion d'un insecte microscopique. En Chine, on le trouve uniquement dans le Yunnan et pas partout dans le Yunnan, seulement dans le sud-ouest du Yunnan, à une altitude entre 1000 et 1500 mètres. Donc des régions qui vont pas être trop chaudes ni trop froides, parce que c'est un insecte qui est assez sensible. Cet insecte sur l'arbre, donc il va coloniser certains types d'arbres, pas tous, juste certains types très particuliers, et il va enrober les branches de l'arbre avec une couche de résine qui va être ensuite collectée par des paysans des environs, et nous on va le transformer en une poudre jaune qui est très utile dans la pharmacie, dans l'agroalimentaire, dans la protection des fruits et dans plein d'autres applications pour faire des revêtements qui soient à la fois comestibles, brillants, qui protègent ce qu'il y a à l'intérieur, isolants. C'est une résine qui en fait qui a plein de propriétés un petit peu miraculeuses et qui est exploitée depuis 2000 ans en Inde et depuis une cinquantaine d'années en Chine. Donc cette résine-là, on la transforme dans notre usine à Kunming. Le groupe où je travaille est un groupe basé en Espagne. Et ensuite, on la vend en Chine et dans le monde entier. Donc on est une entreprise exportatrice. On exporte plus qu'on ne vend en Chine. Mais c'est quelque chose qui continue à grandir. Parce que, en particulier, par exemple, pour les fruits, cette résine, elle sert à faire des protections pour les fruits qui vont les maintenir au frais, les maintenir en bonne santé, comestibles plus longtemps, et ça contribue donc à réduire le gaspillage de nourriture. Et en rallongeant leur durée de vie, on va en fait éliminer une partie de ce gaspillage. Donc c'est une des applications de la résine, et c'est la raison d'ailleurs pour laquelle notre entreprise espagnole est venue investir en Chine il y a une vingtaine d'années.
0: Kunming est un lieu, je ne sais pas, idéal ou bien propice à installer cette entreprise pour votre entreprise.
1: Kunming, c'est très bien parce que c'est à la fois une capitale de province avec tous les transports qu'on peut avoir. On sait maintenant qu'il y a même le train entre le Laos et la Chine qui va arriver en Thaïlande bientôt, on espère, parce que nous, on achète plutôt un peu plus loin que le Laos. Et également, il y a les autoroutes, l'aéroport, les transports sont très pratiques. Et le climat à Kunming, en chinois, on dit Siji Ruchun, ça veut dire la ville où les quatre saisons sont comme le printemps. Donc là, on parle souvent de la ville du printemps éternel, ce qui est relativement vrai. Il fait jamais trop chaud, jamais trop froid. Donc c'est un très bon climat, bon pour vivre, pour moi en particulier, et pour nos employés qui sont d'ici, mais également pour produire, parce qu'on n'a pas tellement besoin de climatisation ou de chauffage dans les usines. Par contre, c'est pas un endroit pour récolter la shellac. Il faut un climat un petit peu plus chaud, et ça va se faire plutôt dans toute une bande sud-ouest qui va de Baoshan à Honghe, en passant par Pu'er et Linshan dans le Yunnan. Donc finalement, on est assez près des zones de production. Notre seul souci, c'est que la production en Chine est assez limitée et ne nous suffit pas. Donc on a toujours besoin d'importer des quantités importantes de matières premières, donc de shellac, depuis les pays environnants comme la Thaïlande et l'Inde en particulier, qui est le premier producteur de shellac. On espère pouvoir avoir plus de production en Chine pour acheter tous nos besoins dans le Yunnan.
0: Comment qualifiez-vous l'environnement d'affaires en Chine pour les étrangers qui souhaitent y travailler ou créer une entreprise ici en
1: Alors,
0: Chine? Parce que vous êtes une entreprise importatrice, vous l'avez dit.
1: nous, on est importateur, on est exportateur, et puis aussi on fait surtout la grande partie de notre chiffre d'affaires, c'est des achats en Chine et des ventes en Chine. Donc on fait un petit peu de tout.

0: L'environnement des affaires en Chine, alors c'est un bien grand mot parce que ça va beaucoup dépendre des régions, des provinces, des villes et même des personnes qui sont en charge. Nous, ce qu'on a vu depuis certaines années, c'est des règles pour gérer une entreprise qui sont de plus en plus compliquées, mais ça va dans le bon sens. Il y a de plus en plus de critères de sécurité au travail, de plus en plus de critères environnementaux. Respecter les lois environnementales, c'est de plus en plus compliqué, mais ça, c'est une bonne direction. Donc, on est très content d'avoir ces règles de plus en plus strictes. Ensuite, le climat des affaires, bon, c'est vrai que les 3 dernières années pendant le coronavirus ont été extrêmement compliquées avec nos collègues étrangers qui n'ont pas pu venir en Chine, les investisseurs n'ont pas pu venir en Chine. Alors maintenant, c'est à nouveau ouvert, ça s'est rouvert très vite. Donc, on a enfin pu recommencer à avoir des voyages, aller voir nos clients à l'étranger, avoir nos clients qui viennent nous voir en Chine. Donc, en ce moment, ça va dans la bonne direction et j'espère qu'on va continuer dans cette direction.
1: Et si un ami en France, mais en Europe, ou bien quelqu'un étranger qui vous demande, est-ce que je pourrais investir en Chine? Quel est votre conseil ou que pensez-vous à l'ouverture de la Chine?
0: En tant qu'étranger, si on a des bonnes qualifications, d'un point de vue administratif, sur beaucoup de secteurs, c'est pas compliqué. Créer une entreprise en Chine, c'est plus simple que de créer une entreprise en France. Les procédures sont très rapides. De ce point de vue-là, c'est pas compliqué. Après, pour un Français qui est en France, qui veut venir investir en Chine, il faut vraiment bien savoir qu'est-ce qu'il veut y faire. Et avoir un projet qui est clair et qui est viable, c'est vraiment ça. La Chine, c'est plus du tout comme il y a 20 ans où il y avait plein d'argent à gagner sur plein de secteurs parce que tout était nouveau. Maintenant, sur beaucoup de sujets, ça devient un marché mature avec une compétition locale très forte. Donc, c'est bien de venir, mais il faut venir avec des bonnes idées. Après, ce que beaucoup de gens ne savent pas, c'est que la vie en Chine peut être très agréable et qu'on peut, on peut vivre très bien en Chine avec finalement une vie qui n'est pas forcément tellement différente de celle qu'on a, de celle qu'on a en France sur beaucoup de sujets. Les Chinois et les Français, en fait, sont beaucoup plus proches que beaucoup de gens ne le pensent.
1: Je suis un peu curieuse de savoir comment vous gérez, je sais pas, les différences entre les différentes cultures. C'est-à-dire, vous êtes un Français, vous êtes né et grandi en France, et ici, maintenant, vous vivez en Chine, il y a certainement les choses que vous ne comprenez pas, comme tout à l'heure vous avez dit, sur, quand je sais pas, les formalités ou les administrations pour gérer une entreprise comme ça. Comment vous, essayez de comprendre les choses en Chine si vous avez une différence entre votre esprit et la réalité en Chine.
0: Oui, alors c'est vrai, bon, moi je suis en Chine ou en lien avec la Chine depuis 18 ans, depuis 2005. J'ai commencé le chinois en 2004. Donc c'est vrai que je n'ai pas de problème de communication. Je parle chinois sans aucune difficulté. Donc pour moi, c'est vrai que c'est beaucoup plus simple que pour d'autres étrangers ou d'autres Français qui ne parlent pas ou juste un petit peu chinois. Et après, les différences culturelles, il y en a toujours. Il y en a toujours. Alors dans mon travail ici au quotidien, j'ai évidemment une très bonne équipe. Qui s'occupe en fait de plein de choses locales. C'est pas moi qui vais faire tous les papiers administratifs. Ma valeur ajoutée dans l'entreprise, c'est pas d'aller faire le travail à la place de mes collègues chinois. Ils sont très bons pour le faire. Et moi, mon travail, c'est vraiment d'être un pont en fait entre les cultures, un pont entre la culture chinoise et la culture française ou pas forcément, parce que dans mon travail, j'ai peu de liens avec avec la France, mais avec l'Amérique, on a beaucoup de clients en Amérique, avec d'autres pays européens, avec le Japon, avec l'Afrique du Sud, Israël, l'Italie, l'Espagne. Voilà, on a des clients un petit peu dans le monde entier. Et mon travail à moi, c'est vraiment de faire une sorte d'intermédiaire qui connaît à la fois les cultures de tous ces pays et également les sujets techniques. J'ai une formation technique qui me permet de comprendre ce dont je parle. Et donc voilà, être un pont entre ces cultures, pour moi, c'est ça qui est important. Et je fais découvrir la Chine à mes amis français, à ma famille française. Pour moi, c'est important aussi de promouvoir la culture chinoise en France et à l'inverse également de promouvoir la culture française en Chine. J'essaie toujours de présenter les bons aspects de la Chine en France et de la France en Chine. Et donc, j'ai emmené plusieurs fois des amis français voyager en Chine. Maintenant, je vous l'ai dit, j'ai une agence de tourisme en France sportif à destination des Chinois. Donc, pareil, tout ça, c'est une manière de créer des liens entre les pays

0: Et parce que le plus d'amis on a entre la France et la Chine, le plus on se dirige vers une relation pacifique, amicale et de long terme entre nos pays. D'ailleurs, on fête dans quelques mois les 60 ans de l'établissement des relations diplomatiques entre la France et la Chine, initié par le général de Gaulle en 1964. Et c'est une très bonne occasion de rappeler ces liens entre nos deux pays. Moi, à mon niveau, qui n'est pas du tout diplomatique, qui est uniquement dans un cercle amical ou de l'entreprise, des relations économiques, je pense que c'est quelque chose qui est important à faire pour chacun d'entre nous.
1: Voilà, on prend une pause musicale et de retour, l'histoire de Yannick Benichou continue dans In Vivo.

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0: 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Résident en Chine depuis une dizaine d'années, Yannick Benichou est un véritable témoin des transformations éco-sociales en Chine. Barouteur et persévérant, il a profité des vacances pour voyager sur le territoire chinois, surtout escalader et camper dans les montagnes majestueuses du Yunnan.
6: Vous avez vécu en Chine, comme vous l'avez dit, depuis une dizaine d'années. Donc, vous êtes également quelqu'un qui a constaté les métamorphoses éco-sociales dans le pays. Donc, quelles sont les transformations que vous avez bien remarquées?
7: La vie au quotidien a beaucoup changé. Les modes de transport, les déplacements en Chine, les infrastructures avec des aéroports partout, le train partout, des autoroutes partout. Pour moi qui aime bien voyager, c'est vraiment beaucoup plus pratique qu'il y a 10 ou 15 ans, les déplacements. Et puis évidemment, comme tout le monde le sait, c'est la vie en Chine est très pratique du fait de la révolution Internet, de toutes les applications sur nos téléphones qu'on a, qui en fait rendent la vie dans une ville chinoise très simple au quotidien. Comme tout le monde, je fais les courses en ligne, je prends des taxis en ligne. Je réserve mes billets de train, mes billets d'avion en ligne, je discute avec mes amis, je fais conférence visio maintenant en ligne. Bien sûr, oui, c'est un changement immense. Et ça, on ne se rend pas tellement compte. Quand on est à l'étranger, on sait que la Chine construit beaucoup de choses, on sait qu'il y a beaucoup de nouveaux trains, etc. Mais les gens ne se rendent pas compte à l'étranger comment la vie en Chine est très, en fait, numérique. Et du coup, devant toute cette vie numérique, pour moi, c'est important d'avoir une vie aussi dans la nature, et c'est pour ça que j'essaie de faire partager ma passion pour les activités en extérieur avec tous mes amis en Chine.
6: Et hors du travail, vous faites beaucoup de sport. Par exemple, vous escaladez la montagne, vous faites du camping en Yunnan avec la famille, vous avec des amis. Donc, comment qualifiez-vous ces expériences passées dans la nature au Yunnan?
7: Moi, j'aime beaucoup le Yunnan parce que le climat est très propice aux activités en extérieur. On peut faire des activités en extérieur toute l'année. Alors, il y a la saison des pluies en été, mais c'est pas si pluvieux que ça. Il pleut pas mal entre mi-mai et mi-octobre, mais c'est pas du tout des torrents de pluie tous les jours comme on pourrait avoir la mousson dans des pays d'Asie du Sud. Et le reste de l'année, c'est un climat qui est globalement sec et ensoleillé. Donc, c'est pour ça qu'on parle de Kunming comme la ville au printemps éternel. Et pas uniquement Kunming. C'est pareil dans d'autres villes comme Dali, Lijiang ou le sud de Yunnan, jusqu'au Xishuangbanna, même Shangri-La. Alors, Shangri-La, bien sûr, il fait froid en hiver. Et Xishuangbanna, il fait chaud en été. C'est des villes qui sont avec des climats très, très particuliers. Ce qui est bien pour moi en vivant à Kunming, c'est que je peux trouver le temps que je veux, le climat que je veux, à chaque période de l'année. Si je cherche à avoir du froid en été, je vais dans les montagnes entre Lijiang et Shangri-La et presque jusqu'au Tibet et je pourrais trouver presque de la neige, oui, de la neige même en altitude. Si je veux trouver du chaud, même en hiver, je descends vers le sud, à Yuanjiang, par exemple, sur les rives du fleuve Rouge, ou à Qinghong, dans le Xishuangbanna, et on va trouver des températures estivales, même en plein hiver. Donc cette diversité, ça permet de faire plein de choses. Moi, j'aime beaucoup faire de la randonnée, camper dans la montagne, je fais un petit peu d'escalade aussi. Kunming, c'est un centre national qui pourrait être un centre mondial même pour l'escalade en plein air. C'est vrai que moi, je fais plus de la randonnée, du camping. Des fois, on prend des mules, on fait des caravanes de mules qui nous prennent dans la montagne, on escalade des sommets. C'est quelque chose qui est en train de se développer beaucoup en Chine, même si pour l'instant, c'est encore assez contraint d'un point de vue réglementaire. Mais je suis sûr que d'ici quelques années, il y aura une vraie industrie de la randonnée en Chine et dans le Yunnan en particulier qui va continuer à se développer. Donc, je fais beaucoup de randonnées avec mes amis chinois surtout et quelques amis étrangers qui habitent à Kunming. Donc, je ne vais pas dire tous les week-ends, mais deux fois par mois peut-être, on part soit à Kunming, donc Dali, Lijiang, Shangri-La, principalement ces quatre villes-là. Et puis on a nos tentes, nos sacs à dos, voilà. Et donc c'est quelque chose que j'amène en France maintenant, puisqu'on va commencer à amener des randonneurs chinois autour du Mont Blanc ou en Corse, parce que en fait les gens en Chine, ils ont besoin d'aventure, besoin de découverte. Et il y a une vraie demande de la nouvelle génération en particulier, ou de ma génération d'ailleurs, de voir autre chose que des sites touristiques très encadrés avec des centaines, des milliers de touristes autour. C'est pas ça que veulent maintenant les nouvelles générations. Et le Yunnan, c'est une terre magnifique pour faire ces activités.
6: Si on compare les montagnes de Yunnan avec les Alpes de l'Europe, quelles sont les différences entre les montagnes de Yunnan et celles des Alpes?
7: L'altitude dans le Yunnan est plus élevée. C'est un climat très différent. Donc, quand on randonne dans le Yunnan, on est très vite à des altitudes assez élevées. Il faut faire attention au mal d'altitude, qui est un problème qu'on n'a pas tellement dans les Alpes, sauf si on va sommet les plus hauts. Mais bon, souvent, ce n'est pas ce qu'on fait quand on est en randonnée. Donc, du coup, ça demande un petit peu plus d'acclimatation. Dans le Yunnan, c'est plus sauvage. C'est beaucoup, beaucoup, beaucoup, beaucoup moins développé la randonnée dans le Yunnan que la randonnée dans les Alpes. Dans les Alpes, il y a des chemins de randonnée partout. Il y a des refuges dans la montagne qui permettent de passer les nuits dans des endroits sécurisés, moyen d'en finances, bien sûr. Il y a des itinéraires faciles, difficiles, très difficiles, sur tous les sommets. Toutes les montagnes ont été escaladées. Il y a des voies de montagne, des voies d'escalade, des voies d'alpinisme partout. Il y a des hélicoptères qui sont prêts à venir sauver les randonneurs qui ont eu des accidents à tout moment. Donc, la randonnée dans les Alpes, c'est quelque chose qui est très mature, très développé, et du coup, c'est très pratique. Mais dans le Yunnan, on a plus du coup l'esprit d'aventure. On peut facilement être complètement seul dans la nature avec personne autour, et on est plus autonome. Du coup, c'est un peu plus dangereux forcément, puisqu'il n'y a pas de, y a pas, on n'a pas l'hélicoptère qui peut venir nous chercher en 5 minutes si on a eu un accident grave ou quelque chose comme ça. C'est quelque chose qui est encore en train de se développer. Si on cherche des grands espaces vierges en pleine liberté, le Yunnan, pour ça, ça va se prêter mieux. Si on cherche des itinéraires qui sont très beaux, tout aussi beaux, mais plus fréquentés, plus matures, avec plus de confort, bien sûr, les Alpes, on sera beaucoup mieux dans les Alpes pour ça. Donc, chaque région a ses avantages, ses inconvénients, ses différences, et ses atouts.
6: Il me semble que vous êtes une personne qui est vraiment parcourteur. Vous êtes un parcourteur, je pense, parce que vous aimez les différentes cultures, vous aimez faire du montagne, escalader dans la montagne.
7: Oui, tout à fait.
6: Qu'est-ce que vous avez trouvé dans la montagne? Parce que vous avez beaucoup d'expérience.
7: Dans la montagne, on se trouve soi-même. Quand on est dans la montagne, on pense plus à son travail quotidien, on pense plus aux problèmes. On a tous des problèmes dans la vie. Personne n'a une vie sans soucis. On pense juste à être seul dans la nature. Moi, ce que je préfère, c'est être dans la montagne. Je passe mon téléphone en mode avion et je le range dans mon sac. Ou alors, je le garde pour prendre des photos, mais déconnecté du monde moderne et être seul avec le paysage. Moi, ce que je préfère, c'est camper, parce que la nuit, on est la nuit, le soir, sous les étoiles, avec la Voie lactée. On voit très facilement la Voie lactée dans le Yunnan, puisqu'on est tout de suite à 3 000, 4 000 mètres dans la montagne. Et puis, il y a peu de villes une fois qu'on a quitté les alentours de Kunming. Il n'y a pas d'autres très grandes villes. C'est ça que j'aime le mieux. C'est vraiment la sensation d'être dans la nature avec ses amis, jamais seul, bien sûr, pour des raisons de sécurité, et d'avoir l'esprit libre.
6: Si je ne me trompe pas, vous avez obtenu le titre de séjour chinois il y a 5 ans. Est-ce que cette carte de verte a apporté des changements pour votre vie en Chine?
7: Oui, alors la carte verte, ça permet en fait de rester en Chine et de manière à peu près illimitée. Il faut juste la renouveler tous les 10 ans comme une carte d'identité. Et ça permet de rester travailler en Chine, de rester vivre en Chine sans être lié à un travail en particulier. Donc ça offre beaucoup de flexibilité si on veut un jour changer de travail, créer une entreprise. Il n'y a pas besoin de visa. Il y a de plus en plus de formalités qui sont possibles à faire avec la carte verte. Mais la principale chose que ça donne, c'est de la visibilité sur le long terme et la possibilité donc de rester en Chine sur un temps long, sans forcément se dire que j'ai juste un visa de 2 ans ou mon visa est lié à mon travail. Voilà, c'est vraiment surtout une paix de l'esprit de savoir qu'on est accepté dans ce pays et qu'on peut y rester sur le temps long.
6: D'accord. Donc, vous allez rester longtemps en Chine?
7: Ben, c'est déjà le cas, ça fait déjà 15 ans, c'est déjà un petit peu long, mais je vais rester encore longtemps, je pense, oui.
6: D'accord. Si on demande de décrire la province du Yunnan en quelques mots ou expressions, quels mots ou expressions vous allez dire?
7: C'est la diversité. En Chine, le Yunnan, c'est vraiment la province de la diversité. Diversité des climats, diversité des paysages et diversité des biodiversités, diversité des animaux, des plantes, et une énorme diversité aussi des gens. Il y a tellement de cultures différentes. Souvent, on parle des 56 ethnies en Chine, donc 55 minorités plus l'ethnie majoritaire Han. Dans le Yunnan, la moitié des ethnies sont dans le Yunnan. J'ai des amis de toutes les, pas de toutes, mais de beaucoup d'ethnies différentes, des Pumitsu, Baitsu, Nashitsu, Lisutsu, Zhangzu, Huizhu, et bien sûr, la plupart de mes amis sont Hanzhu de manière naturelle, l'ethnie Han. Mais il y a vraiment une diversité énorme. Et c'était lié au fait que avant, les communications, les transports étaient très compliqués dans des vallées séparées par des hautes chaînes de montagnes ou des montagnes partout, en fait. Et du coup, moins de communication, eh ben, ça permet de protéger, en fait, les cultures des peuples. Et donc, des cultures qui se sont développées de manière très indépendante, très autonome, même des fois à seulement quelques kilomètres de distance. C'est même pas des dialectes différents. Quand on est, par exemple, dans la région des trois fleuves parallèles, dans le nord-ouest du Yunnan, avec la Salween, donc la Nutian en chinois, le Mekong et le Yangtze, qui sont à juste à quelques dizaines de kilomètres ou même quelques kilomètres de distance. En fait, les ethnies qui habitent le long de ces rivières sont très différentes parce qu'au milieu, il y a des chaînes de montagnes infranchissables. Donc les ethnies, mais également certains types de plantes, d'animaux qu'on trouve que dans une vallée et pas dans la vallée d'à côté. Parce que jusqu'à il y a peu de temps, il n'y avait pas de communication simple entre ces régions.
0: On prend maintenant une balade en chanson et on se retrouve juste après pour la dernière partie de notre émission, pendant laquelle vous suivrez le cours de chinois.

0: Merci de nous rejoindre dans In Vivo. C'est le moment de suivre notre rubrique Le chinois au quotidien.
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3: Salut à tous pour une nouvelle édition de notre cours de chinois. J'espère que vous avez bien révisé depuis la dernière fois et que vous commencez un peu à vous débrouiller.
1: Dans la leçon précédente, nous avons appris les expressions sur les rendez-vous. Aujourd'hui, avant de commencer le sujet, les conversations téléphoniques, révisons un peu le cours précédent.
3: Bien sûr. Alors, pour dire en chinois « Allô, c'est de la part de qui ?» on dit « Wei, 请问是哪位?»« Wei, 请问是哪位?»« Wei, c'est un mot de salutation qui signifie « Allô » en français. « 请问 » signifie « Puis-je demander ?»«
1: Che »
3: signifie « Être ».«
1: Nai wei »
3: Quelle personne ?
1: Et allô, c'est de la part de qui ?
3: En chinois, 请问是哪位?
1: Voilà, on va prendre un autre exemple. Quand et où nous rencontrons-nous ?
3: Pour dire cela en chinois, 我们几点见面? 在哪儿见面? Allez, 我们
1: 我们
3: 几点
1: 几点
3: 见面
1: 见面
3: 我们几点见面
1: 我们几点见面
3: 在哪儿
1: 在哪儿
3: 见面？
1: 见面。
3: 在哪儿见面？
1: 在哪儿见面？
3: 我们 signifie nous。
1: 我们。
3: À quelle heure？几点？
1: 几点？
3: 我们几点见面？
1: 我们几点见面？
3: 我们几点见面？
1: 我们几点见面？
3: 在哪儿见面？
1: 在哪儿见面？
3: 在哪儿 signifie où.
1: 在哪儿
3: Et si tu veux demander aux amis quand serez-vous libre, tu peux dire 你什么时候有空
1: 你什么时候有空
3: 你什么时候
1: 你什么时候
3: 有空
1: 有空
3: 什么时候 veut dire quand.
1: 什么时候
3: 有空 veut dire avoir du temps libre.
1: 有空
3: Quand seras-tu libre ? 你什么时候有空？
1: 你什么时候有空？
3: Encore une fois, 你什么时候有空？
1: 你什么时候有空？
3: Très bien, écoutons le dialogue en entier.
4: 对话一。
2: 喂，请问是哪位？
4: 我是王龙。对话二。你什么时候有空？
2: 周末。
4: 我们一起吃饭好吗？
2: 可以。
4: 对话三。
2: 我们几点见面？在哪见面？
4: 晚上八点，在北京饭店。
3: Bon, c'est tout pour la révision. Maintenant, on va aborder les principaux points du cours d'aujourd'hui.
1: Allô, je cherche à joindre le responsable Liu. Est-ce qu'il est là? Quand reviendra-t-il? Et demandez-lui de me rappeler, s'il vous plaît. C'est ce que nous allons voir aujourd'hui.
3: Et pour dire tout ça en chinois, ouais.刘经理在家吗？他什么时候回来？请他给我回个电话。
1: Voilà, comme d'habitude, moi qui suis pas un très bon élève, tu vas essayer de me décomposer ça, de me décomposer ces trois phrases pour bien me les faire répéter.
3: Alors, la première phrase. 喂，刘经理在家吗？
1: 喂，刘经理在家吗？
3: 喂，刘经理在家吗？
1: 喂，刘经理在家吗
3: ？Ce qui veut dire littéralement bonjour. Est-ce que Monsieur Liu est là? Liu Jingli veut dire Monsieur le directeur Liu. Liu Jingli.
1: Liu Jingli.
3: Oui, Liu c'est le nom de famille. Jingli signifie directeur. On les met ensemble et cela donne Monsieur le directeur Liu. Liu Jingli.
1: Liu Jingli.
3: Liu Jingli.
1: Liu Jingli.
3: Très bien. « Zai » est la préposition dans le sens de « à » ou « dans ».« Zai ».«
1: Zai ».«
3: Zai jia » être à la maison signifie « être chez lui ».«
1: Zai jia ».«
3: Ma » à la fin de la phrase représente une interrogation. « Ma ».«
1: Ma ».«
3: Bonjour, est-ce que monsieur le directeur Liu est là ?»« Oui, Liu Jingli zai jia ma ?»«
1: Oui, Liu Jingli zai jia ma ?»«
3: Oui, Liu Jingli zai jia ma ?»
1: 喂，柳经理在家吗？
3: 柳经理在家吗？
1: 柳经理在家吗
3: ？Très bien. Écoutons maintenant le premier dialogue.
4: 对话一。
2: 喂，刘经理在家吗？
4: 他不在家。
3: La réponse est négative parce que Monsieur Le n'est pas là à présent. Si vous voulez savoir quand il revient, vous demandez 他什么时候回来。
1: Ok, bon, elle est un peu longue cette phrase encore. On va essayer de la décomposer.
3: Bien sûr, 他 signifie il.
1: 他。
3: 什么时候 ça veut dire à quelle heure.
1: 什么时候。
3: 回来。veut dire revenir.
1: 回来。
3: Quand il revient, 他什么时候回来？
1: 他什么时候回来？
3: 他什么时候？
1: 他什么时候
3: 回来？
1: 回来。
3: 他什么时候回来？
1: 他什么时候回来
3: ？OK, maintenant deuxième dialogue.
4: 对话二。
2: 他什么时候回来？
4: 我也不知道。
1: Alors maintenant, comment dit-on en chinois « Dites-lui de me rappeler, s'il vous plaît ».
3: Tu peux dire comme ça. 请他给我回个电话。
1: Ok, là je crois que la décomposition de la phrase s'impose encore.
3: Volontiers. 请, s'il vous plaît.
1: 请.
3: 他 signifie « il ».
1: 他.
3: 给. Dans le sens de « donner ».
1: 给.
3: 我 désigne « moi ».
1: 我.
3: 回个电话 rappelez-moi.
1: 回个电话。
3: 回个电话。
1: 回个电话。
3: 回 veut dire littéralement répondre.
1: 回。
3: 回。
1: 回。
3: 个 un coup.
1: 个。
3: 电话 téléphone.
1: 电话。
3: 回个电话 veut dire rappeler quelqu'un.
1: 回个电话。
3: Je répète, 回个电话。
1: 回个电话。
3: Bon, maintenant on va essayer de dire la phrase entière.请他给我回个电话。请他，
1: 请他
3: 给我，
1: 给我
3: 回个电话，
1: 回个电话。
3: 请他给我，
1: 请他给我
3: 回个电话，
1: 回个电话。
3: 请他给我回个电话，
1: 请他给我。回个电话。
3: Très bien.
2: 请他给我回个电话。
4: 好的。
2: 我的电话是87654321。
4: 好的，我一定转告他。
1: OK, c'était le troisième dialogue. Et comme d'habitude, avant de l'apprendre, on va passer en revue les nouvelles phrases et les expliquer. Je parle en français et toi, tu me parles en chinois.
3: OK.
1: La première phrase. Allô, est-ce que le directeur Liu est là?
3: Oui, Liu Jingli, 在家吗?
1: Très bien, et maintenant la deuxième, s'il n'est pas là, je voudrais savoir quand est-ce qu'il revient. Comment tu dis ça en chinois ?
3: 他什么时候回来?
1: Et comment lui demander de me rappeler ?
3: 请他给我回个电话。
1: Parfait, maintenant je vois que je peux avancer un petit peu et me débrouiller au téléphone lorsque quelqu'un est absent. Voilà, maintenant on se réécoute le dialogue en complet.
2: 喂，刘经理在家吗？
4: 他不在家。
2: 他什么时候回来？
4: 我也不知道。
2: 请他给我回个电话。
4: 好的。
2: 我的电话是87654321。
4: 好的，我一定转告他。
3: Bon, c'est tout pour le cours d'aujourd'hui. Maintenant, un peu de culture.
1: Ok, les Chinois aiment les chiffres pairs, soi-disant signes de chance et de bonheur, en particulier le chiffre 8, qui a la particularité pour la province du Guangdong de se prononcer de la même manière que Fa, l'enrichissement, et qui est toujours considéré comme un bon signe. Quand les Chinois choisissent leur numéro de téléphone ou d'autres numéros, ils essaient souvent de prendre le chiffre 8. Il en va de même pour le chiffre 6, qui désigne, toujours en Chine, se dérouler dans de bonnes conditions, donc un signe de bon augure. De nombreux Chinois choisissent la date avec le chiffre 6, notamment pour leur mariage. Par contre, le 4, ayant la même prononciation que ce, la mort, est pour les Chinois

0: l'équivalent du 13 chez les Occidentaux.
1: Bon, ainsi s'achève notre cours d'aujourd'hui et comme d'habitude, on se quitte avec un petit test.
0: Alors comment dit-on en chinois? Dites-lui de me rappeler, s'il vous plaît. Au revoir et à la prochaine.
1: À la prochaine.
2: Voilà, c'est la fin de cette édition d'InVivo. Merci de l'avoir suivi. À la prochaine.

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Bonjour à tous, bienvenue à l'écho de cette nouvelle édition du journal. La Chine accélérera ses efforts pour identifier et favoriser des petites et moyennes entreprises PME prometteuses en passant d'une démarche consistant à attendre que les entreprises sollicitent une aide à une approche visant à rechercher de manière proactive celles présentant un fort potentiel de croissance, a déclaré le ministère de l'Industrie et des Technologies de l'Information. Le ministère améliorera les mécanismes pour encourager les PME qui utilisent des technologies spécialisées et de pointe pour fabriquer des produits innovateurs et uniques tout en renforçant l'identification de nouvelles entreprises prometteuses, en particulier celles se concentrant sur l'innovation technologique et le développement des produits. Le ministère a pris cet engagement lors d'une table ronde avec des PME au cours de laquelle les participants ont discuté de mesures visant à améliorer le mécanisme d'identification proactive et à offrir davantage de services ciblés aux entreprises. D'après un responsable du ministère, la Chine continuera à améliorer son cadre juridique et politique, ses programmes de développement des entreprises et ses services de soutien aux entreprises afin de promouvoir le développement de haute qualité des PME. Les entreprises sont également encouragées à poursuivre un développement spécialisé et innovant, à accroître leurs investissements en recherche et développement et à rechercher des percées dans les technologies clés et fondamentales. Le responsable du ministère a appelé les PME à se concentrer sur le métier de base, à améliorer le produit et le processus de production, à renforcer le service tout en s'attaquant aux

0: 1000 camions miniers autonomes étaient en service dans les mines à ciel ouvert et l'intelligence artificielle est de plus en plus utilisée dans la production, la gestion de la sécurité et la maintenance des équipements. En 2024, sept départements gouvernementaux ont publié une ligne directrice fixant l'objectif d'établir, d'ici 2030, un système complet de technologies, d'équipements et de gestion pour les mines intelligentes. Les entreprises allemandes intensifient leurs investissements et développement leur production en Chine, tirant parti du marché en pleine croissance du pays et des opportunités émergentes. Le groupe Weiss, un champion caché allemand spécialisé dans les solutions mécaniques, mécatroniques et numériques, a ouvert son premier site de production en Chine à Qingdao, dans la province orientale du Shandong, avec un investissement de 10 millions de dollars. Ce projet servira de siège social du groupe en Chine pour la production, la recherche et développement, ainsi que le commerce. Une fois opérationnelle, sa première phase devrait générer un chiffre d'affaires annuel d'environ 60 millions de yuan, environ 8,89 millions de dollars, et des importations et exportations annuelles d'environ 35 millions de yuan. Le projet de Qingdao s'inscrit dans une tendance croissante qui voit les entreprises allemandes renforcer leur présence en Chine, leurs investissements s'étendant de plus en plus allant de la production à la recherche et développement et aux chaînes d'approvisionnement localisées. Le groupe ZF, équipementier automobile allemand figurant au classement Fortune Global 500, a livré en avril son système avancé d'aide à la conduite à des clients chinois, marquant ainsi une nouvelle étape dans sa stratégie en Chine pour la Chine. Voilà, c'est la fin du journal d'aujourd'hui. Merci de votre fidélité. À la prochaine.
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0: Bienvenue à Cogito. Ces derniers temps, certaines économies occidentales, soucieuses de préserver la compétitivité de leurs industries et de leurs parts de marché, ont politisé les questions économiques et commerciales en propageant des rhétoriques erronées telles que la surcapacité de production chinoise ou le choc chinois 2.0 et en utilisant ces arguments comme prétexte pour adopter diverses mesures protectionnistes. La Chine, quant à elle, tire parti des atouts de son marché, du développement de ses industries et des progrès scientifiques et technologiques pour offrir au reste du monde davantage de dividendes du marché, du développement et de l'innovation, créant ainsi continuellement les opportunités chinoises 2.0. Quand on parle surcapacité, aucun consensus mondial n'existe à ce sujet. On s'appuie généralement sur le taux d'utilisation des capacités de production, mais il convient de tenir compte des spécificités de chaque pays. Selon des instituts de recherche, ce taux se situe en moyenne entre 75% et 80% pour les économies développées ou à forte croissance, et entre 50% et 64% pour les pays moins développés. En 2025, le taux d'utilisation des capacités de grandes entreprises industrielles chinoises s'est élevé à 74,4%, une valeur située dans une fourchette raisonnable. Toutefois, pour des motifs géopolitiques et protectionnistes, certaines économies adoptent une définition simpliste, mécanique et trop générale de la surcapacité, cherchant ainsi à freiner le développement de la Chine et à faire obstacle à une coopération économique et commerciale internationale normale. Prenons l'exemple de l'argument erroné selon lequel les subventions industrielles chinoises entraîneraient une surcapacité. Les rapports de la CNUCED montrent que ces 5 dernières années, les politiques de soutien à l'industrie se sont multipliées dans le monde, subventions à la recherche et au développement, avantages fiscaux, prêts à faible taux d'intérêt sont des pratiques internationales courantes pour encourager les industries émergentes. La Chine, Quant à elle, a toujours strictement respecté les règles de l'OMC et s'est engagée à mettre en place un système de subventions conforme aux pratiques internationales.

internationale, en perfectionnant sans cesse ses politiques en matière de conformité, de rigueur scientifique et de transparence. Par ailleurs, ces subventions s'appliquent de manière égale à tous les acteurs du marché. Dans le cadre de programmes de renouvellement des biens de consommation, la Chine veille à l'égalité de traitement entre entreprises nationales et étrangères, ce qui permet aux sociétés à capitaux étrangers de participer activement et d'en bénéficier au même titre que les autres. Plus important encore, les avancées technologiques et la position de leader dont jouissent de nombreux secteurs en Chine sont le fruit d'un long processus de recherche et développement nécessitant des investissements considérables et non le simple résultat de subventions gouvernementales. Autre exemple, certains pays occidentaux, notamment les États-Unis, assimilent l'important excédent commercial de la Chine en biens à une surcapacité de production. Cet argument ne tient pas la route. En tant que grand pays responsable, la Chine n'a jamais cherché délibérément un excédent commercial. La croissance de ses exportations résulte à la fois des économies d'échelle et du renforcement de sa capacité d'innovation, mais aussi des besoins des différents pays en matière de transition écologique et de développement industriel. Du point de vue de la répartition des bénéfices commerciaux, l'excédent est en Chine, mais les bénéfices profitent à toutes les parties. En 2025, les entreprises à capitaux étrangers représentaient 27% des exportations chinoises et 16% de l'excédent commercial, avec des taux de croissance de l'excédent et des bénéfices supérieurs à ceux des entreprises locales. De plus, la Chine affiche un déficit dans le commerce des services et les bénéfices d'investissement. Globalement, l'excédent du compte courant représente environ 3,7% du PIB, ce qui se situe dans une fourchette jugée raisonnable au niveau international. Certains pays occidentaux attribuent leurs difficultés, ralentissement de la croissance économique, retard dans la transformation industrielle au développement de la Chine, ce qui va à l'encontre des lois de l'économie. Si l'on suit la logique selon laquelle un excédent commercial important entraîne nécessairement une surcapacité, alors 80% des puces électroniques américaines sont destinées à l'exportation et environ 2/3 des avions commerciaux livrés par Boeing sont vendus hors d'Amérique du Nord. Ces secteurs et produits qui affichent des exportations massives et des excédents élevés devraient-ils pour autant être qualifiés de surcapacitaires? En fin de compte, les difficultés de développement rencontrées par certaines économies occidentales résultent de la conjonction de multiples facteurs, profonde restructuration des chaînes d'approvisionnement mondiales, instabilité géopolitique, retard dans les réformes internes et non d'un quelconque choc industriel chinois. En réalité, en tirant parti des atouts de son marché, du développement de ses industries et des progrès scientifiques et technologiques, la Chine offre au reste du monde l'opportunité de la Chine 2.0, partageant les dividendes de son marché, de son développement et de son innovation. Aujourd'hui, les véhicules électriques, les batteries au lithium et les produits photovoltaïques chinois ne cessent de gagner en popularité à l'échelle mondiale, tandis que l'intelligence artificielle, la robotique et les médicaments innovants connaissent un essor fulgurant, contribuant de manière significative à la transition mondiale vers une économie verte et bas carbone, ainsi qu'au progrès technologique. Prenons l'exemple de la coopération économique et commerciale entre la Chine et l'Europe. Les deux parties sont respectivement la deuxième partenaire commerciale l'une de l'autre. Leurs industries présentent une forte complémentarité et les possibilités de coopération sont immenses. Depuis longtemps, les entreprises européennes des secteurs de la fabrication haut de gamme et des biopharmaceutiques, entre autres, se sont implantées en profondeur sur le marché chinois et en ont tiré des avantages concrets.
Aujourd'hui, la Chine se démarque rapidement dans des domaines innovants tels que les énergies nouvelles, l'intelligence artificielle et l'économie numérique, créant ainsi de nouvelles opportunités pour l'approfondissement de la coopération industrielle et la mise en valeur des complémentarités entre les deux parties. La surcapacité est un phénomène dynamique propre à l'économie de marché. Les économies concernées devraient l'apporter de manière objective et dialectique en se fondant sur les lois économiques. Rejeter la responsabilité sur la Chine n'aide en rien à résoudre leurs propres problèmes. Surcapacité, choc chinois 2.0, ces arguments fallacieux ne trompent personne. Le développement de la Chine ne provoquera pas de choc, mais créera des opportunités 2.0 pour le monde entier.

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12: Bonjour à toutes et à tous, bienvenue dans Fréquence Afrique sur CGTN Radio. Depuis l'établissement de leur partenariat stratégique et global en 2014, la Chine et l'Algérie n'ont cessé de renforcer leur coopération dans des domaines clés tels que les infrastructures, l'énergie, l'agriculture ou encore les échanges humains. À l'occasion de sa visite en Chine, notre invité Smal Depache, président de l'association d'amitié Algérie-Chine, partage avec nous ses impressions sur la modernisation à la chinoise, les projets phares entrepris dans le cadre de l'initiative La Ceinture et la Route, ainsi que les perspectives du développement commun entre les deux pays. Voici tout de suite les détails.
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13: Bonjour Monsieur Depache.
14: Bonjour.
13: Par le passé, vous avez déjà évoqué ce que vous considérez comme la transformation fulgurante des villes chinoises. Et lors de votre visite à Xi'an cette année, qu'est-ce qui vous a le plus marqué ?
14: J'ai visité Xi'an et Yan'an. Je pense que Yan'an, c'était l'expérience la première fois. J'étais là-bas pour connaître comment le Parti communiste a fait la marche vers le nord, basé à Yan'an, et comment organiser, comment les réunions du comité central, comment la vie des paysans intégrée dans la pensée de Mao Zedong, qui est le défi de faire les victoires. C'était une bonne expérience que j'ai vue, comment la guerre populaire, la guerre du peuple, comment les deux peuples, comment on peut gagner la guerre avec des paysans contre une armée qui est sophistiquée et les soutenue, mais toujours quand il y a le peuple derrière toi, tu veux t'y gagner. C'est ça que la Chine a gagné, l'histoire, a gagné les multinationales, elle a gagné le victoire contre les impérialistes, contre les Japon et contre les révisionnistes comme étant soutenus par les Américains, etc. C'est-à-dire ça, c'est quand tu es le peuple, tu es sûr. Comment tu es le peuple? Parce qu'à Yan'an, je vis Mao Zedong, je vis... Comment je me dis à l'Algérie, le Parti communiste, l'armée, comment elle a ordonné tous les dirigeants là-bas, soit l'armée, soit les chefs du Parti communiste, vivre comme les citoyens là-bas, comme le peuple là-bas. Ça, c'est une force, une grande force qu'il a fait, la force du Parti communiste.
13: Et à Xi'an, vous avez visité un parc agricole intelligent et un parc d'innovation dédié aux kiwis. Comment percevez-vous la modernisation de l'agriculture chinoise ?
14: L'agriculture, la sécurité alimentaire. Et parmi la sécurité alimentaire, c'est les kiwis. Kiwis, c'est premièrement, biologiquement, c'est bon pour le corps. Deuxièmement, pour la nourriture. Et de troisièmement, c'est un produit qui est demandé par les Chinois en Chine et plus les pays voisins, comme Kazakhstan. C'est-à-dire, qu'est-ce que je vis, la relation entre la Chine et le Kazakhstan est devenue un modèle parmi les autres modèles de l'esprit et les objets de la ceinture et la route.
13: Et la modernisation à la chinoise privilégie la notion de prospérité commune, tout en mettant en avant l'harmonie entre la civilisation matérielle et la civilisation spirituelle. Selon vous, comment cela se manifeste-t-il dans la pratique?
14: Premièrement, moi je suis chercheur, je suis professeur, je donne beaucoup de conférences chaque année en Europe, et les Européens, les chercheurs, les experts, et même les politiciens commencent à parler comment le Parti communiste a pu faire ce développement technologique et industriel. Ils ont pensé que parce que le Parti communiste est là, il associe les objets, les démarches et l'administration du parti avec l'économie. C'est-à-dire la démocratie pour le parti, c'est la prospérité, c'est l'égalité, c'est le droit de l'homme de manger, le droit de l'homme d'avoir l'alimentation, les produits alimentaires, le droit de l'homme d'avoir un boulot pour le travail, le droit de l'homme d'avoir la santé, l'éducation, ça c'est le droit de l'homme. Ce n'est pas un discours politique, c'est le droit de l'homme au terrain. C'est ça maintenant les Européens commencent à penser comment prendre, comment lâcher. Un parti communiste socialiste a pu faire sur tout ça, c'est-à-dire maintenant le parti communiste est devenu des débats dans l'Amérique, dans les Européens pour comment agir. Et le défi, les campagnes et la propagande contre la Chine par les Européens, ce n'est pas seulement pour la Chine à dépasser l'Europe et les pays occidentaux économiquement et technologiquement, mais aussi politiquement, le Parti communiste est devenu un parti acceptable dans la vie politique de l'Europe. Comme vous connaissez, la ceinture et la route, on a plus de 150 pays membres de la ceinture et la route. La ceinture et la route, ce n'est pas seulement le développement économique et technologique, c'est les aspects politiques, et spécialement le dialogue de civilisation, le multilatéralisme. C'est ça, je pense que la Chine est devenue une force humaine, culturelle, en même temps économique, basée sur la prospérité et le développement durable.
13: Et en tant que plus grand pays d'Afrique en superficie, l'Algérie est un partenaire clé de l'initiative La Ceinture et la Route. Selon vous, quelle est la valeur particularité de cette initiative pour le développement des pays d'Afrique?
14: Je pense que notre président a trouvé dans la relation de coopération avec la Chine des approches de l'esprit de la Chine, de la vision national de le président Tepon. C'est-à-dire, à la vie, la Chine ne veut pas intervenir dans les conditions locales ou dicter des choses chinoises. Elle accepte les conditions de l'Algérie pour le développement durable.

0: C'est ça qui, je pense, la relation entre la Chine et l'Algérie avec l'arrivée de le président Tebboune comme président en 2019, elle a augmenté de 9 milliards de dollars chacun avant 2019, la dernière année, vers 13 milliards de dollars. C'est-à-dire, il a une coopération constructive et sérieuse entre la Chine et l'Algérie, surtout dans le domaine agriculture, chemin de fer, les routes, l'investissement dans les voitures, l'investissement dans l'énergie solaire, l'investissement dans les appartements, etc. C'est-à-dire, la Chine, l'Algérie, si continue comme ça, je pense que la Russie va doubler dans les prochaines années.
1: Depuis l'établissement du partenariat stratégique global entre la Chine et l'Algérie en 2014, les deux pays ont successivement signé deux plans quinquennaux.
0: 2014 et 2000, je pense, 22 comme ça, pour la coopération stratégique. Oui.
1: Que pensez-vous de ce mode de coopération?
0: Oui, bien sûr, c'est ça, c'est une coopération. C'est pas. Premièrement, il faut connaître l'aspect politique de la politique étrangère de l'Algérie. L'Algérie, surtout Tebboune, ne veut pas deux choses. Un, ne veut pas une relation pas basée sur gagnant-gagnant. Elle veut une relation basée sur gagnant-gagnant. C'est ça qu'elle veut changer. Et réformer la relation avec l'Europe, parce que l'Europe, l'accord avec l'Europe, il était basé, pas beaucoup avec gagnant-gagnant. Elle veut changer ça. Mais elle a trouvé, notre président, elle a trouvé la Chine, elle a commencé de comprendre le président, de faire une relation gagnant-gagnant. Dans le domaine d'investissement, le président ne veut pas. Une relation économique basée sur l'emploi et l'emploi. Il veut une relation basée sur l'investissement dans des projets bien précisés pour un développement durable, comme le chemin de fer, comme les routes, comme l'industrie, comme beaucoup de choses comme ça, pour arriver le programme du président. Dans 2 ans, 3 ans, on va voir l'Algérie parmi les pays développés en Afrique et au monde arabe.
1: Et selon vous, quel impact ces plans quinquennaux ont-ils sur les relations bilatérales entre les deux pays?
0: Je pense que les relations bilatérales étaient toujours positives, coopératives, parce que les relations entre l'Algérie et la Chine, ce n'est pas d'aujourd'hui, elle est depuis 1955. Depuis la guerre de la libération nationale de l'Algérie, 1954 jusqu'à 1962, ils ont fait référence politique et historique basée sur les relations coopératives et mutuelles. L'Algérie a aidé la Chine pour récupérer son membership à l'ONU. Et la Chine a aidé l'Algérie aussi dans la guerre de la révolution. La Chine et l'Algérie ont beaucoup des attitudes, des policiers, des positions positives vers les réformes de l'ONU, vers les crises mondiales pour trouver une solution régionale, pour trouver une solution politique comme la question de Palestine, vers les positions de la Chine et l'Algérie contre l'intervention dans les affaires internes du pays, vers aussi une relation mondiale pacifique et une relation mondiale basée sur le développement durable et prospérité pour tout le monde, vers multilatéralisme, monde matérialisme, vers faire fin au colonialisme. Et il faut aussi être continu contre le néocolonialisme.
2: Vous écoutez Fréquence Afrique sur CGTR Radio. On fait maintenant une pause en musique et on se retrouve juste après.

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1: Vous êtes toujours à l'écoute de Fréquence Afrique. Aujourd'hui, on parle de la coopération sino-algérienne. Suivez à ce sujet l'interview de Smaïla Dibach, président de l'Association d'amitié Algérie-Chine.
2: Et en tant que président de l'Association d'amitié Algérie-Chine, dans quel domaine, selon vous, persiste-t-il encore un déficit de connaissances mutuelles entre les deux peuples?
3: Premièrement, notre mission, c'est renforcer la relation du peuple chinois avec le peuple algérien, amitié Algérie-Chine, dans le domaine culturel, dans le domaine d'amitié, dans le domaine du tourisme, dans le monde des échanges. Des visites entre les Chinois et l'Algérie, dans le domaine de faire des conférences scientifiques à les universités algériennes ou à les universités de la Chine, dans le domaine de comment faire les Chinois comprendre notre tradition, notre civilisation, notre vie de la vie de vie, comme on a fait plusieurs fois ici en Chine, à Pékin. La dernière fois, c'était 2023. On a expliqué à les Chinois comment notre vie, soit dans le domaine de cuisine, dans le domaine de l'habillement, dans le domaine de la relation entre les familles, entre les familles des Chinois et les Algériens, le même concept et le même respect de le grand père, le père, etc. C'est ça que c'est notre risque. Bien sûr, on fait tout ça basé sur l'État algérien qui aussi elle veut renforcer notre association pour l'amitié Algérie-Chine. C'est-à-dire, on travaille avec notre ministère des Affaires étrangères pour des projets. Par exemple, si on a une délégation chinoise venue, On n'a pas les moyens d'argent, mais notre ministère des Affaires étrangères, elle paye les hôtels, paye les charges de notre de délégation chinoise qui vient en Algérie. Plus, la dernière fois, le président de l'association d'amitié du peuple chinois avec l'étranger, monsieur Dr. Yang, il est venu avec une délégation importante. On a organisé pour lui une association avec le ministère des Affaires étrangères. On a fait, elle a rencontré des responsables au Parlement, des responsables du ministère des Affaires étrangères et des responsables du ministère de l'Intérieur. Elle a rencontré aussi le secrétaire général de le Parti de libération nationale FLN. C'est-à-dire, on fait beaucoup de choses pour renforcer derrière les deux États, aussi on fait beaucoup de choses. Par exemple, beaucoup de Chinois maintenant veulent visiter l'Algérie comme touristes. On aide eux pour venir en Algérie, pour voir l'Algérie. Et là, sur notre association, elle a invité beaucoup de Chinois les deux années au moins 15 délégations, elles ont venu, elles ont visité l'Algérie, ils ont émis, ils ont pris de l'esprit pour expliquer les Chinois ici en Algérie, pour venir tourisme en Algérie, parce que l'Algérie elle est riche dans l'histoire, dans tous les domaines. Peut-être l'Algérie parmi les pays important touristiquement, on a l'histoire de l'archive et les ruines de romains, de l'islamique, de l'histoire de l'Algérie ancienne de 2000 ans. L'Algérie, c'est pas d'aujourd'hui, elle est dans l'histoire de 2000 ans.
2: Et lors de ce voyage en Chine, vous avez participé à la réunion ministérielle sur le dialogue mondial entre les civilisations et vous avez visité de nombreux sites culturels et historiques chinois. Selon vous, quelle est l'importance du dialogue et des échanges entre les civilisations?
3: Comment la civilisation ancienne de la Chine et maintenant la Chine, comment associer ça? Ils ont fait quelque chose d'immédiat. ils ont donné nous l'image des civilisations d'origine avec des paintings, avec des photos, comment la Chine était avant 2000 ans, avant 3000 ans, ou comment elle a exploité l'histoire pour montrer la technologie de la Chine maintenant. Ça, c'était très important de la Chine, mais j'ai visité plusieurs fois. Et moi, je suis intéressé politiquement par le mur, parce que le Grand Mirail, c'est une preuve au monde que la Chine n'a jamais été un pays colonialiste. C'est le contraire, les autres qui veulent, qui ont essayé de coloniser la Chine, c'est ça la Chine, elle a construit le Grand Mirail.
2: Et en mai dernier, l'Algérie est officiellement devenue membre de la nouvelle banque de développement des BRICS. Selon vous, comment cette adhésion peut-elle renforcer la coopération économique et financière entre la Chine et l'Algérie?
3: Premièrement, notre président, c'est pas seulement un président politique, il est économiste aussi, il a une vision économique. C'est le premier président qui a vraiment donné la base sérieuse pour le développement durable. C'est ça qu'il veut faire, investissement dans l'Algérie basé sur, avec des banques sérieuses comme la banque de BRICS et les autres pour faire coopération, avoir l'expérience, avoir le soutien pour développer, parce qu'il a une vision très ambitieuse en Algérie pour comment l'Algérie être, pas seulement faire des relations avec la Chine et les autres pays de BRICS en Europe, pour aussi coopération avec le Sahel, l'Afrique du Sahel, le monde arabe et l'Afrique de l'Ouest, basé sur l'esprit de gagnant-gagnant. On a l'Algérie, c'est les deux choses ou trois choses nécessaires. Elle a les ports, elle a le chemin de fer, et elle a les routes vers le Sahel de l'Afrique et vers l'Afrique de l'Ouest. C'est-à-dire on est le seul pays bien placé pour être point positif pour coopération avec la Chine. Ce n'est pas seulement pour les relations bilatérales, mais pour les relations régionales.
2: Et cette année marque le 80e anniversaire de la victoire de la guerre de résistance du peuple chinois contre l'agression japonaise et de la guerre mondiale contre le fascisme. Selon vous, comment peut-on mieux transmettre cette mémoire historique aujourd'hui?
3: J'étais très satisfait quand le ex-premier ministre du Japon a condamné le Japon, qu'est-ce qu'il a fait contre la Chine dans les années 40. C'est-à-dire, c'était quelque chose de très positif pour quelqu'un, ex-premier ministre du Japon, reconnu les crimes qu'il a fait, le système du Japon, à les années 1940 en Chine. Ça, c'est un esprit espérant, les Français aussi, les chefs de la France, venaient déclarer leur crime et leur massacre en Algérie aussi. C'est-à-dire, j'espère que les politiciens venus de pays colonialistes reconnaissent ça. Ça va renforcer les réformes avec les colonialistes, aussi renforcer le dialogue de civilisation, etc.
2: Et quelle est la signification actuelle de cette commémoration pour la promotion de la paix dans le monde et la lutte contre l'unilatéralisme?
3: Je pense que notre présence aujourd'hui, c'est pour le dialogue de civilisation. Le dialogue de civilisation, ce n'est pas seulement pour comprendre les différents cultures, différentes civilisations, et pour faire des points positifs communs entre les pays. C'est aussi le plus important pour le développement durable pour tout le monde, c'est-à-dire échanger l'expérience. Mais on ne peut pas changer l'expérience, on ne peut pas changer la coopération positive, solide, basée sur investissement, basée sur développement durable, sans avoir comprendre les différents culturels. C'est ça qui le symbole de cette réunion, c'est la diversité of human civilization for economic development. C'est ça, je pense, ça c'est une mission, je pense tout le monde va comprendre aujourd'hui.
2: Et vous avez écrit un livre sur les relations sino-africaines. Quel est le contenu principal de ce livre ?
3: Je pense que qu'est-ce que j'ai compris ? J'ai compris la vision de le Parti communiste. C'est une vision basée sur l'histoire de la Chine. C'est-à-dire la période 1949 et 89 de l'Afrique avec la Chine, c'est une période que la Chine a soutenu les Africains politiquement contre le colonialisme, matériellement. En même temps, elle a soutenu l'Afrique dans beaucoup de projets économiques, comme le chemin de fer de la Tanzanie jusqu'à la Zambie, presque 2000 km, comme des unités industrielles en Algérie dans les années 70,

0: comme de vélo, de moto, de céramique en Algérie, comme la Tunisie, le canal Majrada, comme il y a beaucoup de bridges, beaucoup de routes, etc. C'est-à-dire, qu'est-ce que je veux dire à les pays occidentaux? La Chine, elle est développée comme ça, pas comme elle veut dire, c'est notre civilisation et c'est notre développement. La Chine, elle a fait ça avant, quand l'Europe a fait, elle n'a pas reconnu la Chine. Et la Chine, elle a fait ça. C'est-à-dire, la Chine, elle était développée parce que le développement de la Chine, elle est de 5000 ans. Elle a développé le fer, le céramique, le papier, etc. Ça. Deuxième chose, le Sentier Belt, elle a aussi, elle était confiante, la base politique entre les Africains et les Chinois, c'est une base solide qu'on peut faire. C'est ça qu'on trouve presque tous les Africains et tous les pays arabes sont dans l'initiative de la Sentier et la route.
1: Merci Monsieur Devesh pour vos partages.
0: Merci.
2: Restez branchés sur CGTN Radio. Retrouvons-nous après cette mélodie pour la rubrique Apprenons le chinois.

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6: Bonjour à tous et bienvenue pour un nouveau cours de chinois. Salut Thomas.
5: Salut Tai, tu vas bien depuis le dernier cours ?
6: Moi je vais très bien, et toi ?
5: Écoute, ça va également très bien, le beau temps est arrivé, ça fait super plaisir. Alors lors du cours précédent, on a appris certaines expressions à utiliser lors d'une réunion familiale. Et aujourd'hui on va d'abord les réviser, tu vas prononcer les phrases en chinois et je vais les traduire en français.
6: Ok, c'est parti.
7: 我很高兴认识你的
5: Je suis très content de connaître ta famille.
7: 这是我的拿手菜.
5: Ce plat est ma spécialité.
7: 你多吃点儿.
5: Prenez-en encore.
7: 下次请你们到我家做客.
5: Je vous inviterai chez moi la prochaine fois. Voilà, on se réécoute les dialogues maintenant.
8: 对话一.
6: 欢迎你来做客。
8: 我很高兴认识你的家人。 对话二。
6: 这是我的拿手菜, 你尝尝。
8: 哦, 不错, 挺好吃的。 对话三。
6: 你多吃点。
8: 我吃饱了。 对话四。 下次请你们到我家做客。
6: 有时间一定去。 Voilà une petite piqûre de rappel du cours précédent, ça ne peut pas faire de mal. Maintenant, on va voir ce qu'on va apprendre aujourd'hui.
5: Ouais, ok. Ce que je te propose, c'est que tu lises les phrases en chinois, je les traduis en français et après, on travaille.
6: Bonne idée.
7: 您先请.
5: Allez-y, s'il vous plaît.
7: 别这么客气.
5: Pas tant de manières.
7: 为我们的合作成功. Ganbei.
5: Buvons à notre réussite.
7: Wei da jia de shen ti jian kang. Ganbei.
5: Buvons à la santé de tout le monde.
7: Gan xie ni men de re qing kuan dai.
5: Merci pour votre accueil chaleureux. Bon, il y a tant de ganbei dans les phrases qu'on va trinquer lors du cours d'aujourd'hui, Tai, je pense.
6: Oui, nous allons aujourd'hui participer à un banquet fictif.
5: Ok, ça tombe bien. Il y a une expression chinoise destinée à ces repas ou à ces banquets fictifs qui veut dire « allez-y s'il vous plaît » ou « après vous ». C'est l'expression, Tai.
6: 您先请.
5: Voilà, une expression qui peut être utilisée dans diverses circonstances. Citons un exemple, lors d'un repas, quand tu prononces cette phrase, cela signifie « que tu veux que tes invités se servent d'abord.
6: 您先请.
5: 您先请.
6: 您 est l'appellation respectueuse de 你.
5: 您.
6: 先, d'abord.
5: 先.
6: 请, s'il vous plaît.
5: 请.
6: 您先请. Allez-y, s'il vous plaît.
5: 您先请.
6: Ok, on va écouter le premier dialogue.
8: 您先请.
6: 谢谢.
5: Et tu vas me dire maintenant quelle est la réponse convenable à cette phrase, Tai.
6: Oui, pour répondre à 您先请, tu peux dire 别这么客气.
5: 别这么客气.
6: 别, ne pas.
5: 别.
6: 这么, si ou comme cela.
5: 这么.
6: 客气, ce qui signifie avoir beaucoup de manières.
5: 别这么客气.
6: 别这么客气.
5: 别. Je me que-chi. Ne faites pas tant de façon. Voilà, maintenant, on passe au dialogue 2.
8: 你是客人, 请坐这儿.
6: 好, 别这么客气.
5: Et lors d'un repas, il y a plusieurs expressions pour porter un toast. Citons un exemple. Buvons à notre réussite. Comment le dire en chinois, Tai ?
6: Wei wo men de he zuo cheng gong gan bei.
5: Wei wo men de he zuo cheng gong gan bei.
6: La phrase est un peu longue, je vais la décomposer. Wei est une préposition, ici il signifie pour.
5: Wei.
6: Wo men de, notre.
5: Wo men de.
6: He zuo, coopération.
5: He zuo.
6: Cheng gong, réussite.
5: Cheng gong.
6: Gan bei, vidons notre verre.
5: Gan bei.
6: Wei wo men de he zuo cheng gong, gan bei. Buvons à notre réussite, à notre collaboration.
5: Allez, rien de plus important que la santé, comment dire en chinois donc, buvons à la santé de tout le monde.
6: On peut dire, wei da jia de shen ti jian kang, gan bei.
5: Ok, tu vas me décomposer ça en plusieurs morceaux.
6: Wei pour,
5: wei,
6: da jia de tout le monde.
5: Da jia de,
6: shen ti santé,
5: shen ti,
6: jian kang bonne santé,
5: jian kang,
6: gan bei,
5: gan bei, vidons notre verre.
6: 为大家的身体健康干杯.
5: Allez, on passe directement au dialogue 3.
8: 为我们的合作成功干杯.
7: 为大家的身体健康干杯.
5: Le repas s'achève, il faut remercier nos hôtes. Comment le dire en chinois, Tai ?
6: 感谢你们的热情款待.
5: Allez, comme d'habitude, on va décomposer.
6: 感谢 veut dire merci.
5: Ganxie.
6: Ni men de, votre.
5: Ni men de.
6: Reqing, chaleureux.
5: Reqing.
6: Quan dai, réception chaleureuse.
5: Quan dai.
6: Ganxie, ni men de, reqing, quan dai.
8: 时间不早了，我们该走了. Ganxie, ni men de, reqing, quan dai.
7: 欢迎你们以后常来.
6: Voilà, c'était le dernier dialogue. Avant de passer à notre rubrique ABC de la culture chinoise, on va refaire les phrases clés d'aujourd'hui. Je vais dire les phrases chinoises et Thomas va donner le sens en français.
5: Ok, c'est parti.
6: 您先请.
5: Allez-y, s'il vous plaît.
6: 别这么客气.
5: Pas tant de manières.
6: 为我们的合作成功干杯.
5: Buvons à notre réussite.
6: 为大家的身体健康干杯.
5: Buvons à la santé de tout le monde.
6: 感谢你们的热情款待.
5: Merci de votre accueil chaleureux. Voilà, on avance doucement, mais sûrement. Le tout, c'est de retravailler un peu ce qu'on en a vu précédemment et ça devrait rentrer. Et maintenant, on passe à notre rubrique ABC de la culture chinoise, Tai.
6: Bon, aujourd'hui, on va parler de la modestie chinoise, qui est une vertu traditionnelle en Chine. Depuis l'Antiquité chinoise, on dit « man zhao sun, qian shou yi », qui désigne « la modestie est bénéfique, tandis que la suffisance appelle la ruine ». Accepter de bon gré les suggestions et les critiques d'autrui, avoir des manières civilisées dans le comportement, tout cela peut refléter la modestie. Par exemple, quand d'autrui les vante ou cite en exemple, les Chinois font preuve souvent de la modestie en disant « quoi tiens là » ou « na li, na li », ce qui signifie « vous exagérez beaucoup » ou « 我做的还很不够», « je dois encore faire beaucoup d'efforts ».
5: Voilà, l'essence de la modestie que les Chinois promettent, c'est le respect à autrui, l'amitié et l'autodiscipline. Un homme ne peut être respecté par les autres que quand il possède une vertu de modestie. En Chine, la modestie est donc loin d'être démodée. C'est parce que quand un homme réussit, la modestie lui permet de voir ses lacunes pour encore aller plus loin et encore progresser. Voilà, c'en est fini pour notre cours de chinois et pour notre ABC de la culture. Comme d'habitude, une petite question avant de se quitter. Comment dire « allez-y s'il vous plaît » en chinois ?
6: Et si vous avez la réponse, vous pouvez nous l'envoyer.
5: Voilà, vous trouverez plus de détails également sur nos émissions, sur notre site. Au revoir et à la prochaine.
6: À la prochaine fois.
1: C'est ainsi que s'achève Fréquence Afrique. Merci pour votre fidélité. À très bientôt pour une nouvelle édition sur CGTN Radio.

Bonjour à tous, bienvenue à l'écho de cette nouvelle édition du journal. La Chine accélérera ses efforts pour identifier et favoriser des petites et moyennes entreprises PME prometteuses en passant d'une démarche consistant à attendre que les entreprises sollicitent une aide à une approche visant à rechercher de manière proactive celles présentant un fort potentiel de croissance, a déclaré le ministère de l'Industrie et des Technologies de l'Information. Le ministère améliorera les mécanismes pour encourager les PME qui utilisent des technologies spécialisées et de pointe pour fabriquer des produits novateurs et uniques tout en renforçant l'identification de nouvelles entreprises prometteuses, en particulier celles se concentrant sur l'innovation technologique et le développement des produits. Le ministère a pris cet engagement lors d'une table ronde avec des PME au cours de laquelle les participants ont discuté de mesures visant à améliorer le mécanisme d'identification proactive et à offrir davantage de services ciblés aux entreprises. D'après un responsable du ministère, la Chine continuera à améliorer son cadre juridique et politique, ses programmes de développement des entreprises et ses services de soutien aux entreprises afin de promouvoir le développement de haute qualité des PME. Les entreprises sont également encouragées à poursuivre un développement spécialisé et innovant, à accroître leurs investissements en recherche et développement et à rechercher des percées dans les technologies clés et fondamentales. Le responsable du ministère a appelé les PME à se concentrer sur le métier de base, à améliorer le produit et le processus de production, à renforcer le service tout en s'attaquant aux goulots d'étranglement et aux maillons faibles des chaînes industrielles et d'approvisionnement afin d'accroître la résilience et la sécurité. La transformation intelligente du secteur minier chinois s'accélère, comme en témoigne le salon et conférence du secteur minier de Chine 2026 ou un robot d'inspection 4UBED conçu pour les environnements souterrains dangereux a attiré l'attention. Fin 2025, la Chine comptait 1066 mines de charbon intelligentes dont la capacité de production cumulée représentait plus de 65% de la capacité charbonnière totale du pays selon l'Association nationale du charbon de Chine. Plus de 4000

0: cas chez Allemand, spécialisé dans les solutions mécaniques, mécatroniques et numériques, a ouvert son premier site de production en Chine à Qingdao, dans la province orientale du Shandong. Avec un investissement de 10 millions de dollars, ce projet servira de siège social du groupe en Chine pour la production, la recherche et développement, ainsi que le commerce. Une fois opérationnel, sa première phase devrait générer un chiffre d'affaires annuel d'environ 60 millions de yuan, environ 8,89 millions de dollars, et des importations et exportations annuelles d'environ 35 millions de yuan. Le projet de Qingdao s'inscrit dans une tendance croissante qui voit les entreprises allemandes renforcer leur présence en Chine, leurs investissements s'étendant de plus en plus allant de la production à la recherche et développement et aux chaînes d'approvisionnement localisées. Le groupe ZF, équipementier automobile allemand figurant au classement Fortune Global 500, a livré en avril son système avancé d'aide à la conduite à des clients chinois, marquant ainsi une nouvelle étape dans sa stratégie en Chine pour la Chine. Voilà, c'est la fin du journal d'aujourd'hui. Merci de votre fidélité. À la prochaine.
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0: Bienvenue à Cogito. Ces derniers temps, certaines économies occidentales, soucieuses de préserver la compétitivité de leurs industries et de leur part de marché, ont politisé les questions économiques et commerciales en propageant des rhétoriques erronées telles que la surcapacité de production chinoise ou le choc chinois 2.0 et en utilisant ces arguments comme prétexte pour adopter diverses mesures protectionnistes. La Chine, quant à elle, tire parti des atouts de son marché, du développement de ses industries et des progrès scientifiques et technologiques pour offrir au reste du monde davantage de dividendes du marché, du développement et de l'innovation, créant ainsi continuellement les opportunités chinoises 2.0. Quand on parle surcapacité, aucun consensus mondial n'existe à ce sujet. On s'appuie généralement sur le taux d'utilisation des capacités de production, mais il convient de tenir compte des spécificités de chaque pays. Selon des instituts de recherche, ce taux se situe en moyenne entre 75% et 80% pour les économies développées ou à forte croissance, et entre 50% et 64% pour les pays moins développés. En 2025, le taux d'utilisation des capacités de grandes entreprises industrielles chinoises s'est élevé à 74,4%, une valeur située dans une fourchette raisonnable. Toutefois, pour des motifs géopolitiques et protectionnistes, certaines économies adoptent une définition simpliste, mécanique et trop générale de la surcapacité, cherchant ainsi à freiner le développement de la Chine et à faire obstacle à une coopération économique et commerciale internationale normale. Prenons l'exemple de l'argument erroné selon lequel les subventions industrielles chinoises entraîneraient une surcapacité. Les rapports de la CNUCED montrent que ces 5 dernières années, les politiques de soutien à l'industrie se sont multipliées dans le monde, subventions à la recherche et au développement, avantages fiscaux, prêts à faible taux d'intérêt sont des pratiques internationales courantes pour encourager les industries émergentes. La Chine, quant à elle, a toujours strictement respecté les règles de l'OMC et s'est engagée à mettre en place un système de subventions conforme aux pratiques internationales, en perfectionnant sans cesse ses politiques en matière de conformité, de rigueur scientifique et de transparence. Par ailleurs, ces subventions s'appliquent de manière égale à tous les acteurs du marché. Dans le cadre de programmes de renouvellement des biens de consommation, la Chine veille à l'égalité de traitement entre entreprises nationales et étrangères, ce qui permet aux sociétés à capitaux étrangers de participer activement et d'en bénéficier au même titre que les autres. Plus important encore, les avancées technologiques et la position de leader dont jouissent de nombreux secteurs en Chine sont le fruit d'un long processus de recherche et développement nécessitant des investissements.

considérable et non le simple résultat des subventions gouvernementales. Autre exemple, certains pays occidentaux, notamment les États-Unis, assimilent l'important excédent commercial de la Chine en biens à une surcapacité de production. Cet argument ne tient pas la route. En tant que grand pays responsable, la Chine n'a jamais cherché délibérément un excédent commercial. La croissance de ses exportations résulte à la fois des économies d'échelle et du renforcement de sa capacité d'innovation, mais aussi des besoins des différents pays en matière de transition écologique et de développement industriel. Du point de vue de la répartition des bénéfices commerciaux, l'excédent est en Chine, mais les bénéfices profitent à toutes les parties. En 2025, les entreprises à capitaux étrangers représentaient 27% des exportations chinoises et 16% de l'excédent commercial, avec des taux de croissance de l'excédent et des bénéfices supérieurs à ceux des entreprises locales. De plus, la Chine affiche un déficit dans le commerce des services et les bénéfices d'investissement. Globalement, l'excédent du compte courant représente environ 3,7% du PIB, ce qui se situe dans une fourchette jugée raisonnable au niveau international. Certains pays occidentaux attribuent leurs difficultés, ralentissement de la croissance économique, retard dans la transformation industrielle au développement de la Chine, ce qui va à l'encontre des lois de l'économie. Si l'on suit la logique selon laquelle un excédent commercial important entraîne nécessairement une surcapacité, alors 80% des puces électroniques américaines sont destinées à l'exportation et environ deux tiers des avions commerciaux livrés par Boeing sont vendus hors d'Amérique du Nord. Ces secteurs et produits qui affichent des exportations massives et des excédents élevés devraient-ils pour autant être qualifiés de surcapacitaires? En fin de compte, les difficultés de développement rencontrées par certaines économies occidentales résultent de la conjonction de multiples facteurs, profonde restructuration des chaînes d'approvisionnement mondiales, instabilité géopolitique, retard dans les réformes internes et non d'un quelconque choc industriel chinois. En réalité, en tirant parti des atouts de son marché, du développement de ses industries et des progrès scientifiques et technologiques, la Chine offre au reste du monde l'opportunité de la Chine 2.0, partageant les dividendes de son marché, de son développement et de son innovation. Aujourd'hui, les véhicules électriques, les batteries au lithium et les produits photovoltaïques chinois ne cessent de gagner en popularité à l'échelle mondiale, tandis que l'intelligence artificielle, la robotique et les médicaments innovants connaissent un essor fulgurant, contribuant de manière significative à la transition mondiale vers une économie verte et bas carbone, ainsi qu'au progrès technologique. Prenons l'exemple de la coopération économique et commerciale entre la Chine et l'Europe. Les deux parties sont respectivement la deuxième partenaire commerciale l'une de l'autre. Leurs industries présentent une forte complémentarité et les possibilités de coopération sont immenses. Depuis longtemps, les entreprises européennes des secteurs de la fabrication haut de gamme et des biopharmaceutiques, entre autres, se sont implantées en profondeur sur le marché chinois et en ont tiré des avantages concrets. Aujourd'hui, la Chine se démarque rapidement dans des domaines innovants tels que les énergies nouvelles, l'intelligence artificielle et l'économie numérique, créant ainsi de nouvelles opportunités pour l'approfondissement de la coopération industrielle et la mise en valeur des complémentarités entre les deux parties. La surcapacité est un phénomène dynamique propre à l'économie de marché. Les économies concernées devraient l'apporter de manière objective et dialectique en se fondant sur les lois économiques. Rejeter la responsabilité sur la Chine n'aide en rien à résoudre leurs propres problèmes. Surcapacité, choc chinois 2.0, ces arguments fallacieux ne trompent personne. Le développement de la Chine ne provoquera pas de choc, mais créera des opportunités 2.0 pour le monde entier.

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8: Bonjour à tous, bienvenue dans cette nouvelle émission d'In Vivo. Zone frontalière du sud-ouest de la Chine, le Yunnan entretient une longue histoire profonde avec la France. Il est parmi les premières provinces chinoises qui maintiennent des échanges avec la France, notamment à travers le chemin de fer Yunnan-Vietnam, construit par le gouvernement français et mis en service en 1910. C'est également la première ligne ferroviaire internationale de la Chine qui a contribué au désenclavement du Yunnan en ouvrant la voie vers la mer. La longue histoire d'interactions culturelles approfondies entre la France et le Yunnan ont jeté des bases solides pour le développement d'une coopération pluridisciplinaire. Ces dernières années, les deux parties ont renforcé les échanges, notamment dans les domaines de l'éducation, de la médecine, du tourisme, de l'agroalimentaire et des énergies nouvelles.
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9: Le Yunnan, pour moi, c'était un choix naturel parce que c'est la plus belle province de Chine et c'est la province en plus la plus diverse. Et c'est comme ça que je suis venu m'installer ensuite en 2016 suite à une opportunité professionnelle.
8: Aujourd'hui, notre invité est Yannick Benichou. Il est directeur général d'une compagnie biotechnologique basée à Kunming. Français et fin connaisseur de la Chine, Benichou a tissé des liens avec la Chine depuis 2005 et il vit actuellement à Kunming, chef-lieu du Yunnan. Il a commencé à apprendre le chinois lorsqu'il faisait ses études polytechniques à Paris. Ce choix par hasard a bien changé sa vie.
10: Aujourd'hui, vous êtes un responsable d'une entreprise à Kunming. Donc, parlons un peu de votre travail ici à Kunming et comment ça se passe, les affaires de votre entreprise.
9: Alors, moi, j'ai deux activités. La première, c'est que je suis responsable effectivement d'une entreprise étrangère en Chine. Et la deuxième, c'est que j'ai monté une agence de tourisme sportif en France avec des amis à destination de randonneurs ou de touristes chinois. Donc, ma première activité, c'est dans mon travail au quotidien, je suis en charge d'une entreprise qui produit de la shellac. La shellac, en chinois, ça s'appelle chongjiao. C'est une résine naturelle qui est la sécrétion d'un insecte microscopique. En Chine, on le trouve uniquement dans le Yunnan et pas partout dans le Yunnan, seulement dans le sud-ouest du Yunnan, à une altitude entre 1000 et 1500 mètres, donc des régions qui vont pas être trop chaudes ni trop froides, parce que c'est un insecte qui est assez sensible. Cet insecte sur l'arbre, donc il va coloniser certains types d'arbres, pas tous, juste certains types très particuliers, et il va enrober les branches de l'arbre avec une couche de résine qui va être ensuite collectée par des paysans des environs, et nous on va le transformer en une poudre jaune qui est très utile dans la pharmacie, dans l'agroalimentaire, dans la protection des fruits et dans plein d'autres applications pour faire des revêtements qui soient à la fois comestibles, brillants, qui protègent ce qu'il y a à l'intérieur, isolants. C'est une résine qui a plein de propriétés un petit peu miraculeuses et qui est exploitée depuis 2000 ans en Inde et depuis une cinquantaine d'années en Chine. Donc cette résine-là, on la transforme dans notre usine à Kunming. Le groupe où je travaille est un groupe basé en Espagne. Et ensuite, on la vend en Chine et dans le monde entier. Donc on est une entreprise exportatrice. On exporte plus qu'on ne vend en Chine. C'est quelque chose qui continue à grandir parce que, en particulier, par exemple, pour les fruits, cette résine, elle sert à faire des protections pour les fruits qui vont les maintenir au frais, les maintenir en bonne santé, comestibles plus longtemps. Et ça contribue donc à réduire le gaspillage de nourriture. Et en rallongeant leur durée de vie, ben on va en fait éliminer une partie de ce gaspillage. Donc, c'est une des applications de la résine. Et c'est la raison d'ailleurs pour laquelle notre entreprise espagnole est venue investir en Chine il y a une vingtaine d'années.
10: Kunming est un lieu, je ne sais pas, idéal ou bien propice à installer cette entreprise pour votre entreprise.
9: Alors, Kunming, c'est très bien parce que c'est à la fois une capitale de province avec tous les transports qu'on peut avoir. On sait maintenant qu'il y a même le train entre le Laos et la Chine qui va arriver en Thaïlande bientôt, on espère, parce que nous, on achète plutôt un peu plus loin que le Laos. Et également, il y a les autoroutes, l'aéroport, les transports sont très pratiques. Et le climat à Kunming, en chinois, on dit « Siji Zhuchun », ça veut dire la ville où les quatre saisons sont comme le printemps. Donc là, on parle souvent de la ville du printemps éternel, ce qui est relativement vrai. Il ne fait jamais trop chaud, jamais trop froid. Donc, c'est un très bon climat bon, pour vivre, pour moi en particulier, et pour nos employés qui sont d'ici, mais également pour produire, parce qu'on n'a pas tellement besoin de climatisation ou de chauffage dans les usines. Par contre, ce n'est pas un endroit pour récolter la shellac. Il faut un climat un petit peu plus chaud. Et ça va se faire plutôt dans toute une bande sud-ouest qui va de Baoshan à Honghe, en passant par Puan et Linshan, dans le Yunnan. Donc finalement, on est assez près des zones de production. Notre seul souci, c'est que la production en Chine est assez limitée et ne nous suffit pas. Donc, on a toujours besoin d'importer des quantités importantes de matières premières, donc de shellac, depuis les pays environnants comme la Thaïlande et l'Inde en particulier, qui est le premier producteur de shellac. On espère pouvoir avoir plus de production en Chine pour acheter tous nos besoins dans le Yunnan.
10: Comment qualifiez-vous l'environnement d'affaires en Chine pour les étrangers qui souhaitent y travailler ou créer une entreprise ici en Chine? Parce que vous êtes une entreprise importatrice, vous l'avez dit.
9: Nous, on est importateur, on est exportateur, et puis aussi on fait surtout la grande partie de notre chiffre d'affaires, c'est des achats en Chine et des ventes en Chine. Donc, on fait un petit peu de tout. L'environnement des affaires en Chine, alors c'est un bien grand mot parce que ça va beaucoup dépendre des régions, des provinces, des villes et même des personnes qui sont en charge. Nous, ce qu'on a vu depuis certaines années, c'est des règles pour gérer une entreprise qui sont de plus en plus compliquées, mais ça va dans le bon sens. Il y a de plus en plus de critères de sécurité au travail, de plus en plus de critères environnementaux, respecter les lois environnementales. C'est de plus en plus compliqué, mais ça, c'est une bonne direction. Donc, on est très content d'avoir ces règles de plus en plus strictes. Ensuite, le climat des affaires, bon, c'est vrai que les trois dernières années pendant le coronavirus ont été extrêmement compliquées avec nos collègues étrangers qui n'ont pas pu venir en Chine, les investisseurs n'ont pas pu venir en Chine. Alors maintenant, c'est à nouveau ouvert, ça s'est rouvert très vite. Donc, on a enfin pu recommencer à avoir des voyages, aller voir nos clients à l'étranger, avoir nos clients qui viennent nous voir en Chine. Donc, en ce moment, ça va dans la bonne direction et j'espère qu'on va continuer dans cette direction.
10: Et si un ami en France, mais en Europe, ou bien quelqu'un étranger qui vous demande « Est-ce que je pourrais investir en Chine ?» Quel est votre conseil ou que pensez-vous à l'ouverture de la Chine ?
9: En tant qu'étranger, si on a des bonnes qualifications, d'un point de vue administratif, sur beaucoup de secteurs, c'est pas compliqué. Créer une entreprise en Chine, c'est plus simple que de créer une entreprise en France. Les

0: Les procédures sont très rapides. De ce point de vue-là, c'est pas compliqué. Après, pour un Français qui est en France, qui veut venir investir en Chine, il faut vraiment bien savoir qu'est-ce qu'il veut y faire. Et avoir un projet qui est clair et qui est viable, c'est vraiment ça. La Chine, c'est plus du tout comme il y a 20 ans où il y avait plein d'argent à gagner sur plein de secteurs parce que tout était nouveau. Maintenant, sur beaucoup de sujets, ça devient un marché mature avec une compétition locale très forte. Donc, c'est bien de venir, mais il faut venir avec des bonnes idées. Après, ce que beaucoup de gens ne savent pas, c'est que la vie en Chine peut être très agréable et qu'on peut vivre très bien en Chine, avec finalement une vie qui n'est pas forcément tellement différente de celle qu'on a en France, sur beaucoup de sujets. Les Chinois et les Français, en fait, sont beaucoup plus proches que beaucoup de gens ne le pensent.
1: Je suis un peu curieux de savoir comment vous gérez, je sais pas, les différences entre les différentes cultures. C'est-à-dire, vous êtes un Français, vous êtes né et grandi en France, et ici, maintenant, vous vivez en Chine, il y a certainement les choses que vous ne comprenez pas, comme tout à l'heure vous avez dit sur, quand je sais pas, les formalités ou les administrations pour gérer une entreprise comme ça. Comment vous essayez de comprendre les choses en Chine si vous avez une différence entre votre esprit et la réalité en Chine.
0: Oui, alors c'est vrai, bon, moi je suis en Chine ou en lien avec la Chine depuis 18 ans, depuis 2005. J'ai commencé le chinois en 2004. Donc c'est vrai que j'ai pas de problème de communication. Je parle chinois sans aucune difficulté. Donc pour moi, c'est vrai que c'est beaucoup plus simple que pour d'autres étrangers ou d'autres Français qui ne parlent pas ou juste un petit peu chinois. Et après, les différences culturelles, il y en a toujours. Il y en a toujours. Alors dans mon travail ici au quotidien, j'ai évidemment une très bonne équipe. Qui s'occupe en fait de plein de choses locales. C'est pas moi qui vais faire tous les papiers administratifs. Ma valeur ajoutée dans l'entreprise, c'est pas d'aller faire le travail à la place de mes collègues chinois. Ils sont très bons pour le faire. Et moi, mon travail, c'est vraiment d'être un pont en fait entre les cultures, un pont entre la culture chinoise et la culture française, ou pas forcément, parce que dans mon travail, j'ai peu de liens avec la France, mais avec l'Amérique, on a beaucoup de clients en Amérique, avec d'autres pays européens, avec le Japon, avec l'Afrique du Sud, Israël, l'Italie, l'Espagne. Voilà, on a des clients un petit peu dans le monde entier. Et mon travail à moi, c'est vraiment de faire une sorte d'intermédiaire qui connaît à la fois les cultures de tous ces pays et également les sujets techniques. J'ai une formation technique qui me permet de comprendre ce dont je parle. Et donc voilà, être un pont entre ces cultures, pour moi, c'est ça qui est important. Et je fais découvrir la Chine à mes amis français, à ma famille française. Pour moi, c'est important aussi de promouvoir la culture chinoise en France et à l'inverse également de promouvoir la culture française en Chine. J'essaie toujours de présenter les bons aspects de la Chine en France et de la France en Chine. Et donc, j'ai emmené plusieurs fois des amis français voyager en Chine. Maintenant, je vous l'ai dit, j'ai une agence de tourisme en France sportif à destination des Chinois. Donc, c'est pareil, tout ça, c'est une manière de créer des liens entre les pays. Et parce que le plus d'amis on a entre la France et la Chine, le plus on se dirige vers une relation pacifique, amicale et de long terme entre nos pays. D'ailleurs, on fête dans quelques mois les 60 ans de l'établissement des relations diplomatiques entre la France et la Chine, initié par le général de Gaulle en 1964. Et c'est une très bonne occasion de rappeler ces liens entre nos deux pays. Moi, à mon niveau, qui n'est pas du tout diplomatique, qui est uniquement dans un cercle amical ou de l'entreprise, des relations économiques, je pense que c'est quelque chose qui est important à faire pour chacun d'entre nous.
1: Voilà, on prend une pause musicale et de retour, l'histoire de Yannick Benichou continue dans In Vivo.

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6: Vous êtes toujours dans In Vivo. Résident en Chine depuis une dizaine d'années, Yannick Benichou est un véritable témoin des transformations éco-sociales en Chine. Barouteur et persévérant, il a profité des vacances pour voyager sur le territoire chinois, surtout escalader et camper dans les montagnes majestueuses du Yunnan.
7: Vous avez vécu en Chine, comme vous l'avez dit, depuis une dizaine d'années. Donc, vous êtes également quelqu'un qui a constaté les métamorphoses éco-sociales dans le pays. Donc, quelles sont les transformations que vous avez bien remarquées?
8: La vie au quotidien a beaucoup changé. Les modes de transport, les déplacements en Chine, les infrastructures avec des aéroports partout, le train partout, des autoroutes partout. Pour moi qui aime bien voyager, c'est vraiment beaucoup plus pratique qu'il y a 10 ou 15 ans, les déplacements. Et puis évidemment, comme tout le monde le sait, la vie en Chine est très pratique du fait de la révolution Internet, de toutes les applications sur nos téléphones.

0: smartphones qu'on a, qui en fait rendent la vie dans une ville chinoise très simple au quotidien. Comme tout le monde, je fais les courses en ligne, je prends des taxis en ligne, je réserve mes billets de train, mes billets d'avion en ligne, je discute avec mes amis, je fais conférence visio maintenant en ligne. Bien sûr, oui, c'est un changement immense. Et ça, on ne se rend pas tellement compte. Quand on est à l'étranger, on sait que la Chine construit beaucoup de choses, on sait qu'il y a beaucoup de nouveaux trains, etc. Mais les gens ne se rendent pas compte à l'étranger comment la vie en Chine est très, en fait, numérique. Et du coup, devant toute cette vie numérique, pour moi, c'est important d'avoir une vie aussi dans la nature. Et c'est pour ça que j'essaie de partager ma passion pour les activités en extérieur avec tous mes amis en Chine.
1: Et hors du travail, vous faites beaucoup de sport. Vous, par exemple, vous escaladez la montagne, vous faites du camping en une heure avec la famille, vous avec des amis. Donc, comment qualifiez-vous ces expériences passées dans la nature en une heure?
0: Moi, j'aime beaucoup le Yunnan parce que le climat est très propice aux activités en extérieur. On peut faire des activités en extérieur toute l'année. Alors, il y a la saison des pluies en été, mais c'est pas si pluvieux que ça. Il pleut pas mal entre mi-mai et mi-octobre, mais c'est pas du tout des torrents de pluie tous les jours comme on pourrait avoir la mousson dans des pays d'Asie du Sud. Et le reste de l'année, c'est un climat qui est globalement sec et ensoleillé. Donc c'est pour ça qu'on parle de Kunming comme la ville au printemps éternel, et pas uniquement Kunming. C'est pareil dans d'autres villes comme Dali, Lijiang ou le sud du Yunnan, jusqu'au Shishimbana, même Shangri-La. Alors Shangri-La, bien sûr, il fait froid en hiver, et Shishimbana, il fait chaud en été. C'est des villes qui sont avec des climats très très particuliers. Ce qui est bien pour moi en vivant à Kunming, c'est que je peux trouver le temps que je veux, le climat que je veux à chaque période de l'année. Si je cherche à avoir du froid en été, eh ben je vais dans les montagnes entre Lijiang et Shangri-La et presque jusqu'au Tibet et je pourrais trouver presque de la neige, oui, de la neige même en altitude. Si je veux trouver du chaud même en hiver, je descends vers le sud, à Yuanjiang par exemple, sur les rives du fleuve Rouge ou bien sûr à Qinghong, dans le Shishimbana, et on va trouver des températures estivales même en plein hiver. Donc cette diversité, ça permet de faire plein de choses. Moi, j'aime beaucoup faire de la randonnée, camper dans la montagne, je fais un petit peu d'escalade aussi. Kunming, c'est un centre national qui pourrait être un centre mondial même pour l'escalade en plein air. C'est vrai que moi, je fais plus de la randonnée, du camping. Des fois, on prend des mules, on fait des caravanes de mules qui nous prennent dans la montagne, on escalade des sommets. C'est quelque chose qui est en train de se développer beaucoup en Chine, même si pour l'instant c'est encore assez contraint d'un point de vue réglementaire, mais je suis sûr que d'ici quelques années, il y aura une vraie industrie de la randonnée en Chine et dans le Yunnan en particulier qui va continuer à se développer. Donc je fais beaucoup de randonnées avec mes amis chinois surtout et quelques amis étrangers qui habitent à Kunming. Donc je ne vais pas dire tous les week-ends, mais 2 fois par mois peut-être, on part. Soit à Kunming, donc Dali, Lijiang, Shangri-La, principalement ces quatre villes-là. Et puis on a nos tentes, nos sacs à dos, voilà. Et donc c'est quelque chose que j'amène en France maintenant, puisqu'on va commencer à amener des randonneurs chinois autour du Mont-Blanc ou en Corse, parce que en fait les gens en Chine ils ont besoin d'aventures, besoin de découvertes, et il y a une vraie demande de la nouvelle génération en particulier, ou de ma génération d'ailleurs. De voir autre chose que des sites touristiques très encadrés avec des centaines, des milliers de touristes autour. C'est pas ça que veulent maintenant les nouvelles générations. Et le Yunnan, c'est une terre magnifique pour faire ces activités.
1: Si on compare les montagnes de Yunnan avec les Alpes de l'Europe, quelles sont les différences entre les montagnes de Yunnan et celles des Alpes?
0: L'altitude dans le Yunnan est plus élevée. C'est un climat très différent. Donc, quand on randonne dans le Yunnan, on est très vite à des altitudes assez élevées. Il faut faire attention au mal d'altitude, qui est un problème qu'on n'a pas tellement dans les Alpes, sauf si on va sommet les plus hauts. Mais bon, souvent, c'est pas ce qu'on fait quand on est en randonnée. Donc, du coup, ça demande un petit peu plus d'acclimatation. Dans le Yunnan, c'est plus sauvage. C'est beaucoup, beaucoup, beaucoup, beaucoup moins développé, la randonnée dans le Yunnan, que la randonnée dans les Alpes. Dans les Alpes, il y a des chemins de randonnée partout. Il y a des refuges dans la montagne qui permettent de passer les nuits dans des endroits sécurisés. moyennant en finance, bien sûr. Et des itinéraires faciles, difficiles, très difficiles, sur tous les sommets. Toutes les montagnes ont été escaladées. Il y a des voies de montagne, des voies d'escalade, des voies d'alpinisme partout. Il y a des hélicoptères qui sont prêts à venir sauver les randonneurs qui ont eu des accidents à tout moment. Donc, la randonnée dans les Alpes, c'est quelque chose qui est très mature, très développé, et du coup, c'est très pratique.
1: D'accord.
0: Mais dans le Yunnan, on a plus du coup l'esprit d'aventure. On peut facilement être complètement seul dans la nature avec personne autour et on est plus autonome. Du coup, c'est un peu plus dangereux forcément puisqu'il n'y a pas de, y a pas, on n'a pas l'hélicoptère qui peut venir nous chercher en 5 minutes si on a eu un accident grave ou quelque chose comme ça. C'est quelque chose qui est encore en train de se développer. Si on cherche des grands espaces vierges en pleine liberté, le Yunnan, pour ça, ça va se prêter mieux. Si on cherche des itinéraires qui sont très beaux, tout aussi beaux, mais plus fréquentés, plus matures, avec plus de confort, bien sûr, les Alpes, on sera beaucoup mieux dans les Alpes pour ça. Donc, chaque région a ses avantages, ses inconvénients, ses différences, et ses atouts.
1: Il me semble que vous êtes une personne qui est vraiment parcourteur. Vous êtes un parcourteur, je pense, parce que vous aimez les différentes cultures, vous aimez faire du montagne, escalader dans la montagne.
0: Oui, tout à fait.
1: Qu'est-ce que vous avez trouvé dans la montagne? Parce que vous avez beaucoup d'expérience.
0: Dans la montagne, on se trouve soi-même. Quand on est dans la montagne, on ne pense plus à son travail quotidien, on ne pense plus aux problèmes. On a tous des problèmes dans la vie. Personne n'a une vie sans soucis. On pense juste à être seul dans la nature. Moi, ce que je préfère, c'est être dans la montagne. Je passe mon téléphone en mode avion et je le range dans mon sac. Ou alors je le garde pour prendre des photos, mais déconnecté du monde moderne et être seul avec le paysage. Moi, ce que je préfère, c'est camper, parce que la nuit, on est la nuit, le soir, sous les étoiles, avec la Voie lactée. On voit très facilement la Voie lactée dans le Yunnan, puisqu'on est tout de suite à 3000, 4000 mètres dans la montagne. Et puis, il y a peu de villes une fois qu'on a quitté les alentours de Kunming. Il n'y a pas d'autres très grandes villes. C'est ça que j'aime le mieux. C'est vraiment la sensation d'être dans la nature, avec ses amis, jamais seul, bien sûr, pour des raisons de sécurité, et d'avoir l'esprit libre.
1: Si je ne me trompe pas, vous avez obtenu le titre de séjour chinois il y a 5 ans. Est-ce que cette carte verte a apporté des changements pour votre vie en Chine?
0: Oui, alors la carte verte, ça permet en fait de rester en Chine et de manière à peu près illimitée. Il faut juste la renouveler tous les 10 ans comme une carte d'identité. Et ça permet de rester travailler en Chine, de rester vivre en Chine sans être lié à un travail en particulier. Donc ça offre beaucoup de flexibilité si on veut un jour changer de travail, créer une entreprise. Il n'y a pas besoin de visa. Il y a de plus en plus de formalités qui sont possibles à faire avec la carte verte. Mais la principale chose que ça donne, c'est de la visibilité sur le long terme et la possibilité donc de rester en Chine sur un temps long, sans forcément se dire que j'ai juste un visa de 2 ans ou mon visa est lié à mon travail. Voilà, c'est vraiment surtout une paix de l'esprit de savoir qu'on est accepté dans ce pays et qu'on peut y rester sur le temps long.
1: D'accord. Donc, vous allez rester longtemps en Chine?
0: Ben c'est déjà le cas, ça fait déjà 15 ans, c'est déjà un petit peu long, mais je vais rester encore longtemps, je pense, oui.
1: D'accord. Si on me demande de décrire la province du Yunnan en quelques mots ou expressions, quels mots ou expressions vous allez dire?
0: C'est la diversité. En Chine, le Yunnan, c'est vraiment la province de la diversité. Diversité des climats, diversité des paysages et diversité des biodiversité, diversité des animaux, des plantes, et une énorme diversité aussi des gens. Il y a tellement de cultures différentes. Souvent, on parle des 56 ethnies en Chine, donc 55 minorités plus l'ethnie majoritaire Han. Dans le Yunnan, la moitié des ethnies sont dans le Yunnan. J'ai des amis de toutes les, pas de toutes, mais de beaucoup d'ethnies différentes, des Pumizu, Baizu, Naxizu, Lisuzu, Zhangzu, Huizu. Et bien sûr, la plupart de mes amis sont Hanzhou de manière naturelle, l'ethnie Han. Mais il y a vraiment une diversité énorme. Et c'était lié au fait que avant, les communications, les transports étaient très compliqués dans des vallées séparées par des hautes chaînes de montagnes. ou des montagnes partout, en fait. Et du coup, moins de communication.

0: Et ben, ça permet de protéger en fait les cultures des peuples, et donc des cultures qui se sont développées de manière très indépendante, très autonome, même des fois à seulement quelques kilomètres de distance. Ça peut être, c'est même pas des dialectes différents. Quand on est par exemple dans la région des trois fleuves parallèles, dans le nord-ouest du Yunnan, avec la Salween, donc la Nutian en chinois, le Mekong et le Yangtze. Qui sont juste à quelques dizaines de kilomètres ou même quelques kilomètres de distance. En fait, les ethnies qui habitent le long de ces rivières sont très différentes parce qu'au milieu, il y a des chaînes de montagnes infranchissables. Donc les ethnies, mais également certains types de plantes, d'animaux qu'on trouve que dans une vallée et pas dans la vallée d'à côté. Parce que jusqu'à il y a peu de temps, il n'y avait pas de communication simple entre ces régions.
1: On prend maintenant une balade en chanson et on se retrouve juste après pour la dernière partie de notre émission, pendant laquelle vous suivrez le cours de chinois.

0: Merci de nous rejoindre dans In Vivo. C'est le moment de suivre notre rubrique Le chinois au quotidien.
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3: Salut à tous pour une nouvelle édition de notre cours de chinois. J'espère que vous avez bien révisé depuis la dernière fois et que vous commencez un peu à vous débrouiller.
1: Dans la leçon précédente, nous avons appris les expressions sur les rendez-vous. Aujourd'hui, avant de commencer le sujet, les conversations téléphoniques, révisons un peu le cours précédent.
3: Bien sûr. Alors, pour dire en chinois « allô », c'est de la part de qui ? On dit « 喂，请问是哪位？ »« 喂，请问是哪位？ »« 喂，c'est un mot de salutation qui signifie « allô ». En français, 请问 signifie puis-je demander

0: che
1: signifie être.
0: Nai wei,
1: quelle personne?
0: Et allô, c'est de la part de qui?
1: En chinois, 请问, 是哪位?
0: Voilà, on va prendre un autre exemple. Quand et où nous rencontrons-nous?
1: Pour dire cela en chinois, 我们几点见面? 在哪儿见面? Allez, 我们,
0: 我们,
1: 几点,
0: 几点,
1: 见面,
0: 见面,
1: 我们几点见面?
0: 我们几点见面?
1: 在哪儿?
0: 在哪儿?
1: 见面,
0: 见面,
1: 在哪儿见面?
0: 在哪儿见面?
1: 我们 signifie nous.
0: 我们.
1: À quelle heure? 几点?
0: 几点?
1: 我们几点见面?
0: 我们几点见面?
1: 我们几点见面?
0: 我们几点见面?
1: 在哪儿见面?
0: 在哪儿见面?
1: 在哪儿 signifie où?
0: 在哪儿?
1: Et si tu veux demander aux amis quand serez-vous libre, tu peux dire 你什么时候有空?
0: 你什么时候有空?
1: 你什么时候?
0: 你什么时候?
1: 有空?
0: 有空?
1: 什么时候 veut dire quand?
0: 什么时候?
1: 有空 veut dire avoir du temps libre.
0: 有空?
1: Quand seras-tu libre? 你什么时候有空?
0: 你什么时候有空?
1: Encore une fois, 你什么时候有空?
0: 你什么时候有空?
1: Très bien, écoutons le dialogue en entier.
2: 对话 1.
3: 喂,请问是哪位?
2: 我是王龙。对话 2. 你什么时候有空?
3: 周末。我们一起吃饭好吗? 可以。对话
2: 3.
3: 我们几点见面? 在哪见面?
2: 晚上8点,在北京饭店。
1: Bon, c'est tout pour la révision. Maintenant, on va aborder les principaux points du cours d'aujourd'hui.
0: Allô, je cherche à joindre le responsable Liu. Est-ce qu'il est là? Quand reviendra-t-il? Et demandez-lui de me rappeler, s'il vous plaît. C'est ce que nous allons voir aujourd'hui.
1: Et pour dire tout ça en chinois, oui, Liu Jingli, zai jia ma? Ta, shemeshihou huilai? Qing ta, gei wo, hui ge dianhua.
0: Voilà, comme d'habitude, moi qui ne suis pas un très bon élève, tu vas essayer de me décomposer ça, de me décomposer ces trois phrases pour bien me les faire répéter.
1: Alors, la première phrase. Wei, Liu Jingli zai jia ma?
0: Wei, Liu Jingli zai jia ma?
1: Wei, Liu Jingli zai jia ma?
0: Wei, Liu Jingli zai jia ma?
1: Ce qui veut dire littéralement, bonjour, est-ce que monsieur Liu est là? Liu Jingli veut dire monsieur le directeur Liu. Liu Jingli.
0: Liu Jingli.
1: Oui, Liu c'est le nom de famille. Jingli signifie directeur. On les met ensemble et cela donne monsieur le directeur Liu. Liu Jingli.
0: Liu Jingli.
1: Liu Jingli.
0: Liu Jingli.
1: Très bien. Zai est la préposition dans le sens de à ou dans. Zai.
0: Zai.
1: Zai jia, être à la maison, signifie être chez lui.
0: Zai jia.
1: Ma, à la fin de la phrase, représente une interrogation. Ma.
0: Ma.
1: Bonjour, est-ce que monsieur le directeur Liu est là? Oui. Liu Jingli zai jia ma?
0: Oui. Liu Jingli zai jia ma?
1: Oui. Liu Jingli zai jia ma?
0: Oui, Liu Jingli zai jia ma?
1: Liu Jingli zai jia ma?
0: Liu Jingli zai jia ma?
1: Très bien. Écoutons maintenant le premier dialogue.
2: 对话 1.
3: 喂, Liu Jingli zai jia ma?
2: 他不在家.
1: La réponse est négative parce que monsieur Liu n'est pas là à présent. Si vous voulez savoir quand il revient, vous demandez 他什么时候回来?
0: Ok, bon, elle est un peu longue cette phrase encore, on va essayer de la décomposer.
1: Bien sûr, 他 signifie il.
0: 他.
1: 什么时候, ça veut dire à quelle heure?
0: 什么时候?
1: 回来 veut dire revenir.
0: 回来.
1: Quand il revient, 他什么时候回来?
0: 他什么时候回来?
1: 他什么时候?
0: 他什么时候?
1: 回来.
0: 回来.
1: 他什么时候回来?
0: 他什么时候回来?
1: Ok, maintenant, deuxième dialogue.
2: 对话 2.
3: 他什么时候回来?
2: 我也不知道。

0: Alors maintenant, comment dit-on en chinois? Dites-lui de me rappeler, s'il vous plaît.
1: Tu peux dire comme ça. 请他给我回个电话。
0: Ok, là je crois que la décomposition de la phrase s'impose encore.
1: Volontiers, 请, s'il vous plaît.
0: 请.
1: Ta signifie il.
0: Ta.
1: Gai. Dans le sens de donner.
0: Gai.
1: Wo désigne moi.
0: Wo.
1: Hui ge dian hua, rappelez-moi.
0: Wei ge dian hua.
1: Hui ge dian hua.
0: Hui ge dian hua.
1: Hui veut dire littéralement répondre.
0: Hui.
1: Hui.
0: Hui.
1: Ge, un coup.
0: Ge.
1: Dian hua, téléphone.
0: Dian hua.
1: Hui ge dian hua veut dire rappeler quelqu'un.
0: Hui ge dian hua.
1: Je répète. Hui ge dian hua.
0: Hui ge dian hua.
1: Bon, maintenant on va essayer de dire la phrase entière. Qing ta gei wo hui ge dian hua. Qing ta.
0: Qing ta.
1: Gei wo.
0: Gei wo.
1: Hui ge dian hua.
0: Hui ge dian hua.
1: Qing ta gei wo.
0: Qing ta gei wo.
1: Hui ge dian hua.
0: Hui ge dian hua.
1: Qing ta gei wo hui ge dian hua.
0: Qing ta gei wo hui ge dian hua.
1: Très bien.
2: Qing ta gei wo hui ge dian hua.
3: 好的。
2: 我的电话是87654321。
3: 好的，我一定转告他。
0: Ok, c'était le troisième dialogue, et comme d'habitude, avant de l'apprendre, on va passer en revue les nouvelles phrases et les expliquer. Je parle en français, et toi, tu me parles en chinois.
1: Ok.
0: La première phrase, allô, est-ce que le directeur Liu est là?
1: Oui, Liu Jingli, 在家吗?
0: Très bien, et maintenant la deuxième, s'il n'est pas là, je voudrais savoir quand est-ce qu'il revient. Comment tu dis ça en chinois?
1: 他什么时候回来?
0: Et comment lui demander de me rappeler?
1: 请他给我回个电话。
0: Parfait, maintenant je vois que je peux avancer un petit peu et me débrouiller au téléphone lorsque quelqu'un est absent. Voilà, maintenant on se réécoute le dialogue en complet.
2: 喂,刘经理在家吗?
3: 他不在家。
2: 他什么时候回来?
3: 我也不知道。
2: 请他给我回个电话。
3: 好的。
2: 我的电话是87654321。
3: 好的,我一定转告他。
1: Bon, c'est tout pour le cours d'aujourd'hui. Maintenant, un peu de culture.
0: Ok, les Chinois aiment les chiffres pairs, soi-disant signes de chance et de bonheur, en particulier le chiffre 8, qui a la particularité pour la province du Guangdong de se prononcer de la même manière que Fa, l'enrichissement, et qui est toujours considéré comme un bon signe. Quand les Chinois choisissent leur numéro de téléphone ou d'autres numéros, ils essaient souvent de prendre le chiffre 8. Il en va de même pour le chiffre 6, qui désigne, toujours en Chine, se dérouler dans de bonnes conditions, donc un signe de bon augure. De nombreux Chinois choisissent la date avec le chiffre 6, notamment pour leur mariage. Par contre, le 4, ayant la même prononciation que ce, la mort, est pour les Chinois l'équivalent du 13 chez les Occidentaux.
1: Bon, ainsi s'achève notre cours d'aujourd'hui et comme d'habitude, on se quitte avec un petit test.
0: Alors comment dit-on en chinois? Dites-lui de me rappeler, s'il vous plaît. Au revoir, à la prochaine.
1: À la prochaine.
4: Voilà, c'est la fin de cette édition d'InVivo. Merci de l'avoir suivi. À la prochaine.

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Bonjour à tous, bienvenue à l'écho de cette nouvelle édition du journal. À mesure que l'économie numérique s'accélère, l'intelligence artificielle IA devient un nouveau moteur de croissance pour la coopération économique et commerciale entre la Chine et l'Afrique, portée par l'expansion de ses applications concrètes, selon un nouveau rapport. Intitulé « Coopération économique et commerciale Chine-Afrique, progrès et perspectives 2026 », ce rapport a été dévoilé lors de la 5e exposition mondiale du commerce numérique. Selon le rapport, l'application de l'IA passe d'une option d'avenir à un véritable programme dans la coopération sino-africaine. Cette évolution se caractérise par une forte orientation vers des scénarios d'application concrets. La coopération s'est élargie à des domaines tels que la prévention des catastrophes, les soins de santé, l'agriculture intelligente et la gouvernance urbaine. Il faudra de plus en plus disposer d'une infrastructure numérique permettant aux entreprises africaines d'être compétitives dans une économie mondiale en mutation rapide. Déclare Klaus Dieter Kampfer, directeur général d'APSA Chine, ajoutant que le commerce numérique a le potentiel de réduire les barrières à l'entrée, de connecter les entreprises à de nouveaux marchés et de permettre aux entrepreneurs de participer au commerce mondial, quelle que soit leur situation géographique. Le marché chinois de la consommation est entré dans une nouvelle phase dans laquelle les biens et les services revêtent tous les deux une importance capitale, les ventes au détail des services ayant progressé près de 5 fois plus vite que celles des biens durant les 8 premiers mois de cette année. Ce changement structurel a été mis en évidence par un nouvel indicateur officiel pour le deuxième plus grand marché de consommation mondiale. Les ventes au détail totales de biens et de services de consommation ont augmenté de 2,5% en base annuelle entre janvier et août. Les ventes au détail des services ayant augmenté de 4,9% et celles de biens de 1%, ont indiqué des responsables et des experts lors de la table ronde économique de la Chine. En juin dernier, le Bureau d'État des statistiques a publié pour la première fois l'indicateur vente au détail total du commerce des biens et des services de consommation, une initiative qui, selon les analystes, reflète mieux la situation globale de la consommation, les services devenant un moteur de plus en plus important de la demande intérieure. À mesure que le revenu par habitant augmente, c'est une loi économique objective que la consommation de services progresse plus rapidement que celle de biens, a déclaré l'Indien vice-président de l'Académie chinoise du commerce international et de la coopération économique rattaché au ministère du commerce. Cette transition se reflète dans l'évolution du comportement des consommateurs. Zhang Weihua, directeur adjoint du département provincial de la culture et du tourisme du Shandong, a expliqué que les consommateurs passent de l'achat de biens à l'achat de la sérénité et de la consommation fonctionnelle à la consommation

0: et de services. Ainsi, les ventes au détail totales du commerce des biens de consommation devraient atteindre environ 60 000 milliards de yuan, quelque 1 300 milliards de dollars d'ici 2030. Par ailleurs, le pays entend également développer des marchés d'une valeur 10 000 milliards de yuan dans les domaines de la consommation verte, intelligente et liée à la santé. La Chine ambitionne également d'attirer 190 millions de touristes étrangers par an d'ici 2030 par des dépenses touristiques annuelles estimées à plus de 150 milliards de dollars selon un nouveau plan quinquennal de développement du tourisme dévoilé en juillet dernier. Ce document illustre les efforts accrus de la Chine pour séduire les voyageurs internationaux afin de dynamiser la consommation. Voilà, c'est la fin du journal d'aujourd'hui. Merci de votre fidélité. À la prochaine.
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0: Bienvenue à Cogito. Ce 21 septembre marque le cinquième anniversaire du lancement de l'Initiative pour le développement mondial, IDM. En l'espace de 5 ans, cette initiative est passée du stade de concept à celui d'une mise en œuvre à grande échelle, apportant un soutien solide aux pays du Sud global pour renforcer leur capacité de développement autonome et insuffler une dynamique importante à la réalisation du programme de développement durable à l'horizon 2030. Au cours de ces 5 dernières années, la mise en œuvre de l'IDM a porté des fruits concrets. Sur le plan conceptuel, elle est passée d'une proposition chinoise à un consensus international, tandis que le concept de développement centré sur le peuple s'est davantage ancré dans les esprits. Sur le terrain, l'approche axée sur l'action continue de produire des résultats. Plus de 23 milliards de dollars ont été mobilisés et plus de 2 000 projets de coopération ont été lancés. Dans le cadre du Fonds pour le développement mondial et la coopération Sud-Sud, des projets ont été menés dans plus de 70 pays au bénéfice de plus de 40 millions de personnes. Sur le plan institutionnel, les mécanismes de coopération dans les différents domaines de l'initiative ne cessent également de se renforcer, apportant un soutien important à la coopération internationale en matière de développement et à la réalisation des objectifs de développement durable des Nations Unies. La Chine a déjà mis en œuvre avec diverses parties plus de 2 000 projets de coopération ayant bénéficié aux populations de plus de 120 pays. Elle a renforcé le Fonds pour le développement mondial et la coopération Sud-Sud, dont le capital a été porté à 4 milliards de dollars. En collaboration avec plus de 20 organisations internationales, elle a également mis en œuvre plus de 200 projets dans plus de 70 pays au bénéfice de plus de 40 millions de personnes. La Chine a par ailleurs créé une réserve financière pour le développement mondial et en collaboration avec des institutions financières chinoises et étrangères, mis en place un fonds spécial de 14 milliards de dollars dédié à l'initiative pour le développement mondial. Ce mécanisme vise à attirer la participation de différents acteurs gouvernementaux et de la société civile et à élargir les canaux de financement et de pilotage des projets de l'initiative. Au Laos, dans plusieurs provinces, la Chine, en collaboration avec le Fonds des Nations Unies pour l'enfance, a lancé un programme consacré à la nutrition infantile. Celui-ci a permis de former plus de 1 900 agents de terrain laotien. Le programme a contribué à sauver la vie de plusieurs milliers d'enfants souffrant d'émaciations sévères. La Chine a également mis en place une banque de projets de l'Initiative pour le développement mondial permettant de mobiliser au total plus de 23 milliards de dollars pour mener à bien des projets de coopération. Celui-ci vont de grands projets emblématiques tels que le Centre africain de prévention et de contrôle des maladies, à des projets petits et beaux directement liés au bien-être des populations, comme le programme Tun Cao ou les ateliers Luban.

0: Dans le même temps, plus de 10 000 programmes de renforcement des capacités ont été organisés à l'intention des pays en développement, permettant de former plus de 200 000 professionnels dans différents domaines. Ces actions contribuent à renforcer les capacités des pays concernés en matière de développement autonome et durable. Inauguré en 2021, l'atelier Lubin en Éthiopie a été désigné par l'Union africaine comme un centre de formation de talents hautement qualifiés pour l'ensemble du continent. De l'électromécanique à la robotique industrielle, de nombreux jeunes Africains y acquièrent des compétences adaptées aux besoins de l'industrie moderne. Ces diplômés sont aujourd'hui présents dans plusieurs pays africains. La Chine a également encouragé la création du Centre d'excellence Chine-Afrique ONUDI, ouvrant une nouvelle voie à la coopération tripartite en matière de développement.
1: Cette plateforme favorise notamment le lancement des projets dans les domaines de l'industrialisation, de la modernisation agricole et de la formation des talents dans plusieurs pays africains.
0: D'autres plateformes innovantes ont également vu le jour, telles que la base de formation en innovation du Centre de promotion du développement mondial,
1: La communauté des jeunes leaders du développement mondial et le Centre mondial de renforcement des capacités des femmes.
0: elle contribue à élargir les domaines et les formes de coopération et à favoriser le développement conjoint avec les différentes parties concernées. La réduction de la pauvreté constitue le premier des 8 domaines prioritaires de coopération de l'ITM. L'Ouzbékistan a ainsi mené des projets pilotes à l'échelle nationale afin de s'inspirer de l'expérience chinoise en matière de réduction de la pauvreté, tandis que le Zimbabwe a mis en place son 12e village modèle de coopération agricole sino-zimbabwéenne. Autant d'exemples de la coopération internationale en matière de réduction de la pauvreté promue dans le cadre de l'initiative. En mai dernier, la Chine a lancé conjointement avec 53 pays et 9 institutions internationales le Partenariat mondial pour la réduction de la pauvreté et le développement. Cette nouvelle plateforme offre aux différents pays un espace supplémentaire pour partager leurs expériences en matière de lutte contre la pauvreté et renforcer leur coopération. Au cours des 5 prochaines années, la Chine prévoit de mettre en œuvre 2 000 nouveaux projets, petits et beaux, en faveur du bien-être des populations dans les pays en développement. Elle mènera également davantage de projets de coopération sanitaire avec les pays concernés et l'Organisation mondiale de la santé. Autour des 8 domaines prioritaires de coopération de l'ITM, elle mettra en place davantage de programmes de formation des ressources humaines afin d'aider les pays en développement à renforcer leur capacité de développement autonome et leur résilience. La Chine n'est donc pas seulement l'initiatrice de l'ITM. Elle entend également continuer à jouer un rôle dans la coopération mondiale en matière de développement, dans un contexte où la réalisation des objectifs de développement durable accuse du retard les résultats enregistrés au cours des 5 dernières années et les nouvelles initiatives annoncées pour la période à venir illustrent la place croissante accordée à la coopération internationale en faveur d'un développement plus inclusif et durable.

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0: Bonjour à tous et bienvenue dans Classico. Cette édition de Classico se focalise sur Quanzhou, une ville chinoise parmi celles dont le PIB annuel dépasse à 1000 milliards de yuan, soit 144 milliards de dollars. À la fin de 2021, on comptait 24 villes chinoises dans ce rang. Et dans cette émission, à travers des reportages, nous tenterons de nous faire une idée des secrets de l'essor socio-économique de cette ville historique, souvent connue pour sa diversité culturelle.
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0: Direction tout d'abord à Anxi, district affilié à la ville de Quanzhou. Cet endroit est connu depuis longtemps pour sa plantation et production d'une sorte de thé oolong.
2: Quand les visiteurs arrivent, il faut absolument faire infuser du thé. C'est une politesse pour les gens d'Anxi. On dit souvent que les gens d'Anxi sont très gentils et accueillants, c'est parce que la civilisation du thé s'est transmise de génération en génération, jusqu'à ce jour.
0: Vous venez d'entendre Wei Yuede, cultivateur du thé Tie Guanyin du district d'Anxi. Le Tie Guanyin est une variété du thé oolong. La plantation et la production de ce thé remontent à la fin de la dynastie des Tang, entre 618 et 907, datant de plus de 1000 ans. Avec les conditions géographiques et climatiques propices à la plantation des théiers, Anxi est l'un des principaux lieux de production du thé Tie Guanyin en Chine. Né en 1964, Wei Yuede, paysan local, est surtout connu pour la fabrication du Tie Guanyin, dont les savoir-faire ont été inventés par son ancêtre et il est donc héritier de la 9e génération. Le ciel, la terre et l'homme, les influences de ces trois éléments sont très importantes pour la plantation et la fabrication du Tie Guanyin. Selon Wei Yuede, la variété du théier est majeure, le climat, l'eau et le sol sont aussi indispensables pour produire un bon thé.
2: L'orientation du théier, l'altitude et la longitude, les différences de ces facteurs exigent diverses méthodes de plantation et les goûts du thé sont ainsi très variés. Les conditions naturelles font naître la saveur du thé Tie Guanyin.
0: Selon Wei Yuede, pour fabriquer un bon thé Tie Guanyin, il faut 18 procédés. Dans son studio, le maître de fabrication du thé montre comment faire yaoqing, soit secouer le verre, qui est un procédé primordial pour faire sortir le parfum du Tie Guanyin.
2: Le rôle de l'homme est de mettre en lumière les atouts naturels du ciel et de la terre qui se réunissent dans le thé.
0: Le thé Tie Guanyin a également fait avancer l'évolution du village. Écoutons Wei Yuede.
2: Le thé pour moi est très important, même plus important que ma vie. On vivait une vie pauvre, on ne mangeait même pas à sa faim. Depuis 40 ans où la Chine a lancé la réforme et l'ouverture, le secteur du thé a connu un énorme développement à Anxi. Le thé a favorisé la croissance économique locale. L'agriculture et l'industrie d'Anxi ont pu se développer grâce au thé.
0: La hausse des profits en provenance des industries liées au thé a permis à Anxi de se débarrasser de la pauvreté. Anxi se classe aujourd'hui parmi les 100 districts chinois dont le volume du PIB et la compétitivité sont les plus élevés. À Anxi, 80% de la population locale travaille dans les secteurs liés au thé et 50%

0: 6% des recettes des paysans proviennent de cette industrie. Le tourisme du thé est actuellement aussi en plein boom à Annecy. On compte 22 jardins de thé dans le district qui accueillent les amateurs de thé et les invitent à apprendre à fabriquer le thé et à le déguster. Ces tendances augmentent la valeur ajoutée du thé et favorisent le développement local. Actuellement, la Chine est en train de revitaliser ses régions rurales. Pour mettre en œuvre ce projet, VUE2 met de l'espoir dans la jeune génération.
1: Mieux vaut faire venir les jeunes dans les régions rurales et leur faire connaître et appréhender la vie rurale, ce qui met un point de départ pour concrétiser la stratégie de la renaissance des villages chinois.
0: En mai 2022, la zone de production du thé d'Annecy a été formellement désignée par l'Organisation des Nations Unies pour l'alimentation et l'agriculture comme système ingénieux du patrimoine agricole mondial. Un honneur que les cultivateurs du thé d'Annecy estiment beaucoup. Pour VUE2, cette nomination aide à faire rayonner le thé Tieguanyin et ses savoir-faire de production, et aussi à faire venir les amateurs du monde entier à Annecy. La fabrication du thé Tieguanyin a été reconnue en 2008 comme faisant partie du patrimoine immatériel au niveau national. En tant qu'héritier de ce savoir-faire, VUE2 est bien conscient des responsabilités qui pèsent sur ses épaules.
1: J'ai formé des centaines d'élèves et je donne souvent des conférences sur la culture du thé à l'école. À mon avis, non seulement il faut transmettre et préserver les savoir-faire de fabrication du thé ghanéen, mais il faut également les partager, ce qui constitue aussi ma responsabilité.
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0: On se dirige maintenant un peu vers le nord pour aller au Dehua, toujours un district affilié à la ville de Quanzhou et qui s'efforce de développer la vente de ses porcelaines à l'étranger. La porcelaine de Dehua est depuis longtemps un produit chinois d'exportation. Sous les dynasties des Song et Yuan, entre 11e et 14e siècle, les porcelaines de Dehua ont été vendues à l'étranger via l'ancienne route maritime de la soie. Avec le thé et la soie, ce produit d'origine chinoise a énormément contribué à la popularisation des techniques liées à la fabrication de la porcelaine et les échanges culturels avec l'étranger. De nos jours, la porcelaine est la première industrie du district de Dehua. En 2021, l'industrie de la porcelaine de Dehua a réalisé une valeur de production de 45,9 milliards de yuan, soit une croissance de 14%. En glissement annuel. En tant que l'un des plus grands pôles de production et d'exportation de la porcelaine artisanale de Chine, Dehua devrait voir ce chiffre dépasser la barre des 100 milliards de yuan en 2027, selon les prévisions. Quelques 3600 entreprises fabriquent de la porcelaine dans le district de Dehua et plus de 100 000 personnes travaillent dans ce secteur. Fondé en 1986, le groupe Shunmei SMG est une entreprise représentative dans ce secteur. 80% des produits en porcelaine de SMG sont vendus à l'étranger. La société fait du commerce avec une centaine de pays et régions. Et l'Europe est notamment l'une des principales destinations des porcelaines fabriquées par SMG. Zheng Pengfei, directeur général du groupe, explique l'exploitation du marché européen.
3: Les commerçants de pays européens achètent chez nous les produits de porcelaine conçus spécialement pour la Saint-Valentin, Pâques et Noël, où certains nous font des commandes sur mesure.
0: Cet entrepreneur originaire de Dehua est porteur d'une vision ouverte à l'égard de l'exploitation du marché international. Après avoir fait la connaissance d'un homme d'affaires allemand, Zheng Pengfei a décidé

0: décidé de sortir de la Chine et a installé une branche à Francfort vers la fin des années 90.
1: 特别像我们90年代很多中国企业要发展。
2: À cette époque-là, de nombreuses entreprises chinoises réfléchissaient sur les façons d'élargir le marché et la solution était de se connecter avec le monde. C'est aussi ce que le gouvernement encourage à faire. Sortir à l'étranger nous permet d'avoir plus d'espace pour le développement, tout en partageant les opportunités de coopération avec les partenaires étrangers.
0: SMG a réussi à nouer des partenariats avec beaucoup d'entreprises étrangères grâce aux expositions et foires chinoises et internationales. Mais la propagation de la pandémie de COVID-19 a perturbé les déplacements internationaux et les échanges personnels. Le groupe SMG s'est donc tourné vers Internet pour présenter ses produits, discuter d'affaires ou vérifier les articles.
1: 碰到这种疫情，我们关键还是一些思维怎么样去改变，一些运作模式，没有疫情，我们能够。L'important
2: consiste à modifier les modes de pensée. La pandémie n'empêche pas nos contacts et coopération avec les pays du monde.
0: Lors des Jeux olympiques d'hiver de Beijing 2022, SMG a été autorisé officiellement à fabriquer une version en porcelaine de Ping Dun Dun et de Xue Rong Rong, les mascottes des Jeux olympiques et paralympiques d'hiver de Beijing. Peu après l'ouverture des Jeux, les produits représentant ces deux aimables mascottes étaient en rupture de stock.
1: 陶瓷以前就是代表着中国。
2: Synonyme de la Chine, la porcelaine de deux rois a été autrefois un produit de luxe à l'Occident. Alors quand on combine la porcelaine et les géodes d'hiver, cela rend la culture chinoise plus accessible pour les pays du monde.
0: Voyage d'études, instruments en porcelaine ou pièces aéronautiques, Zheng Pengfei réfléchit à de nouveaux usages de la porcelaine. Avec l'approfondissement de l'initiative La ceinture et la route, de plus en plus d'entreprises comme le groupe SMG font leur apparition sur la scène mondiale. En accélérant la transformation du mode commercial et la montée en gamme des produits, ces entreprises sont de plus en plus habiles dans leur exploitation internationale. Voilà, on prend une pause musicale. Et de retour dans Classico, on va continuer le périple à Quanzhou pour y découvrir les secrets de l'essor socio-économique.

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1: Quanzhou est aujourd'hui souvent considéré comme une destination de choix pour les entreprises de technologies de pointe, telles que les fabricants de bus, en raison de sa chaîne de valeur complète en matière de semi-conducteurs. Nie Yongzhong, fondateur et président de la société de semi-conducteurs Fabricoup, basée à Quanzhou, nous apporte les notions de développement de son entreprise, ce qui nous donne une occasion de comprendre comment l'ancienne ville qui est Quanzhou met à niveau la chaîne de valeur en faisant usage des technologies modernes.
2: La Chine était bien avancée en emballage des puces sur le plan mondial, alors, aujourd'hui, en raison des politiques liées aux puces que tout le monde connaît, la Chine va se consacrer davantage au développement d'une chaîne industrielle complète. Ce que nous devons faire, ce sont les produits et services que nous sommes en mesure de fournir aux clients par le biais de la haute technologie. Il n'existe pas de raccourci pour la solution à cette question. Les plagiaires n'auront pas accès au succès. Quand il est facile à gagner de l'argent, personne ne veut s'essouffler à faire des recherches, mais lorsque les circonstances économiques sont mornes, le rôle des entrepreneurs, qui sont souvent motivés par leurs rêves, est ainsi mis en relief et s'avère plus important.
1: Vous venez d'entendre Nie Yongzhong, fondateur et président de la société Fatri. En 2015, Nie Yongzhong a créé à Quanzhou une entreprise spécialisée dans le design et la fabrication de puces destinées à l'aviation civile, l'énergie, le traitement médical, les transports et l'industrie. Une jeune entreprise dans un domaine dont la concurrence est très dynamique, Fatri a réussi en peu de temps à développer des technologies de pointe en puces, capteurs et calculs d'intelligence artificielle pour devenir un fleuron du secteur en Chine.

0: Dans le secteur de la fabrication de bus, il existe trois modèles de développement. Le modèle faiblesse évoque les entreprises qui se spécialisent uniquement dans la conception et ne fabriquent aucun produit. Le modèle foundry pour celles qui ne fabriquent que des produits liés au bus et n'ont pas de dispositif dans le design. Tandis que l'ITM pour Integrated Device Manufacturer rassemble toutes les étapes de l'industrie, dont la conception, la fabrication et l'assemblage. À l'échelle mondiale, très peu d'entreprises choisissent ce dernier modèle pour se développer, et Fatry est une d'entre elles. Pour Nie Yongzhong, le modèle ITM est une voie indispensable pour que la Chine puisse atteindre l'autonomie technologique dans l'industrie des bus.
1: On peut voir que les géants de la fabrication de puces, tels que Texas Instruments et Intel aux États-Unis et STMicroelectronics en Europe, ont tous adopté ce modèle IDM. Pour la Chine, face à la période difficile de la mondialisation, si l'on n'insiste pas sur ce modèle, je pense que ce sera très dangereux. Le modèle IDM a du mal à être reconnu par le marché des capitaux, parce qu'avec un tel modèle, on gagne lentement de l'argent. Mais à mon avis, pour que la Chine et Fatry disposent d'autonomie de propriétés intellectuelles, c'est la seule voie possible pour pallier le blocus technologique mis en place par les États-Unis dans le but d'imposer un embargo envers la Chine dans le secteur des puces. C'est aussi la seule voie qui nous permet de faire quelque chose de créatif, voire subversif.
0: La détermination à innover permet à Fatry de développer son équipe de techniciens et d'accumuler des données sans dépendre de bases de données tierces. Grâce à des dépenses continuelles en recherche et développement, Fatry se réjouit aujourd'hui de détenir quelques 500 brevets.
1: On ne doit pas avoir peur de l'innovation. Il n'existe pas de raccourci. Au cours de ce processus, on rencontrerait des difficultés en mathématiques, en physique ou dans les procédés. Je pense qu'on devait décomposer les solutions, sans espérer copier les technologies des autres. Voilà ma vision, il faut toujours oser essayer, afin d'aider les clients à résoudre leurs points douloureux.
0: La propagation perpétuelle de la COVID-19 a impacté négativement l'économie mondiale. Le monde de la haute technologie n'est pas non plus épargné. Nie Yongzhong reconnaît la stagnation des affaires internationales de Fatry pour le moment, mais il reste confiant face à l'avenir.
1: Lors de ce moment difficile, nous ne changeons pas notre stratégie internationale, parce que nos exploitations à l'étranger ne sont pas à court terme, elles sont claires et constantes. C'est pour cela que Fatry va maintenir l'envergure et ses équipes à l'étranger et continuer à soutenir le développement à l'international. Je suis un ferme défenseur de la mondialisation, et je suis convaincu qu'une fois que la vague pandémique aura régressé, nos produits auront plus d'opportunités pour entrer sur le marché mondial. Pour le moment, nos produits sont déjà présents au Royaume-Uni et en France.
0: La vague numérique déferle aujourd'hui à l'échelle mondiale. La 5G est donc un facteur essentiel dans cette nouvelle révolution industrielle. Nie Yongzhong ne craint pas que la technologie de la 5G modifie le monde et que l'Internet des objets et l'informatique en nuage s'avèrent de plus en plus importants à notre époque, parce que selon lui, les besoins en communication deviennent indispensables en ce temps de COVID-19. Preuve en est qu'on fait davantage appel à la téléconférence pour travailler et suivre des cours.
1: L'isolement des gens n'est que temporaire, c'est un prélude à la fusion à une plus grande dimension. La technologie 5G va transformer le monde, les gens se rapprocheront les uns des autres. Beaucoup estiment qu'on se trouve à une époque qui va à l'encontre de la mondialisation, alors que je crois qu'on est dans l'obscurité avant l'aube, la planète ne se divisera pas et accueillera la mondialisation dans une plus grande dimension. Les gens comprendront finalement qu'une plus grande mondialisation est le plus grand diviseur commun pour les pays du monde.
0: Ayant toujours milité pour la mondialisation, Nie Yongzhong attend une plus grande avancée de son entreprise à l'avenir.

0: Texas Instruments et Intel ont aidé l'homme à entrer dans l'ère de l'ordinateur et celle d'Internet. J'espère que Fatri sera capable d'accompagner l'humanité dans le temps de l'intelligence. Nous sommes une entreprise chinoise, mais nous avons une vision ouverte sur le monde. Nous souhaitons apporter nos contributions à toute l'humanité.
1: Voilà, on se quitte un instant avec une balade en chanson. Et de retour dans Classico, vous allez suivre le cours de chinois.

0: Merci de nous rejoindre dans Classico. C'est le moment de suivre notre rubrique Le chinois au quotidien. C'est parti!
1: Vous êtes francophone, vous êtes passionné par la Chine, alors surtout ne manquez pas notre cours de chinois au quotidien.
2: Salut à tous, bienvenue dans un nouveau cours de chinois, c'est Xiaotai.
1: Eh ben, moi c'est Thomas, c'est toujours votre apprenti étudiant en chinois qui avance pas à pas avec vous. Alors, lors de la leçon précédente, nous avons appris les expressions pour retrouver son chemin et c'est plutôt pratique. Je suis enfin arrivé à rentrer chez moi pour la petite anecdote. Et malgré tout, une petite révision s'impose. Donc, Tai, comment tu dis, indiquez-moi s'il vous plaît où se trouve la station de métro.
2: 请问地铁站在哪里? Bon, on va décomposer la phrase. 请问, s'il vous plaît.
1: 请问.
2: 地铁站, station de métro.
1: 地铁站.
2: 在哪里, où se trouve?
1: 在哪里.
2: 请问地铁站在哪里?
1: Ce qui veut dire, s'il vous plaît, où se trouve la station de métro? Allez, une autre phrase. Est-elle loin d'ici? Comment on dit ça en chinois?
2: 离这儿多远呢? 多远 veut dire quelle est la distance entre point A et point B. Donc la phrase au complet pour demander la distance, on dit en chinois 离这儿多远呢?
1: Ce qui veut dire est-elle loin d'ici? Allez, taille une autre phrase. Quel bus dois-je prendre pour y aller?
2: 我应该坐什么车去?
1: Ok, on va décomposer la phrase.
2: 我应该坐 qui veut dire littéralement s'asseoir, mais en l'occurrence, c'est-à-dire prendre un bus, prendre un autobus. Zuo.
1: Ok, zuo.
2: Shenme, quel?
1: Shenme, che.
2: Che veut dire une voiture, un bus, et sous-entendu ici dans la phrase un autobus.
1: Ok, la phrase en complet.
2: 我应该坐什么车去?
1: Qui veut dire quel bus dois-je prendre pour y aller? Et la dernière phrase, vous devez aller de l'autre côté de l'avenue pour prendre le bus.
2: 您得去马路对面坐车.
1: Ok, on va décomposer un tout petit peu.
2: 您得
1: de
2: devoir 去 aller
1: 去
2: 马路 avenue
1: 马路
2: 对面 signifie l'autre côté en face
1: 对面
2: 坐车 prendre l'autobus
1: 坐车
2: 您得去马路对面坐车
1: qui veut dire vous devez aller de l'autre côté de l'avenue pour prendre le bus. Allez, on se réécoute les dialogues pour bien les mémoriser avant de passer au nouveau dialogue d'aujourd'hui.
3: 请问地铁站在哪里? 离这里远吗? 我应该坐什么车去? 您得去马路对面坐车。
4: 请问地铁站在哪里? 离这里远吗? 我应该坐什么车去? 您得去马路对面坐车。
1: Ouais, voilà, c'était la révision de la leçon précédente. Maintenant, on va aborder les principaux points du cours d'aujourd'hui. Tai va nous lire les phrases en chinois, je vais les lire en français.
2: 这车到东方小区吗?
1: Ce bus ira-t-il au quartier Dongfang?
2: 买一张票。
1: Qui veut dire un ticket, s'il vous plaît.
2: 到了请你告诉我.
1: S'il vous plaît, prévenez-moi lorsqu'on sera arrivé.
2: 在哪儿换车?
1: Est-ce qu'on pourra changer de bus? L'un de mes amis habite dans le quartier Dongfang et il m'a invité à aller chez lui samedi. Alors comment dire en chinois, ce bus dessert-il le quartier Dongfang?
2: 这车到东方小区吗?
1: Ok, on va décomposer la phrase.
2: 这 veut dire ce, celui.
1: 这
2: 车, bus.
1: 车
2: 到
1: Dao, qui veut dire aller à, aller vers.
2: Dongfang veut dire littéralement est. Ici, c'est le nom d'un quartier d'habitation qui s'appelle le quartier Dongfang.
1: Ok, Dongfang.
2: Xiaotu, un quartier d'habitation.
1: Xiaotu. Donc tu vas nous répéter la phrase en entier.
2: 这车到东方小区吗?
1: Qui veut dire est-ce que le bus dessert le quartier de Dongfang?
2: Très bien, on va écouter le premier dialogue.
5: 这车到东方小区吗?
6: 到, 您上车吧。
2: Voilà, c'était le premier dialogue. Et qu'est-ce qu'on a entendu ?
1: Eh bien, on a entendu la première phrase, donc est-ce que le bus dessert le quartier de Dongfang ? Et la réponse était « Oui, allez-y, me semble-t-il ». Alors, quelle est cette phrase en chinois, Tai ?
2: Dao, nin shang che ba.
1: Ok, très bien. Comment dire ça en chinois ? Un ticket de bus ou de métro, peu importe, s'il vous plaît.
2: C'est très simple, tu peux dire « ma yi zhang piao ».
1: Voilà, « mai » qui veut dire « acheter ».
2: Yi, yi zhang, c'est le spécificatif pour le ticket.
1: Voilà, et le ticket en lui-même, ça se dit
2: « piao ».
1: Piao. Ok, donc un ticket s'il vous plaît, taille.
2: Ma yi zhang piao.
1: Très bien, on s'écoute un dialogue.
4: Ma yi zhang piao.
3: 2块钱.
1: Voilà, on s'est écouté un dialogue. La première question, c'était la phrase que nous venons de voir. Un ticket s'il vous plaît.
2: Ma yi zhang piao.
1: Voilà, et la réponse, c'était il me semble qu'un ticket ça coûte 2 yuan.
2: Oui, 2块钱. Bon allez, on va réécouter encore une fois le deuxième dialogue.
4: 买一张票，两块钱.
1: Et je veux qu'on me prévienne, parce que je n'ai pas encore les caractères chinois, lorsque je suis arrivé à bon port. Alors comment dit-on la phrase ? S'il vous plaît, dites-moi lorsqu'on sera arrivé.
2: 到了，请你告诉我. On va décomposer la phrase. 到了, arrivé.
1: 到了.
2: 到了, bien sûr, ce qui signifie quand on sera arrivé. 请, s'il vous plaît.
1: 请.
2: 你, tu, 告诉, dire.
1: 告诉.
2: 我, moi.
1: Et la phrase complète, taille.
2: 到了，请你告诉我.
1: S'il vous plaît, prévenez-moi lorsqu'on sera arrivé. Allez, on s'écoute le dialogue.
4: 到了，请你告诉我.
3: 好的.
2: Voilà, c'était le dialogue 3.
1: La première phrase, c'était « On l'a vu, s'il vous plaît, dites-moi lorsqu'on sera arrivé. » Et la réponse, c'était
2: « 好的. »«
1: 好的, qui veut dire « d'accord, c'est d'accord, tout simplement. »
2: Ouais.
1: Voilà, si le bus que je prends ne se rend pas directement dans le quartier Dongfang où je veux aller, il me faut changer de véhicule. Dans ce cas, comment dire en chinois « Où est-ce que je peux changer de bus ?»«
2: 在哪儿换车. »
1: Voilà, on va décomposer.
2: « 在 » veut dire « à ».«
1: 在 ».«
2: 哪儿 » où ».«
1: 哪儿 ».«
2: 换 » changer.
1: « 换 ».«
2: 车 » bus.
1: Ok, la phrase en entier.
2: « 在哪儿换车. »
1: Est-ce que je peux changer de bus ? Donc, tout de suite, un nouveau dialogue.
2: Dialogue 4.
3: « 这车不到动物园, 您得换车. »«
4: 在哪儿换车. » »«
3: 下一站换101路. »
1: Ok, voilà, donc vous avez entendu ce dialogue, la première phrase.
2: 这车不到东方小区,您得换车.
1: Qui veut dire, ce bus ne dessert pas directement le quartier de Dongfang, vous devez changer de bus.
2: 在哪儿换车?
1: Et où pourrais-je trouver un nouveau bus qui dessert ce quartier, donc?
2: 下一站换101路.
1: Au prochain arrêt, vous devez changer de bus et prendre le bus 101. Bon, ce que je te propose, Tai, maintenant, c'est de répéter toutes les phrases que l'on a vues aujourd'hui. Toi en chinois, moi en français. Comme ça, on pourra travailler et avancer.
2: 这车到东方小区吗?
1: Est-ce que le bus dessert le quartier de Dongfang?
2: 买一张票.
1: Un ticket, s'il vous plaît.
2: 到了，请你告诉我.
1: S'il vous plaît, prévenez-moi lorsqu'on sera arrivé.
2: 在哪儿换车?
1: Où est-ce que je pourrais changer de bus? Allez, on s'écoute maintenant les dialogues d'aujourd'hui en entier encore une fois.
3: 这车到东方小区吗? 买一张票. 到了,请你告诉我. 在哪儿换车?
4: 这车到东方小区吗? 买一张票. 到了,请你告诉我. 在哪儿换车?
1: Bon, assez de cours pour aujourd'hui, en se détend un peu, en découvrant une nouvelle facette de la culture chinoise.
2: Les Chinois, d'ailleurs comme tous les autres peuples du monde, se font un plaisir de s'aider les uns les autres. Ce fait est considéré comme une vertu. Lorsqu'un collègue de bureau a un problème, tout le monde l'aide. Et après l'école, un enfant peut aller faire ses devoirs, voire manger chez un voisin si ses parents ne sont pas encore à la maison, etc.
1: Voilà, comme d'habitude, on se quitte avec une dernière petite question et un dernier petit test.

0: Est, comment dit-on en chinois, un ticket, s'il vous plaît.
1: Si vous avez la réponse, envoyez-nous par email sur notre boîte en ligne crifr@cri.com.cn. Si vous voulez savoir plus, veuillez consulter notre site internet french.cri.cn. Au revoir, à la prochaine fois.
0: À la prochaine, au revoir.
2: Voilà, ainsi s'achève cette émission de Classe Echo. Merci de l'avoir suivi. On se retrouve dans une nouvelle émission de Classe Echo. Et au revoir. Salut.

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Bonjour à tous, bienvenue à l'écho de cette nouvelle édition du journal. À mesure que l'économie numérique s'accélère, l'intelligence artificielle IA devient un nouveau moteur de croissance pour la coopération économique et commerciale entre la Chine et l'Afrique, portée par l'expansion de ses applications concrètes, selon un nouveau rapport. Intitulé « Coopération économique et commerciale Chine-Afrique, progrès et perspectives 2026 », ce rapport a été dévoilé lors de la 5e exposition mondiale du commerce numérique. Selon le rapport, l'application de l'IA passe d'une option d'avenir à un véritable programme dans la coopération sino-africaine. Cette évolution se caractérise par une forte orientation vers des scénarios d'application concrets. La coopération s'est élargie à des domaines tels que la prévention des catastrophes, les soins de santé, l'agriculture intelligente et la gouvernance urbaine. Il faudra de plus en plus disposer d'une infrastructure numérique permettant aux entreprises africaines d'être compétitives dans une économie mondiale en mutation rapide. Déclare Klaus Dieter Kampfer, directeur général d'Absa Chine, ajoutant que le commerce numérique a le potentiel de réduire les barrières à l'entrée, de connecter les entreprises à de nouveaux marchés et de permettre aux entrepreneurs de participer au commerce mondial, quelle que soit leur situation géographique. Le marché chinois de la consommation est entré dans une nouvelle phase dans laquelle les biens et les services revêtent tous les deux une importance capitale, les ventes au détail des services ayant progressé près de 5 fois plus vite que celles des biens durant les 8 premiers mois de cette année. Ce changement structurel a été mis en évidence par un nouvel indicateur officiel pour le deuxième plus grand marché de consommation mondiale. Les ventes au détail totales de biens et de services de consommation ont augmenté de 2,5% en base annuelle. Entre janvier et août, les ventes au détail des services ayant augmenté de 4,9% et celles de biens de 1%, ont indiqué des responsables et des experts lors de la table ronde économique de la Chine. En juin dernier, le Bureau d'État des statistiques a publié pour la première fois l'indicateur « Vente au détail total du commerce des biens et des services de consommation », une initiative qui, selon les analystes, reflète mieux la situation globale de la consommation, les services devenant un moteur de plus en plus important de la demande intérieure. À mesure que le revenu par habitant augmente, c'est une loi économique objective que la consommation de services progresse plus rapidement que celle de biens, a déclaré l'Indien vice-président de l'Académie chinoise du commerce international et de la coopération économique rattaché au ministère du commerce. Cette transition se reflète dans l'évolution du comportement des consommateurs. Zhang Weihua, directeur adjoint du département provincial de la culture et du tourisme du Shandong, a expliqué que les consommateurs passent de l'achat de biens à l'achat de la sérénité et de la consommation fonctionnelle à la consommation expérientielle, à la recherche d'expériences immersives, interactives et émotionnellement enrichissantes. Sur le plan politique, la Chine a orienté la demande vers des produits écologiques et intelligents grâce à des programmes de reprise pour les automobiles et les appareils électroménagers. Selon M. Lin, le ratio de levier des fonds de subvention est passé de 1 pour 7,8 en 2025 à 1 pour 10,3 cette année. Deuxième marché de consommation au monde, la Chine vise une croissance relativement rapide de sa consommation totale de biens et de services. Ainsi, les ventes au détail totales du commerce des biens de consommation devraient atteindre environ

0: voyageurs internationaux afin de dynamiser la consommation. Voilà, c'est la fin du journal d'aujourd'hui. Merci de votre fidélité. À la prochaine.
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0: Bienvenue à Cogito. Ce 21 septembre marque le 5e anniversaire du lancement de l'Initiative pour le développement mondial, IDM. En l'espace de 5 ans, cette initiative est passée du stade de concept à celui d'une mise en œuvre à grande échelle, apportant un soutien solide aux pays du Sud global pour renforcer leur capacité de développement autonome et insuffler une dynamique importante à la réalisation du programme de développement durable à l'horizon 2030. Au cours de ces 5 dernières années, la mise en œuvre de l'IDM a porté des fruits concrets. Sur le plan conceptuel, elle est passée d'une proposition chinoise à un consensus international, tandis que le concept de développement centré sur le peuple s'est davantage ancré dans les esprits. Sur le terrain, l'approche axée sur l'action continue de produire des résultats. Plus de 23 milliards de dollars ont été mobilisés et plus de 2000 projets de coopération ont été lancés. Dans le cadre du Fonds pour le développement mondial et la coopération Sud-Sud, des projets ont été menés dans plus de 70 pays au bénéfice de plus de 40 millions de personnes. Sur le plan institutionnel, les mécanismes de coopération dans les différents domaines de l'initiative ne cessent également de se renforcer, apportant un soutien important à la coopération internationale en matière de développement et à la réalisation des objectifs de développement durable des Nations Unies. La Chine a déjà mis en œuvre avec diverses parties plus de 2000 projets de coopération ayant bénéficié aux populations de plus de 120 pays. Elle a renforcé le Fonds pour le développement mondial et la coopération Sud-Sud, dont le capital a été porté à 4 milliards de dollars. En collaboration avec plus de 20 organisations internationales, elle a également mis en œuvre plus de 200 projets dans plus de 70 pays au bénéfice de plus de 40 millions de personnes. La Chine a par ailleurs créé une réserve financière pour le développement mondial et, en collaboration avec des institutions financières chinoises et étrangères, mis en place un fonds spécial de 14 milliards de dollars dédié à l'initiative pour le développement mondial. Ce mécanisme vise à attirer la participation de différents acteurs gouvernementaux et de la société civile et à élargir les canaux de financement et de pilotage des projets de l'initiative. Au Laos, dans plusieurs provinces, la Chine, en collaboration avec le Fonds des Nations Unies pour l'enfance, a lancé un programme consacré à la nutrition infantile. Celui-ci a permis de former plus de 1900 agents de terrain laotiens. Le programme a contribué à sauver la vie des plusieurs milliers d'enfants souffrant d'émaciation sévère. La Chine a également mis en place une banque de projets de l'Initiative pour le développement mondial, permettant de mobiliser au total plus de 23 milliards de dollars pour mener à bien des projets de coopération. Celui-ci vont de grands projets emblématiques tels que le Centre afghan de prévention et de contrôle des maladies, à des projets petits et beaux directement liés au bien-être des populations, comme le programme Junzhao ou les ateliers Luban. Dans le même temps, plus de 10 000 programmes de renforcement des capacités ont été organisés à l'intention des pays en développement, permettant de former plus de 200 000 professionnels dans différents domaines. Ces actions contribuent à renforcer les capacités des pays concernés en matière de développement autonome et durable. Inauguré en 2021, l'atelier Lupin en Éthiopie a été désigné par l'Union africaine comme un centre de formation de talents hautement qualifiés pour l'ensemble du continent. De l'électromécanique à la robotique industrielle, de nombreux jeunes Africains y acquièrent des compétences adaptées aux besoins de l'industrie moderne. Ces diplômés sont aujourd'hui présents dans plusieurs

0: de pays africains. La Chine a également encouragé la création du Centre d'excellence Chine-Afrique ONUDI, ouvrant une nouvelle voie à la coopération tripartite en matière de développement.
1: Cette plateforme favorise notamment le lancement des projets dans les domaines de l'industrialisation, de la modernisation agricole et de la formation des talents dans plusieurs pays africains.
0: D'autres plateformes innovantes ont également vu le jour, telles que la base de formation en innovation du Centre de promotion du développement mondial,
1: La communauté des jeunes leaders du développement mondial et le Centre mondial de renforcement des capacités des femmes.
0: elle contribue à élargir les domaines et les formes de coopération et à favoriser le développement conjoint avec les différentes parties concernées. La réduction de la pauvreté constitue le premier des 8 domaines prioritaires de coopération de l'ITM. L'Ouzbékistan a ainsi mené des projets pilotes à l'échelle nationale afin de s'inspirer de l'expérience chinoise en matière de réduction de la pauvreté, tandis que le Zimbabwe a mis en place son 12e village modèle de coopération agricole sino-zimbabwéenne. Autant d'exemples de la coopération internationale en matière de réduction de la pauvreté promue dans le cadre de l'initiative. En mai dernier, la Chine a lancé conjointement avec 53 pays et 9 institutions internationales le Partenariat mondial pour la réduction de la pauvreté et le développement. Cette nouvelle plateforme offre aux différents pays un espace supplémentaire pour partager leurs expériences en matière de lutte contre la pauvreté et renforcer leur coopération. Au cours des 5 prochaines années, la Chine prévoit de mettre en œuvre 2 000 nouveaux projets, petits et beaux, en faveur du bien-être des populations dans les pays en développement. Elle mènera également davantage de projets de coopération sanitaire avec les pays concernés et l'Organisation mondiale de la santé. Autour des 8 domaines prioritaires de coopération de l'ITM, elle mettra en place davantage de programmes de formation des ressources humaines afin d'aider les pays en développement à renforcer leur capacité de développement autonome et leur résilience. La Chine n'est donc pas seulement l'initiatrice de l'ITM. Elle entend également continuer à jouer un rôle dans la coopération mondiale en matière de développement, dans un contexte où la réalisation des objectifs de développement durable accuse du retard. Les résultats enregistrés au cours des 5 dernières années et les nouvelles initiatives annoncées pour la période à venir illustrent la place croissante accordée à la coopération internationale en faveur d'un développement plus inclusif et durable.

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8: Bonjour à tous, merci de nous rejoindre dans l'émission Carnet de route. Notre émission se divise en deux parties et dans la première partie de l'émission, nous allons nous promener en compagnie de notre journaliste Min Julie dans la ville de Yidu, située dans le sud-ouest de la province du Hubei.

0: découvriront les exploits d'un prodige de la dynastie des Qing. La forêt de roches datant de plus de 500 millions d'années, rencontreront un homme d'orchestre et goûteront la cuisine de l'ethnie Tujia. Pour la deuxième partie de l'émission, ce sera comme d'habitude cours de chinois donné par Xiaotai et Thomas. Yidu a été classée comme les deux économies les plus développées du Hubei. C'est également une ville industrielle et réputée pour sa production de thé et pour son écosystème bien préservé. Le pavillon Hejiang est la première étape de Jui. Ce pavillon est l'endroit où le Yangtze et la rivière de Xinjiang se rencontrent et est classé parmi les trois pavillons les plus célèbres du pays. Sur le mur du pavillon, on voit des dessins magnifiques qui racontent l'histoire de la ville. Ensuite, on se rendra dans l'ancienne demeure du brillant lettré Yang Shouting. Yang Shouting, de 2 juin 1839 à 9 janvier 1915, est né à Yidu. C'est un remarquable géographe, éditorialiste et calligraphe à la fin de la dynastie des Qing. Yang Shouting a une forte mémoire et a travaillé toute sa vie avec assiduité et a apporté une grande contribution au développement culturel du pays. Il est l'auteur de 83 ouvrages et est connu comme le plus grand érudit de la fin de la dynastie des Qing. Pour le mieux connaître, tu se rendra dans l'Institut Yang Shouting, où elle a pu interroger un conférencier du dit institut qui s'appelle Zhang Haide sur la vie et les travaux de Yang. Et à l'institut, Jui a pu rencontrer également Fu Shijing, chercheur sur Yang Shouting. Il partagera avec nous le fruit de ses recherches sur les travaux remarquables effectués par Yang Shouting. Et à la sortie de l'institut, Jui est tombé sur un temple taoïste, temple Changqing. Le taoïsme est profondément enraciné dans la culture chinoise et le supérieur du temple Qingfangzi a raconté l'histoire du taoïsme en Chine et a présenté le temple à Jui.
1: Une ville et trois rivières. Voici l'une d'entre elles, appelée la rivière Qingjiang, qui traverse la ville de Yidu. L'eau est donc un élément clé de la ville qui s'est développé grâce à elle. Yuyang et Qingjiang, les cours d'eau qui la traversent, se jettent ensuite dans le puissant Yangtze. Ici, vous pouvez vous imprégner de cette riche et unique culture au bord des rivières et de l'histoire de la ville. Ce n'est que le premier des deux épisodes sur Yidu, alors grimpez à bord et rejoignez-moi, je m'appelle Joey.
2: Yidu est situé dans le sud-ouest du Hubei, une province du centre de la Chine. Pour vous aider à situer plus facilement ce lieu, dirigez-vous vers l'est depuis ici, sur 1000 km, et vous arriverez à Shanghai. La charmante ville de Yidu, qui est animée, entourée d'eau et de montagnes, abrite 400 000 personnes. Cette agglomération a connu un essor notable pendant 5 années consécutives. Elle était classée parmi les deux économies les plus dynamiques de la province du Hubei. Yidu est une ville industrielle axée sur l'électronique, l'énergie et l'ingénierie, mais est également réputée pour sa production de thé et répond au surnom de terre d'agrumes. Ajoutez un cadre magnifique, une pincée de loisirs en plein air et beaucoup de culture et vous obtiendrez Yidu. Le pavillon Hejiang est la première étape de Jui, sur les rives de la rivière Qingjiang. Elle pourrait chercher de l'ombre, mais en plein cœur de l'été avec une forte humidité et les températures autour de 40 degrés, être sous l'ombre ou pas revient quasiment au même.
1: Durant la période des Trois Royaumes au IIIe siècle, le pays était divisé en trois états, Wei, Shu et Wu, période considérée comme la plus sanglante de toute l'histoire de Chine. Et une des batailles les plus importantes de cette période s'est déroulée ici, à Yidu. En résumé, le chef du royaume de Shu, Liu Bei, a voulu venger la mort de son frère juré en déclarant la guerre au royaume voisin, le royaume de Wu, qui avait perpétré l'assassinat. Et même si le royaume de Wu a subi des pertes au début, ils ont réussi à renverser la situation. Ils ont mené une contre-attaque et ont brûlé une grande partie du camp des Shu, remportant ainsi une victoire décisive. Quant à Liu Bei, il n'a pas eu la vengeance qu'il voulait, mais il nous a laissé une histoire vraiment épique à raconter.
2: On dirait presque une bande dessinée, mais sous la forme d'une fresque peinte sur les murs du pavillon. C'est encore mieux que le manuel d'histoire, non? En tout cas, ça c'était il y a 1800 ans. Et la vie ici aujourd'hui est exactement le contraire de ce que l'était à cette période marquée par l'instabilité. Prochaine étape, un autre site touristique à ne pas manquer sur les rives du Xinjiang, l'ancienne demeure d'un brillant lettré né ici. Construit en 1840, ce domaine qui vaut le détour s'étend sur plus de 3 km². Voici la résidence dans laquelle a vécu Yang Shouding, un écrivain prolifique, et beaucoup de ses œuvres sont exposées ici. La plus célèbre d'entre elles fut peut-être son exposé sur les cours d'eau. Une œuvre en 40 volumes contenant respectivement plus de 2 millions de caractères. Loin du tumulte, voici un labyrinthe de 150 ans construit dans le style traditionnel Han de l'époque, où les œuvres imprimées de Yang Shouding sont exposées, ainsi que celles écrites à la main car il fut un excellent calligraphe. Après avoir exploré tous les coins et recoins de sa demeure, Yui n'a pas encore fini avec lui. Sur les rives de la Yuyang se trouve l'institut éponyme Yang Shouding, niché dans les zones humides de la baie de Tianlong, et officiellement devenu un parc national en mai 2015. Ici, la célébrité de Yang Shouding est évidente, et qu'il fasse 40 degrés ou non, des hordes de touristes viennent ici pour tout connaître de sa légende. Quant à Yui, comme elle ne comprend pas toute la conférence et certaines blagues, elle opte pour un cours individuel avec Monsieur Zhang.
1: Qui est exactement Yang Shouding?
2: Yang Shouding était originaire de Yidu. C'était un érudit géographe et bibliophile. Sa collection de livres comptait 400 000 ouvrages à sa mort. Et il en a fait don au pays. Au sein de cette collection, on compte 30 000 pièces originales rares. D'autres ouvrages sont des copies. Donc, chaque livre a une valeur inestimable. Yang Shouding était également un calligraphe renommé, notamment au Japon, où il est considéré comme le père de la théorie de la calligraphie moderne. Yang a été envoyé par la cour impériale au Japon en 1880, où il a eu une énorme influence sur le développement de la calligraphie locale. Il a également racheté bon nombre de livres anciens chinois rares qu'il a renvoyés en Chine. Mais ses calligraphies et sa collection de livres ne sont pas considérées comme sa plus grande réussite. Yang Shouding est surtout reconnu pour ses travaux en géographie. Au milieu des années 1950, Mao Zedong voulait à cette époque lire les 24 histoires pour découvrir l'histoire et la géographie de la Chine ancienne. C'est alors qu'un chercheur appelé Tan Jinxiang a recommandé le travail de Yang Shouding au président Mao, car Yang Shouding avait compilé une histoire condensée de la Chine. Mao fut ravi et suggéra de publier une meilleure version de cette compilation, toujours en gardant comme référence les recherches effectuées par Yang Shouding. C'est M. Tan qui dirigea l'équipe éditoriale. Et une fois le travail achevé, il déclara que ce projet avait notamment été rendu possible grâce aux travaux remarquables effectués par Yang Shouding. C'est ce dernier qui, en posant de solides fondements, a permis tous les travaux de recherche qui s'en sont suivis ultérieurement. Les 24 histoires sont une compilation de l'histoire officielle de Chine, couvrant une période allant de 3000 avant notre ère jusqu'à la dynastie Ming au XVIIe siècle. Les textes ont été rassemblés et édités dans 3213 volumes contenant 40 millions de mots. Vous pouvez donc imaginer le soulagement de pouvoir étudier la version abrégée. En attendant, Yui tombe sur un temple construit sur les rives de la rivière Yuyang. C'est l'endroit idéal pour un sanctuaire taoïste, doux, vert et serein. Que vous soyez un maître kung-fu ou que vous ayez vu Jackie Chan à la télé, vous avez été initié au taoïsme. Les arts martiaux et le tai chi sont des pratiques taoïstes. Et le concept yin-yang est un symbole taoïste, mais pas uniquement. Alors, au fait, qu'est-ce que le taoïsme? C'est plutôt difficile à définir. Mais dans les grandes lignes, il s'agit d'une ancienne tradition rituelle de croyances religieuses et philosophiques. Certains disent que ses fondements

0: remonte au 4e siècle avant notre ère. Mais tous s'accordent sur le fait qu'il est profondément enraciné dans la culture chinoise. Le taoïsme s'est fondé sur le Dao, traduit de façon abusive par la voix. Vous pouvez le comprendre comme le principe créateur ultime de l'univers, qui relie toutes les choses entre elles. Ce n'est ni un objet, ni un dieu, mais plutôt une sorte de manière d'être. La recherche d'une symbiose entre nous et notre environnement. Mais il est peut-être préférable que Jui laisse maître Qingfengzi en parler. C'est un artiste martial champion du monde et un dévot taoïste. Je vais vous montrer les alentours.
1: D'accord.
0: Ce temple que nous visitons est un temple taoïste. Le taoïsme est né en Chine et son histoire est très longue. L'une des idées fondatrices de cette philosophie est la gratitude. Par exemple, la piété filiale est issue du taoïsme et suggère que les enfants doivent respecter leurs parents. Il existe également le principe de Tuanshan, qui consiste à convaincre autrui de faire le bien autour de lui. Ainsi, l'homme, qui est le plus intelligent sur la Terre, doit faire preuve d'empathie pour tous les autres êtres vivants, raison pour laquelle les adeptes appliquent le concept de Tianren Heyi, qui met l'accent sur l'harmonie entre l'homme et la nature. Les taoïstes doivent respecter la nature et développer une éthique vertueuse. Tianren Heyi signifie littéralement l'union de l'homme avec la nature. Et regardez autour de Jui. Elle est vraiment dans un paradis terrestre. Sauf qu'il fait 20 degrés au-delà du supportable.
1: Tout est si beau et paisible ici. Je peux vraiment ressentir le taoïsme en action. Vous savez, un des principes du taoïsme est d'atteindre l'union ou l'équilibre avec la nature. Et je pense qu'une grande partie de tout cela vient du non-agir, c'est-à-dire laisser les choses suivre leur cours. Et je crois que c'est ce que je suis en train de faire en ce moment, en me laissant emporter par le courant. Et s'il y avait la clim et de la nourriture sur le bateau, je pourrais rester ici une semaine de plus.
2: 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On poursuit notre voyage juste après une pause musicale.

0: 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Aujourd'hui, notre destination est la ville de Yidou de la province du Roubaix. De retour à l'émission, nous allons à la rencontre de la culture folklorique de Yidou. Notre prochaine étape à Yidou est un village construit récemment. D'après la culture locale traditionnelle, il s'appelle Hongcun, qui signifie le printemps rouge. Dans le village, il y a un musée qui abrite une collection privée qui réunit les anciens objets de tous genres représentatifs de la culture locale. Après la visite dans le musée, Jui se promène dans le village pour se faire une idée de la vie quotidienne des habitants locaux. Là, elle tombera sur un spectacle animé par M. Peng Sirong, héritier du patrimoine culturel immatériel du Nanguan, un instrument musical local. Yidou est également la contrée natale d'un grand nombre de héros de l'armée rouge, par exemple le général He Bingyan. Et Jui, pour apprendre l'histoire de He Bingyan, elle devrait retourner à une école primaire du village où M. Peng va donner une conférence sur ce héros aux écoliers.
1: Notre prochaine destination à Yidou est un village construit récemment, d'après la culture locale traditionnelle. Il s'appelle Hongchun, qui signifie le printemps rouge.
2: Ce complexe imposant de plusieurs étages est un musée abritant la collection privée d'un homme qui a réuni des objets anciens en tout genre, représentatifs de la culture locale. Donc si vous voulez une encyclopédie visuelle condensée, c'est ici qu'il faut venir.
1: Même si Yidou est situé sur les rives de trois rivières, c'est surtout la rivière principale qui traverse la ville, Qingjia, qui a permis à la région de prospérer. Ce musée fait partie d'un groupe de bâtiments nouvellement construits, d'après les styles authentiques des dynasties Ming et Qing, et cela en vue d'attirer les touristes. En vérité, ce style n'est pas strictement local. Les murs blancs et les tuiles grises relèvent en réalité du style architectural Hui de la province voisine, l'Anhui. Mais on peut dire que ça fait partie des styles chinois les plus éminents. À l'intérieur des nombreuses salles d'exposition, vous pouvez trouver plus de 10 000 pièces originales, telles que des sculptures en bois comme ce paon, dont les plumes sont faites de racines d'arbres, ou encore des vêtements traditionnels finement brodés. Chaque objet est représentatif de l'histoire et de la culture unique locale. Il y a également une salle appelée Mémoire Rouge, où sont exposés des objets liés aux communistes et aux histoires de héros révolutionnaires nés à Yidou, comme He Bingyan, qui a rejoint l'armée rouge à 16 ans et qui a connu une illustre carrière militaire. Une des choses que Jui préfère quand elle voyage en Chine, c'est de se promener au hasard dans les quartiers les plus ordinaires pour se faire une idée de la vie quotidienne, car elle ne sait jamais ce sur quoi elle va tomber. Première découverte.
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2: Bonjour, je peux vous demander ce que c'est comme instrument?
4: Ça, c'est le fût de l'instrument qui s'appelle Nanguan.
2: C'est en bambou?
4: Oui, ça sert à produire le son de basse quand vous tapez dessus. Et vous avez aussi ces trois plaques de bois appelées Dianban pour les sons médians. Et ça...
2: C'est pour les aigus?
4: Oui, des cymbales en cuivre. Et ensemble.
2: C'est génial! C'est vraiment génial, non? C'est un homme orchestre ou un orchestre à une main? Dites, beaucoup de gens savent encore jouer au Nanguan?
4: De moins en moins. Demain, j'irai dans une école primaire pour raconter aux enfants l'histoire d'un héros de Yidou. C'était un général avec une jambe coupée. Je leur apprendrai aussi des choses sur le Nangguan pour que cet art ne tombe pas dans l'oubli. Vous devinez où Zhu ira demain? Eh oui, Monsieur Peng l'a invité dans une école primaire. Cette école doit son nom au fameux héros révolutionnaire Robin Yen, le personnage que Zhui avait vu au musée. Après tout, Yidou fut une base communiste durant la révolution chinoise, et ses liens avec l'armée rouge restent forts. C'est pourquoi aujourd'hui, l'accent est mis sur la transmission de ce patrimoine culturel immatériel auprès des enfants. Bonjour les enfants! Aujourd'hui, nous avons l'honneur d'accueillir un maître de Nangguan, Monsieur Peng, qui va nous raconter l'histoire de Robin Yen. Alors, on l'applaudit bien fort. Le Nangguan est un art oratoire qui a vu le jour à la fin de la dynastie Qing, dans cette région au long du Yangtze. Il consiste à raconter des récits semi-improvisés. Pendant ce temps, Dui se dirige vers la classe à l'oreille et a la sensation de revenir 20 ans en arrière. On dirait presque du rap impérial chinois, avec une attention spéciale apportée aux expressions faciales et à l'interaction émotionnelle avec le public. Est-ce que je vous raconte l'histoire de grand-père Robin Yen ?

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1: Aujourd'hui, ces formes d'art disparaissent à petit feu, car il semblerait que les jeunes générations s'intéressent davantage aux jeux vidéo et numériques. Quelque peu touché par cette scène, Jui essaie d'imaginer ce que Monsieur Peng ressent en ce moment et se demande ce que Yidou a encore à offrir. À suivre, nous traverserons un labyrinthe de rochers préhistoriques et émoustillerons nos papillons dans un restaurant de la minorité ethnique Tudia.
2: 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Aujourd'hui, notre destination est la ville de Yidou, de la province du Hubei. On poursuit notre voyage juste après une pause musicale.

0: 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Aujourd'hui, notre destination est la ville de Yidou. De retour à l'émission, on va découvrir la forêt de roches de Yidou et la cuisine spéciale de la minorité ethnique Toudia. La forêt de roches est constituée à environ 20 km du centre-ville de Yidou, datant de plus de 500 millions d'années. C'est la forêt de roches la mieux préservée en Chine. Ensuite, on va découvrir la broderie de l'ethnie Toudia et visitera l'unique musée de l'ethnie Toudia qui abrite une collection des anciens objets de Toudia. Et on finit par goûter la cuisine de l'ethnie Toudia, connue pour une large gamme d'épices.
1: À environ 20 km au sud-ouest du centre-ville de Yidou, se trouve un endroit intrigant aux allures un peu extraterrestres. Appelée la forêt de roches de l'Ordovicien, cet endroit serait la forme de paysage la plus dense et la mieux préservée en Chine. La période ordovicienne a duré 45 millions d'années, une durée que Jui a énormément de mal à se représenter. Ce qui rend le vagabondage dans ce labyrinthe naturel et primitif encore plus surréaliste. À cette époque, une surface beaucoup plus importante de la Terre était immergée, d'où le nombre important d'invertébrés marins. De plus, en raison de la forte concentration de dioxyde de carbone dans l'atmosphère, la température était beaucoup plus élevée, chose que Jui ne préfère même pas imaginer. En fait, au début de la période ordovicienne, on estime que les températures moyennes des mers et océans s'élevaient à 45 degrés, soit quasiment la température actuelle entre ces rochers. Suffocant, mais pas moins intéressant.
2: Ces impressionnantes formations rocheuses dans lesquelles je joue à cache-cache se sont formées au cours d'une période allant de 440 à 485 millions d'années avant notre ère. Et le niveau de la mer aurait été de 180 mètres au-dessus du niveau actuel. Donc actuellement, je me tiens sur un ancien fond marin et je m'amuse en imaginant être un organisme primitif qui nage.
1: La période ordovicienne s'est terminée par la deuxième plus grande extinction de masse de l'histoire terrestre. Et nous, les humains, sommes arrivés beaucoup plus tard. En comparaison, 12 siècles font figure de battement de cils. Mais c'est il y a 12 siècles, et peut-être même avant cela, que les Toudia peuvent retracer leurs origines. Avec 8,35 millions de Toudia en Chine, ils sont la 7e plus grande minorité ethnique des 55 que compte le pays. Plus d'un quart d'entre eux vivent dans la province du Hubei. Aujourd'hui, les coutumes traditionnelles Toudia, comme la broderie, se trouvent dans des zones très reculées, ou comme ici, dans des musées interactifs.
3: Bonjour. Qu'est-ce que vous faites? C'est de la broderie Toudia, une semelle de chaussures. Oh, d'accord, c'est très beau.
1: Le musée Pandiawan, sur la culture folklorique Toudia, est le seul de ce type dans la province.
3: C'est un piège à crevettes. Elles sont attirées dedans et ne peuvent plus en sortir. Ça a même la forme d'une crevette. C'est une machine qu'on utilise pour presser les feuilles de thé. Elle fonctionne par la force hydraulique. Vous voyez ces deux moulins en bois? Ils compriment les feuilles de thé fraîchement cueillies. Après le séchage et d'autres procédés, nous avons un thé prêt à être bu. Ces machines que vous voyez là, ça nous permettait de décortiquer le riz. Et en le broyant, on obtenait du riz complet.
1: En tant qu'animatrice de carnet de route, Jui se serait empressée d'utiliser ces outils, quitte à se ridiculiser. Mais en réalité, les Toudia se sont si bien intégrés dans la société chinoise majoritairement Han que des instruments comme ceux-ci sont désormais rarement utilisés et que nous les découvrons dans un musée.
3: C'est un métier à tisser pour transformer le coton en fil. Essayez. Tenez le coton d'une main, la poignée de l'autre, et tournez-le comme ça. Vous voyez, le fil s'enroule autour de la roue. Aujourd'hui, nous allons cuisiner le Trai Long, le plat phare de ce restaurant. Pourquoi utilisez-vous des feuilles de bananier? Parce que ça parfume la viande pendant la cuisson à la vapeur.
1: Dans la cuisine, Jui est généralement un danger public. Mais la réalisation de cette spécialité Toudia n'a pas l'air insurmontable. nous avons une couche de citrouille, du porc mariné dans un mélange d'herbes et d'épices. Un peu de vin de riz. Le tout saupoudré de farine de maïs. La caractéristique de la cuisine Toudia, c'est l'aigre et l'épicé. Et ils adorent leurs cornichons, choux et viande en saumure, que l'on déguste en accompagnement du plat principal comme le Tai Long. ...40 minutes de cuisson à la vapeur et voilà. Le déjeuner est servi. Avec une bonne dose d'alcool du cru, Jui est aux anges.
2: C'est un peu épicé, un peu salé aussi, mais surtout c'est très parfumé. Je pense que je dois essayer un peu de gras. C'est le meilleur morceau, non? Santé.
1: Pour finir, retour dans le centre-ville de Yidou pour un coucher de soleil magnifique et une balade de nuit au cœur de cette ville riveraine. Yidou n'est peut-être pas très grande, mais tout son charme réside dans sa culture et son histoire riche et unique, et dans toutes les choses que vous pouvez voir et faire ici. Mais nous sommes encore loin d'avoir tout vu. Nous ne sommes qu'à demi-parcours de notre aventure à Yidou. Jui a déambulé dans une ville traversée par trois cours d'eau, à savoir la Yuyang, la Qinjiang et le puissant fleuve Yangtze. Et le prochain épisode sera encore plus condensé, alors soyez prêts et à très bientôt.
0: Voilà, c'était la fin de la première partie de notre émission. On poursuit notre émission avec cours de chinois donné par Xiaotai et Thomas.
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5: Bonjour à tous, bienvenue pour un nouveau cours de chinois. Salut Thomas.
4: Salut Tai, tu vas bien depuis le dernier cours?
5: Très bien, et toi?
4: Bah écoute, ça va plutôt pas mal. J'apprends le chinois peu à peu, grâce à toi. Oh. Et je t'avoue que c'est beaucoup de travail, mais bon, on y arrive peu à peu. Et je devine également tout ce qu'attendent nos auditeurs, et comme à chaque fois, je pense qu'on va reprendre les phrases du cours précédent.
5: C'est ça, on va commencer tout de suite.
4: Et la première phrase, je crois que c'est « Allez-y, s'il vous plaît », comment tu dis ça en chinois ?
5: Nin xian qing.
4: Nin xian qing. Et la réponse convenable, qui veut dire « Ne faites pas tant de manière en français », ça se dit en chinois, Tai ?
5: Bie zhe me keqi.
4: Ok, révisons maintenant les phrases qu'on a apprises la dernière fois. La première, « Buvons à notre réussite ». Vous souvenez-vous comment le dire en chinois ? Et Tai, pour cela, va vous aider.
5: Bien sûr. Wei women de hezuo chenggong, ganbei.
4: Ok, la deuxième phrase maintenant. Comment dire en chinois « buvons à la santé de tout le monde » ? Ok, donc on passe à la phrase suivante. Merci de votre hospitalité. Comment tu dirais ça à Tai en chinois ? Ok, maintenant on va s'écouter les quatre dialogues qu'on a appris durant le cours précédent. C'est parti.
6: 对话 1, 您先请.
7: 谢谢.
6: 对话 2, 你是客人, 请坐这儿.
7: 好. 别这么客气。
6: 对话 3 为我们的合作成功干杯
7: 为大家的身体健康干杯
6: 对话 4 时间不早了,我们该走了,感谢你们的热情款待
7: 欢迎你们以后常来
5: Voilà, une petite piqûre de rappel du cours précédent, ça ne peut pas faire de mal. Maintenant, on va voir ce qu'on va apprendre aujourd'hui. Comme d'habitude, Thomas, je vais dire les phrases chinoises et toi, tu vas donner le sens en français.
4: Ok, c'est parti.
7: 请问有洗发水卖吗?
4: S'il vous plaît, pourriez-vous me dire si vous avez du shampoing ou pas?
7: 我想退货.
4: Je voudrais vous rapporter des marchandises.
7: 您的发票. «
4: Avez-vous apporté votre facture ?»«
7: 您给退了吧.
4: Vous pouvez me le reprendre, s'il vous plaît. » Ok, aujourd'hui, il est commode, on le sait, de faire des achats dans la capitale chinoise, Beijing. Et il y a beaucoup de distributeurs et de débitants reconnus internationalement qui ont implanté des magasins dans cette ville. Bien sûr, on peut acheter des marchandises de plus grandes marques internationales. Aussi, pas besoin de se charger trop les valises pour venir en Chine.
5: C'est vrai.
4: Je voudrais demander au vendeur s'il a du shampoing à vendre. Comment le dire en chinois ?
5: Tu peux le dire comme ça. 请问有洗发水卖吗?
4: 请问有洗发水卖吗?
5: 请问, c'est une formule de politesse, s'il vous plaît, on le dit pour poser une question. 请问.
4: 请问.
5: 有, avoir.
4: 有.
5: 洗发水, shampoing.
4: 洗发水.
5: 卖, vendre.
4: 卖.
5: Bon, écoutons ensemble le premier dialogue.
4: C'est parti.
6: 对话一. 请问, 有洗发水卖吗?
7: 哦, 就在前面的架子上.
5: Bon, c'était le premier dialogue du cours aujourd'hui. Vous avez sûrement saisi quelque chose. Bon, maintenant, répétez encore une fois avec nous la phrase clé du dialogue avant de le repasser. 请问有洗发水卖吗?
4: 请问有洗发水卖吗?
5: Ce qui signifie, Thomas?
4: Ce qui signifie, excusez-moi, auriez-vous du shampoing à vendre?
5: Parfait.
4: Bon, ok, je viens d'acheter une bouteille de shampoing, donc, mais arrivé chez moi, je vois qu'il y a un petit défaut, ça peut arriver n'importe où, et donc je voudrais le rendre au magasin. Comment le dire en chinois, Tai?
5: Tu peux le dire 我想退货.
4: 我想退货.
5: Bon, on va expliquer mot à mot.
4: Ok.
5: 我, je.
4: 我.
5: 想, vouloir, souhaiter.
4: 想.
5: 退, rendre, retourner.
4: 退.
5: 货, marchandise.
4: 货.
5: 我想退货. Ok, on va passer le deuxième dialogue.
6: 对话二, 这个可能坏了, 我想退货.
7: 您的发票带来了吗?
6: 带了.
5: Bon, vous venez d'entendre le deuxième dialogue. En général, lorsqu'on retourne des marchandises, le vendeur peut demander 您的发票带来了吗?
4: 您的发票带来了吗?
5: 您的发票带来了吗? Ce qui signifie « Avez-vous votre facture ?» Bon, on va décomposer la phrase comme d'habitude. « Ninde, votre. »«
4: Ninde. » »«
5: Fa piao, facture. »«
4: Fa piao. » »«
5: Tai, apporter. » »«
4: Tai. » »«
5: Lai est placé derrière un verbe pour désigner la direction d'une action. »« Lai. » »«
4: Lai. » »«
5: Le, c'est une particule placée au bout d'une phrase pour désigner la fin d'une action. »«
4: Le. » »«
5: Ma, particule interrogative. »
4: Ma, ouais, ça on l'a déjà vu, on a commencé à, d'ailleurs à bien comprendre que ma marque une question lorsqu'elle est située à la fin de la phrase.
5: Bon, la phrase entière, 您的发票带来了吗? Avez-vous votre facture?
4: Voilà, le vendeur dit que ce n'est pas grand-chose, il ne veut pas reprendre le produit, mais je voudrais tout de même le retourner. Alors, comment le dire en chinois?
5: On peut dire 您给退了吧?

0: Nin gay, tu es là-bas.
1: Nin, on le sait déjà très bien, vous, c'est l'appellation respectueuse de ni, tu. Kae signifie originairement offrir. Ici, il est utilisé comme une particule placée devant le verbe tué. Il désigne le renforcement du mode kae.
0: Gay.
1: Tué, retourner.
0: Tué.
1: Le, on va le répéter encore une fois, est une particule qui est placée derrière d'un verbe pour désigner l'accomplissement d'une action. Par exemple, chopen shu. J'ai fini ce livre. Le cours est terminé. Xia ke la.
0: Ouais, d'accord. Et la particule ba, ça veut dire quoi, Tai?
1: Ici, ba est aussi une particule qui est placée au bout de la phrase impérative pour adoucir le mode.
0: Ba.
1: Nin ge tui le ba.
0: Nin ge tui le ba. Vous pouvez le reprendre, s'il vous plaît. Allez, on s'écoute tout de suite le dialogue 3.
2: 对话 3. 给您换一个行吗?
3: 不要了. 您给退了吧?
1: Bon, maintenant, nous révisons ensemble ce qu'on a appris aujourd'hui, puis écoutons les dialogues.
0: Ok, s'il vous plaît, pourriez-vous me dire s'il y a du shampoing en vente? En chinois, ça se dit...
1: 请问有洗发水卖吗?
0: 请问有洗发水卖吗? Et par exemple, j'ai un produit défectueux chez moi et je veux retourner une marchandise. Quelle est la phrase?
1: 我想退货. Je voudrais retourner cette marchandise.
0: Voilà, maintenant, le vendeur me demande, avant de reprendre ma marchandise, avez-vous apporté votre facture? La phrase en chinois, Tai.
1: 您的发票带来了吗?
0: 您的发票带来了吗? Voilà, et finalement, je leur demande avec insistance de me le reprendre.
1: Dans ce cas-là, on va dire en chinois, 您给退了吧?
0: Vous pouvez me le reprendre, s'il vous plaît, donc, 您给退了吧?
1: Voilà les trois dialogues d'aujourd'hui.
0: Allez, c'est parti.
2: 对话 1. 请问有洗发水卖吗?
3: 哦,就在前面的架子上。
2: 对话 2. 这个可能坏了,我想退货。
3: 您的发票带来了吗?
2: 带了。 对话 3. 给您换一个行吗?
3: 不要了,您给退了吧。
0: Voilà, on avance doucement mais sûrement, le tout c'est de travailler un peu ce que l'on a vu précédemment. Maintenant, on passe à notre rubrique ABC de la culture.
1: On voyage en Chine pour l'hébergement, pour les achats, les amis étrangers doivent demander des factures pour protéger leurs droits et intérêts légitimes, car les factures constituent une des pièces justificatives pour la garantie, l'entretien, le remplacement et le règlement des différends. Alors comment demander la facture après avoir payé des marchandises? Vous pouvez dire au personnel du marché comme ça « 麻烦您帮我开张发票，行吗？ Ce qui signifie « merci de me faire une facture ». De même, si vous prenez un taxi après s'être arrivé à destination, vous pouvez dire au chauffeur comme ça « 我要发票, je veux la facture ».
0: Voilà, c'était notre rubrique ABC du chinois qui vous explique un peu les mœurs, coutumes et habitudes de la capitale chinoise notamment. Ainsi prend fin notre cours de chinois, comme d'habitude, une petite question avant de nous quitter. Comment dire en chinois bien sûr, vous pouvez me le reprendre s'il vous plaît.
4: Voilà, ainsi prend fin l'émission Carnet de route. Merci de nous avoir suivis et à très bientôt.

cette nouvelle édition du journal. À mesure que l'économie numérique s'accélère, l'intelligence artificielle IA devient un nouveau moteur de croissance pour la coopération économique et commerciale entre la Chine et l'Afrique, portée par l'expansion de ses applications concrètes, selon un nouveau rapport. Intitulé « Coopération économique et commerciale Chine-Afrique, progrès et perspectives 2026 », ce rapport a été dévoilé lors de la 5e exposition mondiale du commerce numérique. Selon le rapport, l'application de l'IA passe d'une option d'avenir à un véritable programme dans la coopération sino-africaine. Cette évolution se caractérise par une forte orientation vers des scénarios d'application concrets. La coopération s'est élargie à des domaines tels que la prévention des catastrophes, les soins de santé, l'agriculture intelligente et la gouvernance urbaine. Il faudra de plus en plus disposer d'une infrastructure numérique permettant aux entreprises africaines d'être compétitives dans une économie mondiale en mutation rapide. Déclare Klaus Dieter Kampfer, directeur général d'Absa Chine, ajoutant que le commerce numérique a le potentiel de réduire les barrières à l'entrée, de connecter les entreprises à de nouveaux marchés et de permettre aux entrepreneurs de participer au commerce mondial, quelle que soit leur situation géographique. Le marché chinois de la consommation est entré dans une nouvelle phase dans laquelle les biens et les services revêtent tous les deux une importance capitale, les ventes au détail des services ayant progressé près de 5 fois plus vite que celles des biens durant les 8 premiers mois de cette année. Ce changement structurel a été mis en évidence par un nouvel indicateur officiel pour le deuxième plus grand marché de consommation mondiale. Les ventes au détail totales de biens et de services de consommation ont augmenté de 2,5% en base annuelle entre janvier et août, les ventes au détail de services ayant augmenté de 4,9% et celles de biens de 1%, ont indiqué des responsables et des experts lors de la table ronde économique de la Chine. En juin dernier, le Bureau d'État des statistiques a publié pour la première fois l'indicateur « Vente au détail total du commerce des biens et des services de consommation », une initiative qui, selon les analystes, reflète mieux la situation globale de la consommation, les services devenant un moteur de plus en plus important de la demande intérieure. À mesure que le revenu par habitant augmente, c'est une loi économique objective que la consommation de services progresse plus rapidement que celle de biens, a déclaré l'Indien vice-président de l'Académie chinoise du commerce international et de la coopération économique rattaché au ministère du commerce. Cette transition se reflète dans l'évolution du comportement des consommateurs. Zhang Weihua, directeur adjoint du département provincial de la culture et du tourisme du Shandong, a expliqué que les consommateurs passent de l'achat de biens à l'achat de la sérénité et de la consommation fonctionnelle à la consommation expérientielle, à la recherche d'expériences immersives, interactives et émotionnellement enrichissantes. Sur le plan politique, la Chine a orienté la demande vers des produits écologiques et intelligents grâce à des programmes de reprise pour les automobiles et les appareils électroménagers. Selon M. Lin, le ratio de levier des fonds de subvention est passé de 1 pour 7,8 en 2025 à 1 pour 10,3 cette année. Deuxième marché de consommation au monde, la Chine vise une croissance relativement rapide de sa consommation totale de biens et de services. Ainsi, les ventes au détail totales du commerce des biens de consommation devraient atteindre environ 60 000 milliards de yuan, quelque 1 300 milliards de dollars d'ici 2030. Par ailleurs, le pays entend également développer des marchés d'une valeur 10 000 milliards de yuan dans les domaines de la consommation verte, intelligente et liée à la santé. La Chine ambitionne également d'attirer 190 millions de touristes étrangers par an d'ici 2030 par des dépenses touristiques annuelles estimées à plus de 150 milliards de dollars selon un nouveau plan quinquennal de développement du tourisme dévoilé en juillet dernier. Ce document illustre les efforts accrus de la Chine pour séduire les voyageurs.

0: à grande échelle, apportant un soutien solide aux pays du Sud global pour renforcer leur capacité de développement autonome et insuffler une dynamique importante à la réalisation du programme de développement durable à l'horizon 2030. Au cours de ces 5 dernières années, la mise en œuvre de l'IDM a porté des fruits concrets. Sur le plan conceptuel, elle est passée d'une proposition chinoise à un consensus international, tandis que le concept de développement centré sur le peuple s'est davantage ancré dans les esprits. Sur le terrain, l'approche axée sur l'action continue de produire des résultats. Plus de 23 milliards de dollars ont été mobilisés et plus de 2000 projets de coopération ont été lancés. Dans le cadre du Fonds pour le développement mondial et la coopération Sud-Sud, des projets ont été menés dans plus de 70 pays au bénéfice de plus de 40 millions de personnes. Sur le plan institutionnel, les mécanismes de coopération dans les différents domaines de l'initiative ne cessent également de se renforcer, apportant un soutien important à la coopération internationale en matière de développement et à la réalisation des objectifs de développement durable des Nations Unies. La Chine a déjà mis en œuvre avec diverses parties plus de 2000 projets de coopération ayant bénéficié aux populations de plus de 120 pays. Elle a renforcé le Fonds pour le développement mondial et la coopération Sud-Sud, dont le capital a été porté à 4 milliards de dollars. En collaboration avec plus de 20 organisations internationales, elle a également mis en œuvre plus de 200 projets dans plus de 70 pays au bénéfice de plus de 40 millions de personnes. La Chine a par ailleurs créé une réserve financière pour le développement mondial et, en collaboration avec des institutions financières chinoises et étrangères, mis en place un fonds spécial de 14 milliards de dollars dédié à l'initiative pour le développement mondial. Ce mécanisme vise à attirer la participation de différents acteurs gouvernementaux et de la société civile et à élargir les canaux de financement et de pilotage des projets de l'initiative. Au Laos, dans plusieurs provinces, la Chine, en collaboration avec le Fonds des Nations Unies pour l'enfance, a lancé un programme consacré à la nutrition infantile. Celui-ci a permis de former plus de 1900 agents de terrain laotien. Le programme a contribué à sauver la vie de plusieurs milliers d'enfants souffrant d'émaciation sévère. La Chine a également mis en place une banque de projets de l'Initiative pour le développement mondial, permettant de mobiliser au total plus de 23 milliards de dollars pour mener à bien des projets de coopération. Celui-ci vont de grands projets emblématiques tels que le Centre afghan de prévention et de contrôle des maladies, à des projets petits et beaux directement liés au bien-être des populations, comme le programme Junchao ou les ateliers Luban. Dans le même temps, plus de 10 000 programmes de renforcement des capacités ont été organisés à l'intention des pays en développement, permettant de former plus de 200 000 professionnels dans différents domaines. Ces actions contribuent à renforcer les capacités des pays concernés en matière de développement autonome et durable. Inauguré en 2021, l'atelier Luban en Éthiopie a été désigné par l'Union africaine comme un centre de formation de talents hautement qualifiés pour l'ensemble du continent. De l'électromécanique à la robotique industrielle, de nombreux jeunes Africains y acquièrent des compétences adaptées aux besoins de l'industrie moderne. Ces diplômés sont aujourd'hui présents dans plusieurs pays africains. La Chine a également encouragé la création du Centre d'excellence Chine-Afrique ONUDI, ouvrant une nouvelle voie à la coopération tripartite en matière de développement.
1: Cette plateforme favorise notamment le lancement des projets dans les domaines de l'industrialisation, de la modernisation agricole et de la formation des talents dans plusieurs pays africains.
0: D'autres plateformes innovantes ont également vu le jour, telles que la base de formation en innovation du Centre de promotion du développement mondial,
1: la communauté des jeunes leaders du développement mondial et le Centre mondial de renforcement des capacités des femmes.
0: Elle contribue à élargir les domaines et les formes.

de coopération et à favoriser le développement conjoint avec les différentes parties concernées. La réduction de la pauvreté constitue le premier des 8 domaines prioritaires de coopération de l'ITM. L'Ouzbékistan a ainsi mené des projets pilotes à l'échelle nationale afin de s'inspirer de l'expérience chinoise en matière de réduction de la pauvreté, tandis que le Zimbabwe a mis en place son 12e village modèle de coopération agricole sino-zimbabwéenne. Autant d'exemples de la coopération internationale en matière de réduction de la pauvreté promue dans le cadre de l'initiative. En mai dernier, la Chine a lancé conjointement avec 53 pays et 9 institutions internationales le Partenariat mondial pour la réduction de la pauvreté et le développement. Cette nouvelle plateforme offre aux différents pays un espace supplémentaire pour partager leurs expériences en matière de lutte contre la pauvreté et renforcer leur coopération. Au cours des 5 prochaines années, la Chine prévoit de mettre en œuvre 2 000 nouveaux projets, petits et beaux, en faveur du bien-être des populations dans les pays en développement. Elle mènera également davantage de projets de coopération sanitaire avec les pays concernés et l'Organisation mondiale de la santé. Autour des 8 domaines prioritaires de coopération de l'ITM, elle mettra en place davantage de programmes de formation des ressources humaines afin d'aider les pays en développement à renforcer leur capacité de développement autonome et leur résilience. La Chine n'est donc pas seulement l'initiatrice de l'ITM. Elle entend également continuer à jouer un rôle dans la coopération mondiale en matière de développement, dans un contexte où la réalisation des objectifs de développement durable accuse du retard les résultats enregistrés au cours des 5 dernières années et les nouvelles initiatives annoncées pour la période à venir illustrent la place croissante accordée à la coopération internationale en faveur d'un développement plus inclusif et durable.

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8: Bonjour à tous. Bienvenue dans cette nouvelle édition de l'émission In Vivo. Dans la première partie, nous vous parlerons des jeunes à la rencontre de l'opéra du Sichuan. Ensuite, nous allons redécouvrir la dynastie des Tang et essayer de comprendre comment cet empire est devenu le plus prospère, international et innovateur pays du monde, en léguant au monde le riche patrimoine qui nous est parvenu jusqu'à aujourd'hui. Voilà pour le sommaire de cette émission que nous ouvrons avec une chanson.

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1: L'opéra du Sichuan est un opéra chinois traditionnel surtout populaire dans le sud-ouest de la Chine. C'est à Chengdu qu'il est très réputé pour son raffinement et son dynamisme. On peut le voir partout, dans les théâtres comme dans les rues, dans les vidéos promotionnelles de Chengdu comme dans les produits culturels et créatifs. Il apparaît ainsi au quotidien dans ses innombrables facettes. L'opéra du Sichuan a une longue histoire, les classiques ayant le pouvoir de durer éternellement comme on le voit aujourd'hui. De plus en plus de jeunes Chinois s'y intéressent, s'y adonnent et le diffusent, permettant à cet art de se perpétuer et de briller de tous ses feux. À l'Institut de recherche sur l'opéra du Sichuan de Chengdu, plus de 60% des acteurs ont moins de 45 ans, les moins de 30 ans étant les plus nombreux. Wang Yuren, jeune acteur d'opéra du Sichuan de 24 ans, vient d'une famille rompue à cet art. Ses grands-parents étaient tous deux acteurs de l'opéra du Sichuan. Son père, Wang Chao, est célèbre dans cet art et a reçu le prix d'interprétation, Fleur de prunier, la plus haute distinction dans l'opéra traditionnel en Chine. Wang Yuren a appris l'art du bianlian, visage changeant, à l'âge de 3 ans, participé au gala de la fête du printemps de CCTV à 7 ans et remporté la médaille d'or d'interprétation à l'âge de 12 ans. L'opéra du Sichuan est pour lui la continuation de l'esprit familial, un métier qui lui assure la sécurité matérielle et une voie à suivre avec détermination. Il a ainsi écrit et monté la pièce martiale Le voleur de la couronne et de la robe royale dans laquelle il joue le rôle principal, l'âge moyen des acteurs n'étant que de 25 ans. La pièce a remporté un grand succès et a été applaudie par les anciens. Le nombre de jeunes qui regardent l'opéra du Sichuan augmente progressivement, il pourrait y en avoir encore davantage, estime-t-il. Selon lui, il existe un seuil pour apprécier l'art, mais à mesure que le public améliore ses connaissances dans la culture traditionnelle et son sens esthétique, ce seuil peut être progressivement franchi.

L'opéra du Sichuan a un tel attrait, c'est en raison de son profond héritage culturel, qui est la cristallisation de la sagesse de plusieurs générations et qui est transmis comme un trésor. Le développement rapide d'Internet a ouvert une nouvelle fenêtre permettant à davantage de jeunes de connaître l'opéra du Sichuan. Par exemple, la version jeunesse de La Brindille de Prunier Rouge a également été diffusée en direct en ligne simultanément, afin que le public puisse en voir l'intégralité sur un smartphone. La maquilleuse Chen Langxin aime regarder l'opéra du Sichuan depuis qu'elle était enfant et trouvait que les costumes des jeunes personnages féminins étaient magnifiques. Elle a commencé par hasard son apprentissage et grâce à une pratique continue, elle a ressenti la beauté de cet art traditionnel chinois. Lire différents scénarios et jouer dans différentes pièces, c'est comme vivre des vies différentes, explique-t-elle. Selon elle, c'est un cliché de penser que le public de l'opéra du Sichuan vieillit. Avec la promotion et la vulgarisation de la culture de l'opéra du Sichuan dans les salles de classe, le jeune public s'y intéresse davantage et va voir les représentations. Le public regarde les acteurs et Wang Yuren observe parfois le public. Il se souvient très bien qu'un jour de 2019, il interprétait un extrait de la pièce Le village de la fleur de pêcher au jardin de Teyulé. Il y jouait le rôle de Kuiu, un érudit en sortie printanière en banlieue, qui rencontre Yao Xiaoshan, une lavandière au bord d'un ruisseau, tous deux tombent amoureux. Sur la scène, les deux acteurs pouvaient apercevoir dans le public des sourires complices sur le visage de plusieurs jeunes filles. Cela a été comme une confirmation et un encouragement, remarque Wang Yuren. Au théâtre, il y a des publics très différents, mais la poursuite de la vérité, de la bonté et de la beauté, et l'aversion pour le faux et le laid sont des valeurs communes. Lorsqu'une pièce débute, un champ social temporaire se forme sur scène et hors de la scène, et tout le monde est plongé dans la même intrigue, à la recherche d'une libération des émotions, d'une résonance. À ce moment-là, les spectateurs sont aussi dans la pièce. Pour Wang Yuren, la transmission de la culture de l'opéra du Sichuan ne se fait pas seulement sur scène. Ceux qui voient et diffusent l'opéra du Sichuan ne sont-ils pas aussi des personnages de la pièce? La transmission de la culture ne s'est jamais faite du jour au lendemain, mais plutôt discrètement et subtilement. À Chengdu, l'opéra du Sichuan devient un nouveau mode de vie pour les jeunes, et au fur et à mesure qu'ils verront les pièces, les comprendront, les aimeront et les diffuseront à leur manière, le public deviendra lui aussi un acteur. En mentionnant l'opéra du Sichuan, beaucoup de gens pensent d'abord au Bianlian, un art typique de l'opéra du Sichuan avec ses changements instantanés de masques colorés et décorés qui semblent aussi réels que des visages avec leurs traits expressifs. L'opéra du Sichuan d'aujourd'hui ne consiste pas simplement à murmurer une romance sur scène, ce n'est pas seulement une méthode d'écriture, mais aussi un art au visage de plus en plus nombreux, à l'image du Bianlian. En mai 2019, l'Institut de recherche sur l'opéra du Sichuan de Chengdu a coopéré avec le projet « Alliance des trésors nationaux » de la plateforme numérique de Taobao. Il combine les figures maquillées du Bianlian pour créer et lancer des masques de l'opéra du Sichuan, en utilisant le maquillage des personnages classiques de la littérature chinoise classique comme Bai Suzhen, Mu Guiying et Diao Chan, afin de faire entrer l'opéra du Sichuan dans la vie quotidienne. De nouveaux éléments de l'opéra du Sichuan ont également été fréquemment observés dans des événements sportifs. Au marathon de Chengdu en septembre 2018, la compétition n'avait pas encore commencé que la médaille était déjà très populaire. Leur créateur a mélangé subtilement les deux éléments si reconnaissables de Chengdu, le maquillage facial de l'opéra du Sichuan et les pandas géants. C'était à l'origine un visage d'opéra du Sichuan, mais en retournant la médaille dans un certain angle, on aperçoit un panda géant, formant ainsi un fort contraste attendrissant. Cette médaille est l'expression créative des différents visages de l'opéra du Sichuan et elle implique l'intégration et la symbiose de l'homme et de la nature. Quand les 28 000 marathoniens ont fini leur course avec enthousiasme à Chengdu, ils ont pu recueillir un autre visage de l'opéra du Sichuan et le chérir. Avec le développement rapide de la création culturelle numérique, l'opéra du Sichuan explore également les possibilités qu'elle peut offrir. En novembre 2022, Zhang Wanwan, une photographe de Chengdu, a fait don des droits d'auteur numériques de centaines de photographies de l'opéra du Sichuan à l'Institut de recherche sur l'opéra du Sichuan de Chengdu. Grâce au numérique, cet art se développe plus profondément et plus largement, donnant un espace d'imagination plus vaste. Dans le processus de transmission et de protection sur scène comme hors de la scène, l'opéra du Sichuan se nourrit du terreau de la culture traditionnelle et absorbe les gènes de la nouvelle ère pour devenir un aspect important du charme urbain de Chengdu. Voilà, on prend une pause musicale et de retour dans In Vivo, on va parler des techniques de poésie.

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Dans cette série de podcasts, nous allons redécouvrir la dynastie des Tang et essayer de comprendre comment cet empire est devenu le plus prospère, international et innovateur pays du monde, en léguant à l'humanité le riche patrimoine qui nous est parvenu jusqu'à aujourd'hui. Épisode 12, la musique fantastique.

dynastique des Tang. Chose inévitable pour le creuset culturel qu'était la dynastie des Tang, celle-ci a vu l'épanouissement des arts, de la littérature et de la musique. Alors que l'empire des Tang grandissait, les pays qu'il n'avait pas envahis lui soumettaient un tribut ou bien décidaient simplement qu'il valait mieux le payer. De sorte qu'ils ont envoyé notamment des musiciens et des danseurs. Perses, Arabes, Indiens et Malais se trouvaient dans les quartiers étrangers de la ville et chaque nouvelle caravane de marchands apportait des visages, des modes de vie et d'expression toujours nouveaux. On pouvait entendre un très large éventail d'instruments, cloches, carillons, en pierre, flûtes, tambours et sitars, accompagnés de grands groupes de danseurs. À la cour, un facteur favorable a également profité de la scène musicale, le formalisme a cédé la place à l'exubérance. Aujourd'hui, nous pouvons admirer la calligraphie, les livres et les poèmes de la dynastie des Tang. Mais comment savons-nous à quoi ressemblait la musique à l'époque? Et à part l'aspect divertissement, comment ce riche héritage musical s'exprimait-il au sein de la société en général? Une fois de plus, la cour impériale a joué un rôle clé dans le développement de la culture. Les arts et l'expression artistique étaient très appréciés sous la dynastie des Tang. En tant qu'empereur, il vous fallait avoir du talent. De nombreux souverains des Tang étaient des peintres, des calligraphes, des compositeurs et des musiciens passionnés. Ils servaient d'exemple à la population. Cet enthousiasme pour les arts et la musique s'est donc répandu dans la société. Mais cela ne s'est pas arrêté là. Tout comme les influenceurs sur les réseaux sociaux d'aujourd'hui, ils ont influencé les gens dans leurs goûts et préférences. L'empereur Gaozong des Tang, Li Zhe, était particulièrement directif. Il a écrit un livre de musique où il insiste sur l'importance de ce qu'il nomme le son. Ce terme comprend non seulement la musique jouée avec des instruments, mais aussi la voix humaine, les mots à chanter et la façon dont tout cela est interprété. Aucun de ces éléments ne se suffit à lui seul, sinon c'est comme un tableau monochrome. Pour qu'il y ait des couleurs, vous avez besoin d'un arc-en-ciel sonore. L'empereur regarda autour de lui et vit que la musique la plus réussie impliquait la voix, le mouvement et même le rituel. Des chants lors de banquets, des chants religieux dans les temples, des spectacles de danse folklorique à la cour. Et ici nous voyons les débuts de deux courants musicaux très importants. La poésie Zi qui était chantée et qui a prospéré surtout plus tard sous la dynastie des Song, mais aussi la forme d'art que nous connaissons aujourd'hui comme l'opéra chinois.

L'empereur Xuanzong a créé la première troupe d'opéra national nommée le Jardin des Poires. Aujourd'hui en Chine, les artistes d'opéra traditionnels sont parfois encore appelés les disciples du Jardin des Poires. Et l'empereur Xuanzong des Tang est considéré comme le fondateur des opéras chinois, dont le prestigieux Opéra de Pékin. L'opéra chinois est un art riche et complet, combinant musique, personnages, scénarios, maquillage et danse. De nombreux poètes aimaient aussi mettre en musique leurs vers. L'opéra traditionnel chinois, tel qu'il est devenu aujourd'hui, est une famille nombreuse. On parle de 360 opéras développés dans de différentes régions et présentés en différents dialectes. Plusieurs figurent sur la liste du patrimoine culturel immatériel de l'UNESCO. En admirant ces pièces classiques, on peut imaginer un peu à quoi ressemblait la musique populaire de la dynastie des Tang. Mais il y a aussi d'autres indices. Comme nous l'avons déjà évoqué, les goûts musicaux et artistiques des Tang se sont exportés, en particulier en Corée et au Japon. Des centaines de jeunes hommes et femmes ont été formés à l'Académie du Jardin des Poires. Les poètes des Tang ont écrit sur la fameuse danse Nishang Uiwu, danse de la jupe arc-en-ciel et de la veste à plumes, et ont décrit comment les artistes agitaient leurs longues manches en soie pour accentuer les mouvements de leurs mains.

Ce type de danse de manches extrêmement longues était également représenté dans les sculptures et peintures rupestres bouddhistes de la période des Tang. Pendant le règne de l'empereur Xuanzong, des milliers de personnes étudiaient à l'Académie impériale de musique et des centaines de musiciens d'élite résidaient au palais. Ces résidents étaient souvent des femmes. Elles ont suivi la tradition antérieure des filles de la cour dont le rôle principal était de servir les invités distingués. La dynastie des Tang, qui avait un sérieux penchant pour l'organisation, voulait également mettre de l'ordre dans la musique. Et elle a commencé par la classer selon les rituels qui avaient été fixés sous les dynasties antérieures, selon les écrits confucéens. Confucius, en plus d'être un grand philosophe, était aussi un musicien talentueux et a influencé la musique traditionnelle chinoise pendant plus de 2000 ans. La musique devait être simple, paisible et adaptée à la conduite de la cérémonie dans laquelle elle était jouée. Par exemple, il y avait de la musique pour les cérémonies de sacrifice, les funérailles, les cérémonies militaires, de dons et de mariages, etc. Tout devait correspondre aux idéaux confucéens. Une note rapide ici sur le son de la musique de l'époque des Tang.

la musique traditionnelle chinoise a une tonalité différente de la plupart des musiques occidentales. Il n'y a pas d'octave, mais cinq notes à la place. Il s'agit d'une gamme pentatonique. Dans la capitale, il n'y avait pratiquement pas de taverne sans chanteuses ou danseuses venues de ce qu'on appelait les régions occidentales. Autrement dit, les vastes contrées à l'ouest de la Grande Muraille, dans le nord-ouest de l'actuel territoire chinois. Ces artistes étaient accompagnés de leurs propres musiciens étrangers. Pour certains, c'était trop. Le poète Yuan Zhen, des Tang, s'est plaint de la pollution de l'air à cause des cavaliers occidentaux. Il a aussi déploré des dames qui n'étudiaient que la mode et le maquillage occidentaux et des artistes qui se consacraient uniquement à la musique occidentale. Parmi les tubes de l'époque, il y avait Inde du Sud et Regarder la Lune en terre brahmane. Ils étaient interprétés par de jeunes danseurs exotiques. Une troupe de danse de ce qui est maintenant l'Ouzbékistan a attiré l'attention de l'empereur Xuanzong en raison de ses robes cramoisies, pantalons verts et bottes en peau de daim rouge, et pour la façon dont ses membres tournoyaient. D'autres, de la ville aujourd'hui appelée Tashkent, ont inspiré le poète Bai Zuyi, avec leur danse qui consistait à former des formes de lotus et à baisser leurs chemisiers pour montrer leurs épaules.

La grande contribution de l'empereur Taizong à la musique des Tang est la pièce intitulée « Musique du prince de Qin, brisant le front de l'ennemi ». Cette dernière fait penser au film de Busby Berkeley dans les années 1930. Au départ, il s'agissait d'une chanson militaire pour célébrer une grande bataille. Elle a ensuite été recomposée sous le règne de Xuanzong. Même l'empereur lui-même a travaillé la mise en scène. Cette œuvre a fini par mobiliser 120 danseurs vêtus d'armures et munis de hallebardes. Le spectacle était très réaliste, avec des scènes de bataille et des mouvements de lames authentiques. Interprété à l'extérieur de la porte Xuanwu de la capitale, avec un accompagnement d'une armée de 2000 personnes, la pièce était somptueuse et bouleversante. Cette pièce de chant et de danse a influencé les goûts de générations suivantes, qui ont favorisé les grandes troupes, les grandes scènes et les décors dramatiques. Le tambour devait être suffisamment fort pour être entendu de très loin. Une autre pièce tout aussi grandiose s'intitule « Musique de la Grande Victoire ». Elle a été créée sous le règne du souverain suivant, l'empereur Gaozong. Il y a aussi la musique d'anniversaire impérial, dans laquelle les danseurs exécutaient une formation signifiant « Longue vie à l'empereur », une tradition en fanfare. La chanson de banquet est une pièce censée avoir été composée par l'impératrice Hu Zetian en l'honneur de son perroquet de compagnie qui, dit-on, criait fréquemment « Longue vie à sa majesté ». Officiellement, les musiques pour accompagner les banquets à la cour étaient divisées en 10 parties différentes. Il y avait les airs folkloriques, ceux des minorités ethniques et ceux importés de l'étranger. Ces musiques étaient interprétées avec la participation d'artistes originaires de Samarcande, d'Ouzbékistan, de pays le long de la route de la soie ou de la Corée de l'époque. Il existait un groupe chargé de maintenir les anciens styles de musique folklorique chinoise. Il devait clairement y avoir une certaine inquiétude quant à savoir si la musique indigène était menacée par les sons importés. Une chose est sûre, la vie musicale sous la période des Tang était tout sauf ennuyeuse. Sa floraison a inspiré les siècles qui ont suivi, son influence se faisant encore sentir dans une grande partie de l'Asie. Rendez-vous au prochain épisode.

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2: Bonjour à tous, 大家好 ，bienvenue dans notre cours de chinois. C'est Xiao Tai, et comme d'habitude, je suis très contente de vous retrouver.
0: 大家好，c'est toujours Thomas, c'est toujours votre apprenti étudiant qui progresse en même temps que vous grâce aux conseils pertinents de Xiao Tai.
2: Oh, tu me flattes. Dans notre cours précédent, nous avons appris quelques expressions pratiques. Quand on mangeait dans un fast-food, comme d'habitude, on va réviser d'abord les phrases de la dernière leçon. Te rappelles-tu comment dire en chinois « qu'est-ce que tu aimerais manger ?»
0: Ni tiang che shama. Alors comment dire en chinois « je voudrais un hamburger et une tasse de thé rouge ?»
2: 我要一个汉堡，还有一杯红茶。Vous aimeriez manger ici ou c'est pour emporter ?在这儿吃还是带走
0: J'aimerais demander en chinois où se trouvent les toilettes, s'il vous plaît.
2: Oui, c'est très important. Tu peux le demander comme ça. 请问洗手间在哪儿
0: Et la dernière phrase, passez-moi quelques serviettes, s'il vous plaît.
2: En chinois, c'est 请你给我几张餐巾纸 Maintenant, on va réécouter les dialogues de la leçon précédente.
0: C'est parti.
3: 你想吃什么
4: 我要一个汉堡，还有一杯红茶。
3: 在这儿吃还是带走？
4: 在这儿吃吧。
3: 请问洗手间在哪儿？
4: 往前走，左拐。
3: 请你给我几张餐巾纸。
4: 好的，您稍等。
2: Bon, c'est tout ce que nous avons vu lors de la dernière leçon. Maintenant, on va aborder de nouvelles choses aujourd'hui.Comme d'habitude, je vais dire les phrases chinoises et Thomas, tu vas les traduire en français, d'accord ?
0: Ok.
2: 你们有什么特色菜？
0: Quelles sont vos spécialités ?
2: 你需要刀叉吗？
0: As-tu besoin de couteau ou de fourchette ?
2: 请问你要红茶吗？
0: Voulez-vous du thé rouge ?
2: 我们 AA 制吧。
0: Partageons les frais.Alors quand on mange dans un resto chinois, faut le savoir, on peut demander au serveur quelles sont les spécialités.
2: On peut demander comme ceci, 你们有什么特色菜？你们 vous
0: 你们
2: 有 avoir
0: 有
2: 什么 quoi
0: 什么
2: 特色 spécial spécialité
0: 特色
2: 菜 plat
0: 菜
2: 你们有什么特色菜？Écoutons maintenant le premier dialogue.
0: Ok.
3: 你们有什么特色菜？
4: 烤鸭，您喜欢吗？
3: 喜欢。
2: Maintenant, je vais redire les trois phrases du dialogue en chinois et toi, Thomas, tu vas les traduire en français, phrase par phrase, d'accord?
0: Ok, pas de souci.
2: 你们有

0: 有什么特色菜？
1: Qui veut dire quelles sont vos spécialités?
0: 烤鸭。
1: Kaoya, c'est le canard laqué.
0: 你喜欢吗？
1: Cela vous convient-il?
0: 喜欢。
1: J'aime bien.
0: Si vous avez déjà goûté à la cuisine chinoise, vous savez sûrement que les Chinois mangent avec des baguettes, un outil qui ne se maîtrise pas automatiquement. Dans les restos chinois, on propose souvent aux clients étrangers couteaux et fourchettes. Ni xuyao dao cha ma, ce qui veut dire auriez-vous besoin des couteaux et des fourchettes? Ni xuyao dao cha ma. Xuyao veut dire avoir besoin de quelque chose. Xuyao.
1: Xuyao.
0: Dao, couteau.
1: Dao.
0: Cha, fourchette.
1: Cha.
0: Ma, bien sûr, c'est l'interrogation.
1: Ma.
0: Alors la phrase en entier, ni xuyao dao cha ma. Le deuxième dialogue.
2: 你需要刀叉吗？
3: 不，我想试着用筷子。
0: Alors à présent, un petit test pour toi, Thomas. Je vais te donner quelques phrases chinoises et tu vas me dire le sens en français. 你需要刀叉吗？
1: Ouais, ça, on vient de le voir, ça veut dire « Voulez-vous des couteaux et des fourchettes
0: 不，我想试着用筷子。
1: » Et ça veut dire « Non, je veux essayer de manger avec les baguettes. » Ok, on s'écoute le dialogue 2.
2: 你需要刀叉吗？
3: 不，我想试着用筷子。
1: Bon, c'est pas tout, mais je suis jeune, j'aime bien sortir, et si j'invite une amie chinoise à manger, je voudrais savoir si elle veut du thé rouge. Qu'est-ce que je dois dire, la taille?
0: 请问你要红茶吗？
1: 请问你要红茶吗？
0: 请问est une formule de politesse très largement utilisée. Exemple, 请问你叫什么名字？ S'il te plaît, comment tu t'appelles? 请问你做什么工作? Quel est votre métier, s'il vous plaît?
1: Et justement, je te propose de réécouter tout de suite le troisième dialogue pour bien assimiler.
3: 请问你要红茶吗？
2: 我想尝尝中国绿茶。
1: Alors, Xiao Tai, là, on vient d'écouter ce dialogue. Que se sont-ils racontés?
0: Alors, l'histoire n'est pas compliquée. L'homme a demandé à la femme si elle voulait du thé rouge. Il a dit, 请问你要红茶吗? Et la femme lui a répondu qu'elle souhaitait essayer le thé vert de Chine. 我想尝尝中国绿茶。
1: Ok, moi j'ai remarqué une chose au restaurant, Thaï.
0: Oui.
1: Les jeunes Chinois ont adopté l'habitude de partager l'addition, en fait. Et en français, on peut dire « partageons les frais » ou « chacun paye sa part ». Et en chinois, comment dirais-tu ça?
0: Tu peux dire « 我们 AA 制吧». »« 我们 nous ».«
1: 我们
0: AA 制 » signifie « on se partage les frais » ou « chacun paye sa part ».«
1: AA 制 ».
0: Ok, maintenant le dialogue 4.
2: « 我们 AA 制吧».
3: 下次吧，这次我买单。
0: Alors un peu d'explication pour le dialogue. 我们 AA 制吧。En fait, la personne propose de partager les frais du repas avec son ami. L'ami dit 下次吧，这次我买单。On se partage la prochaine fois, mais aujourd'hui c'est moi qui offre. La phrase clé dans ce dialogue est 我们 AA 制吧。Nous partageons les frais.
1: 我们 AA 制吧。
2: 你们有什么特色菜？
3: 烤鸭，您喜欢吗？
2: 喜欢。你需要刀叉吗？
3: 不，我想试着用筷子。请问，你要红茶吗？
2: 我想尝尝中国绿茶。我们 AA 制吧。
3: 下次吧，这次我买单。
1: Bon, Thaï, on va passer maintenant, comme d'habitude, à la fin de notre cours, à notre ABC de culture chinoise pour connaître un peu les mœurs, les coutumes et les habitudes des concitoyens chinois.
0: Bien sûr, et cette fois, on va parler de la gastronomie chinoise. Alors, la gastronomie chinoise est l'une des plus prestigieuses du monde. Elle est riche de plus de 10 000 mets, selon les derniers chiffres. Parmi les innombrables écoles d'art culinaire, les 8 écoles les plus appréciées, ce sont la cuisine du Shandong, Shandong Cai, la cuisine du Sichuan, Sichuan Cai, celle du Guangdong, Guangdong Cai, celle du Jiangsu, Jiangsu Cai, du Zhejiang, Zhejiang Cai, et la cuisine du Fujian, Fujian Cai, la cuisine du Hunan, Hunan Cai, enfin,

0: Anhui sa cuisine de l'Anhui. Ces différentes écoles culinaires offrent des saveurs variantes. La cuisine du Sichuan est connue pour être très épicée. Les cuisiniers adorent les piments et les poivres, tandis que la cuisine du Jiangsu est assez sucrée et celle du Guangdong a un goût très léger. Les adeptes du piment la trouveraient un peu fade.
1: Ok, ben moi je préfère la cuisine un peu sucrée-salée qu'on fait du côté de Shanghai, mais ça c'est un goût personnel. Mais tu n'as pas encore parlé, Tai, et ça m'étonne un peu d'une grande spécialité de la cuisine chinoise, le ravioli.
0: Ah oui, bien sûr, le ravioli. Alors ce plat a une longue histoire. Les Chinois en mangent depuis plus de 1000 ans et c'est de la pâte qui enveloppe de la farce, de la viande mélangée des légumes et cuite dans l'eau. La forme du ravioli fait penser à un lingot d'or ou d'argent. C'est sans doute l'une des raisons pour lesquelles les Chinois aiment faire les raviolis lors des grandes occasions, notamment lors de la fête du printemps.
1: Ok, une petite indication parce que le cours est pas tout à fait fini. Ravioli en chinois, ça se dit jiaozi.
0: Ciao.
1: Voilà, et vous pouvez en commander, c'est excellent et c'est vraiment un régal.
0: Et avant de nous quitter, un petit test. Comment dire en chinois? On se partage l'addition.
1: Salut Tai, au revoir, à la prochaine.
0: Au revoir.
2: Voilà ainsi s'achève cette émission d'In Vivo. Merci de l'avoir suivi et à la prochaine.

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Bonjour à tous, bienvenue à l'écho de cette nouvelle édition du journal. À mesure que l'économie numérique s'accélère, l'intelligence artificielle IA devient un nouveau moteur de croissance pour la coopération économique et commerciale entre la Chine et l'Afrique, portée par l'expansion de ses applications concrètes, selon un nouveau rapport. Intitulé « Coopération économique et commerciale Chine-Afrique, progrès et perspectives 2026 », ce rapport a été dévoilé lors de la 5e exposition mondiale du commerce numérique. Selon le rapport, l'application de l'IA passe d'une option d'avenir à un véritable programme dans la coopération sino-africaine. Cette évolution se caractérise par une forte orientation vers des scénarios d'application

0: Concrète, la coopération s'est élargie à des domaines tels que la prévention des catastrophes, les soins de santé, l'agriculture intelligente et la gouvernance urbaine. Il faudra de plus en plus disposer d'une infrastructure numérique permettant aux entreprises africaines d'être compétitives dans une économie mondiale en mutation rapide, déclare Klaus Dieter Kampfer, directeur général d'Absa Chine, ajoutant que le commerce numérique a le potentiel de réduire les barrières à l'entrée, de connecter les entreprises à de nouveaux marchés et de permettre aux entrepreneurs de participer au commerce mondial, quelle que soit leur situation géographique. Le marché chinois de la consommation est entré dans une nouvelle phase dans laquelle les biens et les services revêtent tous les deux une importance capitale, les ventes au détail des services ayant progressé près de 5 fois plus vite que celles des biens durant les 8 premiers mois de cette année. Ce changement structurel a été mis en évidence par un nouvel indicateur officiel pour le deuxième plus grand marché de consommation mondiale. Les ventes au détail totales de biens et de services de consommation ont augmenté de 2,5% en base annuelle entre janvier et août, les ventes au détail des services ayant augmenté de 4,9% et celles de biens de 1%, ont indiqué des responsables et des experts lors de la table ronde économique de la Chine. En juin dernier, le Bureau d'État des statistiques a publié pour la première fois l'indicateur Vente au détail total du commerce des biens et des services de consommation, une initiative qui, selon les analystes, reflète mieux la situation globale de la consommation, les services devenant un moteur de plus en plus important de la demande intérieure. À mesure que le revenu par habitant augmente, c'est une loi économique objective que la consommation de services progresse plus rapidement que celle de biens, a déclaré l'Indien vice-président de l'Académie chinoise du commerce international et de la coopération économique, rattaché au ministère du commerce. Cette transition se reflète dans l'évolution du comportement des consommateurs. Zhang Weihua, directeur adjoint du département provincial de la culture et du tourisme du Shandong, a expliqué que les consommateurs passent de l'achat de biens à l'achat de la sérénité et de la consommation fonctionnelle à la consommation expérientielle, à la recherche d'expériences immersives, interactives et émotionnellement enrichissantes. Sur le plan politique, la Chine a orienté la demande vers des produits écologiques et intelligents grâce à des programmes de reprise pour les automobiles et les appareils électroménagers. Selon M. Lin, le ratio de levier des fonds de subvention est passé de 1 pour 7,8 en 2025 à 1 pour 10,3 cette année. Deuxième marché de consommation au monde, la Chine vise une croissance relativement rapide de sa consommation totale de biens et de services. Ainsi, les ventes au détail totales du commerce des biens de consommation devraient atteindre environ 60 000 milliards de yuan, quelque 1 300 milliards de dollars d'ici 2030. Par ailleurs, le pays entend également développer des marchés d'une valeur 10 000 milliards de yuan dans les domaines de la consommation verte, intelligente et liée à la santé. La Chine ambitionne également d'attirer 190 millions de touristes étrangers par an d'ici 2030 par des dépenses touristiques annuelles estimées à plus de 150 milliards de dollars selon un nouveau plan quinquennal de développement du tourisme dévoilé en juillet dernier. Ce document illustre les efforts accrus de la Chine pour séduire les voyageurs internationaux afin de dynamiser la consommation. Voilà, c'est la fin du journal d'aujourd'hui. Merci de votre fidélité. À la prochaine.
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0: Bienvenue à Cogito. Ce 21 septembre marque le 5e anniversaire du lancement de l'Initiative pour le développement mondial, IDM. En l'espace de 5 ans, cette initiative est passée du stade de concept à celui d'une mise en œuvre à

projets de coopération ont été lancés. Dans le cadre du Fonds pour le développement mondial et la coopération Sud-Sud, des projets ont été menés dans plus de 70 pays au bénéfice de plus de 40 millions de personnes. Sur le plan institutionnel, les mécanismes de coopération dans les différents domaines de l'initiative ne cessent également de se renforcer, apportant un soutien important à la coopération internationale en matière de développement et à la réalisation des objectifs de développement durable des Nations Unies. La Chine a déjà mis en œuvre avec diverses parties plus de 2000 projets de coopération ayant bénéficié aux populations de plus de 120 pays. Elle a renforcé le Fonds pour le développement mondial et la coopération Sud-Sud, dont le capital a été porté à 4 milliards de dollars. En collaboration avec plus de 20 organisations internationales, elle a également mis en œuvre plus de 200 projets dans plus de 70 pays au bénéfice de plus de 40 millions de personnes. La Chine a par ailleurs créé une réserve financière pour le développement mondial et, en collaboration avec des institutions financières chinoises et étrangères, mis en place un fonds spécial de 14 milliards de dollars dédié à l'initiative pour le développement mondial. Ce mécanisme vise à attirer la participation de différents acteurs gouvernementaux et de la société civile et à élargir les canaux de financement et de pilotage des projets de l'initiative. Au Laos, dans plusieurs provinces, la Chine, en collaboration avec le Fonds des Nations Unies pour l'enfance, a lancé un programme consacré à la nutrition infantile. Celui-ci a permis de former plus de 1900 agents de terrain laotiens. Le programme a contribué à sauver la vie de plusieurs milliers d'enfants souffrant d'émaciations sévères. La Chine a également mis en place une banque de projets de l'Initiative pour le développement mondial, permettant de mobiliser au total plus de 23 milliards de dollars pour mener à bien des projets de coopération. Celui-ci vont de grands projets emblématiques tels que le Centre afghan de prévention et de contrôle des maladies, à des projets petits et beaux directement liés au bien-être des populations, comme le programme Junchao ou les ateliers Luban. Dans le même temps, plus de 10 000 programmes de renforcement des capacités ont été organisés à l'intention des pays en développement, permettant de former plus de 200 000 professionnels dans différents domaines. Ces actions contribuent à renforcer les capacités des pays concernés en matière de développement autonome et durable. Inauguré en 2021, l'atelier Luban en Éthiopie a été désigné par l'Union africaine comme un centre de formation de talents hautement qualifiés pour l'ensemble du continent. De l'électromécanique à la robotique industrielle, de nombreux jeunes Africains y acquièrent des compétences adaptées aux besoins de l'industrie moderne. Ces diplômés sont aujourd'hui présents dans plusieurs pays africains. La Chine a également encouragé la création du Centre d'excellence Chine-Afrique ONUDI, ouvrant une nouvelle voie à la coopération tripartite en matière de développement. Cette plateforme favorise notamment le lancement des projets dans les domaines de l'industrialisation, de la modernisation agricole et de la formation des talents dans plusieurs pays africains. D'autres plateformes innovantes ont également vu le jour, telles que la base de formation en innovation du Centre de promotion du développement mondial, la communauté des jeunes leaders du développement mondial et le Centre mondial de renforcement des capacités des femmes. Elle contribue à élargir les domaines et les formes de coopération et à favoriser le développement conjoint avec les différentes parties concernées. La réduction de la pauvreté constitue le premier des 8 domaines prioritaires de coopération de l'ITM. L'Ouzbékistan a ainsi mené des projets pilotes à l'échelle nationale afin de s'inspirer de l'expérience chinoise en matière de réduction de la pauvreté, tandis que le Zimbabwe a mis en place son 12e village modèle de coopération agricole sino-zimbabwéenne. Autant d'exemples de la coopération internationale en matière de réduction de la pauvreté promue dans le cadre de l'initiative. En mai dernier, la Chine a lancé conjointement avec 53

trois pays et neuf institutions internationales le Partenariat mondial pour la réduction de la pauvreté et le développement. Cette nouvelle plateforme offre aux différents pays un espace supplémentaire pour partager leurs expériences en matière de lutte contre la pauvreté et renforcer leur coopération. Au cours des 5 prochaines années, la Chine prévoit de mettre en œuvre 2 000 nouveaux projets, petits et beaux, en faveur du bien-être des populations dans les pays en développement. Elle mènera également davantage de projets de coopération sanitaire avec les pays concernés et l'Organisation mondiale de la santé. Autour des 8 domaines prioritaires de coopération de l'ITM, elle mettra en place davantage de programmes de formation des ressources humaines afin d'aider les pays en développement à renforcer leur capacité de développement autonome et leur résilience. La Chine n'est donc pas seulement l'initiatrice de l'ITM. Elle entend également continuer à jouer un rôle dans la coopération mondiale en matière de développement, dans un contexte où la réalisation des objectifs de développement durable accuse du retard les résultats enregistrés au cours des 5 dernières années et les nouvelles initiatives annoncées pour la période à venir illustrent la place croissante accordée à la coopération internationale en faveur d'un développement plus inclusif et durable.

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11: Bonjour à toutes et à tous, et bienvenue dans Fréquence Afrique sur CGTN Radio. Nous avons l'honneur aujourd'hui de vous présenter l'interview du Premier ministre sénégalais dans la première partie de l'émission. Monsieur Ousmane Sonko souligne que la Chine est un modèle pour les autres pays du Sud global. Suivons ensemble cette interview.
12: Donc à chaque fois qu'il y a des chocs, les pays les moins développés comme les nôtres le ressentent plus durement que les pays les plus avancés, les grandes puissances comme les États-Unis, comme l'Union européenne. L'humanité connaît de ces tournants à échéances périodiques et nous sommes à ce tournant où tous les continents, toutes les nations, tous les pays doivent se déterminer, se réorganiser pour ne pas rater le train du changement qui se profile. Les règles qui doivent asseoir les relations entre États, quelle qu'en soit la taille, la puissance, la capacité, les relations doivent être basées sur d'abord le respect mutuel, c'est extrêmement important. Elles doivent être basées sur l'équilibre, le gain partagé mutuellement. Elles doivent aussi être partagées sur le multilatéralisme. Les règles qui sont établies de commun accord à travers des discussions, par exemple les règles commerciales dans le cadre de l'OMC, doivent être des règles qui s'appliquent à tous. Et aucune partie ne doit pouvoir, parce que les règles ne l'arrangent plus, parce qu'elle sent qu'elle perd plus ou moins le pouvoir, la puissance et l'avance qu'elle avait, aucune partie ne doit pouvoir se lever toute seule et dire je dénonce les règles ou je change les règles du jeu. Se dessine ce profil avec une reconfiguration où le Sud global est en train de reprendre pied, comme on dit, est en train de devenir le moteur de la croissance mondiale, est en train de reprendre une place privilégiée, pour ne pas dire la première place, le Sud global, tiré notamment par la Chine, que nous félicitons pour les progrès extraordinaires qui ont été réalisés en si peu de temps et qui découlent de beaucoup d'abnégation, de beaucoup de discipline, d'organisation, mais beaucoup de conviction. Et cela doit inspirer tout le reste des pays du Sud.
11: Ousmane Sonko confie qu'il a été séduit par les avancées technologiques chinoises.
12: La première étape de cette visite qui s'est déroulée à Hangzhou, une étape extrêmement importante. Et jusqu'à ce matin, d'autres accords ont été signés avec des institutions. La Chine est un partenaire important. Les investisseurs chinois sont très dynamiques, très entreprenants. Nous en recevons tout le temps et ils sont intéressés par tous les secteurs de l'économie. Ils viennent avec des intentions nobles, avec des modes de financement innovants. Toutes les offres ont été recensées et c'est très positif pour nous. Nous avons noué également ce partenariat avec la commune de Tanjin et nous restons incessamment également à ce niveau-là les autorités du port de Tanjin, qui est le port le plus modernisé aujourd'hui. Nous sommes en train d'édifier trois ports, un grand port qui existait déjà, le port de Dakar, mais deux autres ports qui sont en cours de construction et un projet d'un troisième port au sud. Et nous avons, avec les autorités locales également là-bas, eu des discussions très intéressantes. Cela nous a inspiré d'ailleurs une idée. Nous voulons dans le partenariat avec la Chine, c'est-à-dire un hub en Afrique de l'Ouest, un hub en Afrique tout court. Récemment, il y a eu le phénomène DeepSeek qui a émerveillé tout le monde. C'était extraordinaire d'avoir eu le privilège de visiter ça, de le vivre et de voir que ce qui se dit sur l'intelligence artificielle. Et bravo à la Chine, bravo aux inventeurs chinois, au monde scientifique de la Chine. Je suis quelqu'un qui croit fondamentalement à l'Afrique et je suis sûr que l'Afrique peut faire des progrès importants dans ce sens. Indépendamment de la faiblesse des moyens, nous avons de jeunes talents très prometteurs qui parviennent à suivre, à faire des choses dans l'intelligence artificielle. Et nous voulons que la collaboration entre la Chine et l'Afrique soit orientée vers cela également. Nous réitérons nos félicitations à la Chine pour ce qu'elle est en train de faire et qui rend fier tout le sud global. Aujourd'hui, nous sommes en train de démontrer qu'il n'y a pas de peuple condamné au retard. Il faut juste croire en soi, comme ça a été le cas pour la Chine. Mais je pense que dans les années à venir, ça va se mettre en place pour que l'Afrique aussi puisse répondre à côté de la Chine à l'appel du monde. Le niveau est assez impressionnant. Je ne pense pas pour seulement nous, de pays peut-être moins développés, mais même pour ceux qui avaient pris de l'avance sur tout le monde, ce qui est en train d'être fait en Chine aujourd'hui et sur tous les plans. En fait, le transport, l'intelligence artificielle, le numérique, les télécommunications, tout ce qui se fait aujourd'hui en Chine émerveille le monde entier. Et je dirais que ce qui est impressionnant, c'est votre capacité à l'adapter à vos réalités, à garder votre originalité en tant que Chinois sur le plan culturel, sur le plan des valeurs. Et ça, c'est inspirant pour tout le reste du monde et en particulier pour l'Afrique.
11: Pour terminer cet entretien, le Premier ministre sénégalais a indiqué qu'ils étudient avec attention les ouvrages et les discours importants du président Xi Jinping.
12: Nous avons lu le président Xi, comme vous dites. Nous suivons ses discours. Je crois que les règles de gouvernance qui produisent des résultats sont quasi universelles. Maintenant, les adapter selon les réalités des pays, les contextes, les cultures, les croyances, c'est ça qui peut différer. Mais les règles dans la rigueur de la gouvernance, la bonne gouvernance, la transparence, le respect du bien public, la rigueur des élites, mais ensuite du peuple, ces règles-là sont universelles et tous les peuples qui les ont appliquées ont obtenu des résultats. Je pense que le président Xi Jinping l'a compris, ceux qui ont été présidents de la Chine avant lui également, mais je pense qu'il l'a élevé à un certain niveau et les résultats sont immédiats. Le rythme de modernisation de la Chine sur les 10-15 dernières années est impressionnant et je pense que c'est tout son mérite et toute l'équipe qui travaille avec lui. Et c'est des sources d'inspiration également pour nos pays. Ce que j'apprends, ce que je retiens, c'est que sans rigueur, sans discipline, et sans vision, il est impossible de développer un pays, même un tout petit pays, a fortiori un continent comme la Chine. Nos attentes, c'est celles liées à une collaboration renforcée. Je crois que les relations entre la Chine et le Sénégal ont été élevées au niveau de relations stratégiques globales, c'est déjà important. Et nous souhaitons que la Chine soit ce partenariat privilégié, avec ce partenaire privilégié avec lequel nous allons développer tous les axes qui ont été inscrits dans notre programme de développement, notre projection sur 2050. Et demain, je ne manquerai pas d'aborder ces aspects avec le président Xi Jinping. Ce qui est notable avec la Chine, c'est l'esprit d'un partenariat mutuellement gagnant, dans le respect mutuel, en considérant ses partenaires, quelle que soit la taille du pays, quel que soit son niveau de développement, le considérer en alter ego, et ça c'est appréciable, c'est important pour nous.
11: Vous écoutez Fréquence Afrique sur CGTN Radio. On revient en studio juste après cette pause musicale.

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1: Vous êtes toujours à l'écoute de Fréquence Afrique. Les BRICS suscitent de plus en plus d'intérêt en tant que plateforme de coopération pour un nouveau type de développement. De nombreux pays du Sud souhaitent aujourd'hui les rejoindre. Comment percevoir le rôle et l'impact du mécanisme de coopération des BRICS dans la promotion de la coopération Sud-Sud? Et comment les pays africains peuvent-ils y participer plus activement? Eh bien, dans la deuxième partie de l'émission, Amissou Yahaya, journaliste du quotidien nigérien Le Sahel, partage ses regards croisés sur les relations sino-africaines en tant qu'invité de CGTN français.
2: C'est vrai qu'aujourd'hui, des mécanismes comme les BRICS suscitent un intérêt croissant en tant que plateforme de coopération pour un nouveau type de développement. Et de plus en plus de pays du Sud souhaitent aujourd'hui les rejoindre. Amissou, pour vous, quel rôle le mécanisme des BRICS peut-il jouer dans la promotion de la coopération Sud-Sud?
3: Je trouve que les BRICS, maintenant devenus les BRICS Plus, avec l'adhésion d'autres nouveaux pays, et les pays africains, notamment ce qu'on appelle les pays qui font partie des pays du Sud, sont en train de se ruer vers cette organisation. Parce que actuellement, il y a trois pays africains qui font partie des BRICS, l'Afrique du Sud, l'Éthiopie et l'Égypte. Et il y a d'autres pays encore qui aimeraient y adhérer. Donc, ce mécanisme qui a été créé pour favoriser le développement des pays en développement et en voie de développement est né de la volonté de cinq autres pays, notamment la Chine, l'Inde, la Russie, le Brésil, pour contourner le système financier actuel qui ne permet pas un échange commercial très libre entre États, puisque actuellement l'économie mondiale et les échanges sont dominés par le dollar. Tout varie en fonction de la fluctuation du dollar. Donc les BRICS aujourd'hui constituent une alternative pour ces pays en développement, pour leur permettre d'asseoir un développement, notamment l'industrialisation. C'est ce que ces pays ont besoin, l'industrialisation. Et la Chine, en termes d'industrialisation, la Chine est l'un des pays des BRICS les mieux avancés en matière d'industrialisation et d'industrialisation automatisée aussi. Donc, c'est une occasion pour promouvoir l'industrialisation, l'économie verte et les échanges dans beaucoup de domaines, que ce soit l'agriculture, parce que l'Afrique jusqu'à présent, beaucoup de pays n'ont pas atteint l'autosuffisance alimentaire. Donc, les BRICS, aujourd'hui, constituent cette plateforme où les pays qui sont, disons, un peu, qui se sentent marginalisés par

0: le système occidental, né de l'après-Seconde Guerre mondiale, les institutions financières, ou bien que ce soit en matière de prêts pour les pays africains, parce qu'il faut le reconnaître, les pays africains sont énormément endettés et toute leur survie, toutes les recettes publiques qui sont un peu mobilisées, la plupart finissent dans le remboursement des dettes publiques qui leur sont imposées, puisqu'il faut reconnaître que certaines de ces dettes ne sont pas de leur propre volonté, elles ont hérité de la colonisation. Jusqu'à présent, ils continuent de subir ces dettes et de les payer. Donc, le surglobal, aujourd'hui, ce que les autres États attendent des BRICS, c'est la création d'un système financier qui puisse permettre à ces États d'avoir une alternative de paiement et d'échange économique. Donc, c'est tout l'enjeu des BRICS. Comment contourner cette hégémonie du dollar qui ne permet pas un échange libre d'État à État? Des fois, il faut passer par des banques centrales européennes ou américaines pour les devises. Donc, je trouve que là, c'est l'occasion pour les BRICS de s'affirmer aussi au niveau du monde. Il faut aussi, les BRICS, ça représente actuellement à peu près 45% de la population mondiale. C'est énorme. C'est un grand marché à ne pas négliger. Et 35% du PIB mondial. Donc, vous voyez, avec l'adhésion future de beaucoup d'États qui veulent accéder à ce cercle de pays qui on peut qualifier de pays en développement ou bien développés même, puisqu'ils ont un certain niveau de développement par rapport aux autres pays du Sud. Donc, cette marginalisation, aujourd'hui, la jeunesse africaine a pris conscience de cela. Donc, beaucoup de pays, aujourd'hui, leur politique, leur désir, c'est comment faire pour s'approcher des BRICS, pour profiter des avantages que peuvent offrir ces pays qui sont déjà en avance par rapport au reste du Sud global. Donc, je trouve que les BRICS, c'est une opportunité pour les pays africains, c'est une opportunité à saisir et les Africains se sont réveillés et ils commencent à prendre conscience que c'est aujourd'hui un mécanisme incontournable, puisque c'est le début, mais on ne sait pas ce que ça va donner après. Les plus grandes institutions financières, les plus grandes collaborations ou bien commissions économiques mondiales se sont constituées par des rassemblements de pays, de petits pays d'abord, ensuite qui se sont élargis à beaucoup de pays. Donc à l'image du G7 au niveau des Occidentaux. Donc je trouve que les BRICS, aujourd'hui, avec cette allure, avec ce mécanisme qui considère, quelle qu'en soit la richesse économique ou bien les capacités du PIB qu'un pays peut mobiliser, au niveau des BRICS, tous les pays s'évalent. Donc il n'y a pas cette distinction entre pays riches et pays pauvres. Donc c'est une opportunité pour les États africains d'affirmer leur souveraineté, de s'approcher de ces États et de profiter au maximum de ce que peuvent apporter cette nouvelle collaboration et pourquoi pas dans les années à venir créer une banque commune entre les États des BRICS et peut-être certains pays africains qui vont dans l'avenir remplir les conditions pour intégrer ce cercle de pays.
1: 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Retrouvons-nous après cette mélodie pour la rubrique Apprenons les Chinois.

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0: Bonjour à tous, bienvenue dans notre cours de chinois au quotidien, c'est Xiaotai.
1: Salut Xiaotai, eh bien, moi c'est toujours Thomas, votre apprenti étudiant en chinois. Et je crois que la dernière fois nous avons parlé d'achat par téléphone, Tai. Donc le plus important ça va être de réviser les phrases du cours précédent. Alors la première phrase c'était « Je veux commander une pizza ». Comment tu dis ça en chinois ?
0: 我要订个比萨饼.
1: Comment puis-je payer ? Alors, comment on dit ça en chinois, Tai ?
0: 怎么付钱呢?
1: Une nouvelle phrase, vous pouvez payer à la livraison.
0: 您可以货到付款.
1: Encore une phrase et une dernière, donnez-moi une heure.
0: 您说个时间.
1: Allez, on se réécoute les dialogues en entier de la dernière fois.
2: 喂,你好,我要订一个比萨饼.
3: 大的还是小的?
2: 大的,怎么付钱呢?
3: 可以货到付款，请送到北京大学西门吧。好的，您几点能送到？
2: 你说一个时间，大概12点吧。
1: Bon allez, la révision s'arrête là, c'est le moment de passer aux nouvelles phrases du jour où je crois qu'on va parler de vêtements. Alors comme d'habitude, Xiaotai va vous donner les phrases en chinois, je vais les traduire en français et puis on va commencer les exercices.
0: 我想买一件旗袍.
1: Je veux acheter une qipao.
0: 这是什么料子的?
1: C'est en quel tissu?
0: 蓝色的好还是黄色的好?
1: Quelle est la mieux, la bleue ou la jaune?
0: 能试试吗?
1: Je peux l'essayer?
0: 能打折吗?
1: Pouvez-vous me faire une réduction? Allez, quand je rentre en France, je voudrais ramener à ma mère un truc bien pékinois, une qipao. Bien, c'est une robe fendue des deux côtés. C'est une robe traditionnelle chinoise d'origine manchoue qui permet aux femmes de montrer pleinement sa féminité.
0: Quand tu te trouves dans le magasin, tu peux dire au vendeur « 我想买一件旗袍. » « 我 » Je n'ai pas la peine de répéter.
1: Ok, « 我 »
0: « 想 » Vouloir.
1: « 想 »
0: « 买 » Acheter.
1: « 买 »
0: 一件旗袍, c'est une robe fendue des deux côtés, une robe chinoise.
1: Voilà, qipao, qui se traduit en français par robe fendue des deux côtés. Mais maintenant, on a tendance à utiliser directement sa prononciation en chinois, c'est-à-dire qu'on n'utilise plus robe fendue des deux côtés, on dit directement qipao. La phrase en entier, Tai.
0: 我想买一件旗袍. Ok, maintenant on va écouter le premier dialogue.
2: 你要买什么衣服?
3: 我想买一件旗袍.
1: Et je veux demander en quel tissu est cette robe. Alors comment dit-on ça en chinois, Tai?
0: Tu peux dire 这是什么料子的? 这, ce.
1: 这.
0: 是 veut dire être.
1: 是.
0: 什么 veut dire quel.
1: 什么.
0: 料子, tissu.
1: 料子.
0: 这是什么料子的?
1: Qui veut dire quel est ce tissu? Bon, on s'écoute le dialogue.
3: 这是什么料子的?
2: 真丝的.
1: Voilà, on vient d'écouter le dialogue et il me semble que le vendeur répond « C'est de la soie ». Alors, comment on dit le mot « soie » en chinois, Tai ?
0: Jensi.
1: Jensi. Une nouvelle phrase, mais de quelle couleur faut-il l'acheter, le bleu ou la jaune ?
0: Bon, là, tu peux demander l'avis de tes amis chinois, sinon tu peux aussi décrire au vendeur ta mère, c'est-à-dire sa couleur de peau, son style, ses préférences quant aux couleurs. Tu peux ainsi demander 蓝色的好还是黄色的好? 蓝色的, le bleu.
1: 蓝色的.
0: 还是 veut dire ou.
1: 还是.
0: 黄色的, le jaune.
1: 黄色的.
0: 好 veut dire mieux, meilleur.
1: 好.
0: Donc la phrase au complet, 蓝色的好还是黄色的好? Ok, on va écouter le troisième dialogue.
3: 蓝色的好还是黄色的好?
2: 蓝色的更适合您.
1: Voilà, il me semble que dans ce dialogue, le vendeur répond au potentiel acheteur, le bleu vous va mieux. Comment dit-on ça en chinois, Tai?
0: 蓝色的更适合您.
1: Voilà, et on aura compris que 蓝色的, ça veut dire...
0: Le bleu.
1: Ok, on est d'accord. Bon, je crois que tu vas m'apprendre une autre phrase. C'est quand même important d'essayer les vêtements. Alors, comment dit-on ça en chinois? Je peux l'essayer.
0: 我能试试吗?
1: 我能试试吗?
0: 我能试试吗? 我, bien sûr, c'est je.
1: 我.
0: 能, pouvoir.
1: 能.
0: 试试, essayer.
1: 试试.
0: 我能试试吗?
1: Bon, on s'écoute tout de suite le dialogue 4.
3: 能试试吗?
2: 您穿什么号的？
3: 中号的。
1: Allez, dans les phrases que nous venons d'entendre, on a bien sûr entendu « je peux l'essayer ». Et il y avait deux autres phrases. Alors la deuxième phrase, c'était « quelle est votre taille ?» Comment dire ça en chinois ?
0: « 您穿什么号的?»
1: Voilà, et la réponse de la femme, c'était « je suis de taille moyenne ». Alors comment dit-on « moyenne taille ?» ?»«
0: 中号的。
1: Ok, bon, ça y est, le tissu choisi, la robe également, bref, tout va bien. Mais j'aimerais bien sûr qu'on me fasse une petite réduction. Comment demander ça en chinois, Tai?
0: Bon, alors soit je te propose d'écouter d'abord le dialogue 5 dans lequel tu vas trouver les réponses.
3: 多少钱?
2: 980元。
3: 太贵了，能打折吗？
2: 可以打九折。
0: Alors Thomas, mon étudiant, as-tu saisi quelque chose de ce dialogue?
1: Je pense, ouais, mais le mieux, c'est que tu répètes les phrases une fois en chinois et que je les répète, moi, en français.
0: D'accord. 多少钱?
1: Ça fait combien?
0: 980 yuan.
1: 980.
0: 太贵了.
1: C'est très cher.
0: 能打折吗?
1: Est-ce que vous pouvez me faire une réduction?
0: 可以打九折.
1: 10% de réduction.
0: Ok, maintenant je propose qu'on révise un peu les phrases clés d'aujourd'hui avant de repasser les dialogues au complet.
1: Voilà, alors on va s'écouter les phrases. Je veux acheter une qipao.
0: 我想买一件旗袍。
1: C'est en quel tissu?
0: 这是什么料子的?
1: Lequel est le mieux? La bleue ou la jaune?
0: 蓝色的好还是黄色的好?
1: Est-ce que je peux l'essayer?
0: 能试试吗?
1: Est-ce que vous pouvez me faire une petite réduction?
0: 能打折吗?
1: Ok, allez, on se réécoute les dialogues en complet, donc avant de passer à notre rubrique ABC de la culture chinoise.
2: 您要买什么衣服?
3: 我想买一件旗袍。这是什么料子的?
2: 真丝的。
3: 蓝色的好还是黄色的好?
2: 蓝色的更适合您。
3: 能试试吗?
2: 您穿什么号的?
3: 中号的。多少钱？
2: 980元。
3: 太贵了，能打折吗？
2: 可以打九折。
0: C'est tout ce qu'on a appris aujourd'hui. Passons maintenant à la rubrique ABC de la culture chinoise.
1: Voilà, aujourd'hui il sera question de couleurs. On sait que le rouge est une couleur très appréciée par les Chinois parce qu'il incarne le bonheur, la joie. Lors des fêtes, on accroche partout des lanternes rouges en fait aux maisons, au plafond. Il y en a partout dans la rue. Lors des mariages, des cérémonies heureuses, la fiancée porte également un vêtement rouge, des chaussures rouges, et le palanquin pour la transporter est aussi généralement de couleur écarlate. Le rouge est en même temps un signe de réussite, et si quelqu'un se trouve dans une situation favorable, on dit taille...
0: 走红.
1: Voilà, et si on le traduit mot à mot, ça veut dire marcher vers le rouge.
0: Et la personne qui a la faveur du chef est nommée 红人.
1: Voilà, ça veut dire la personne rouge.
0: Le fait de distribuer le profit est appelé fen hong.
1: Voilà, distribuer le rouge.
0: Le rouge incarne aussi la beauté. On qualifie le visage d'une belle femme hong yan.
1: Par contre, en Occident, le rouge porte une signification toute différente et relativement péjorative. On le lit souvent au feu, à l'enfer, au sang, toute une symbolique qui nous vient des temps moyenâgeux. Il symbolise également la cruauté ou bien sûr, le rouge, c'est la couleur du sang.
0: Voilà une preuve de plus de la différence culturelle.
1: Tout à fait.
0: La question du jour, pouvez-vous me faire une réduction? Comment dire cela en chinois?
1: Voilà, si vous avez la réponse et surtout si vous avez bien écouté, vous pouvez nous envoyer votre réponse par mail. Salut Tai et à la prochaine.
0: Salut Thomas, à la prochaine fois.

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0: Bonjour à tous, bienvenue à l'écho de cette nouvelle édition du journal. À mesure que l'économie numérique s'accélère, l'intelligence artificielle IA devient un nouveau moteur de croissance pour la coopération économique et commerciale entre la Chine et l'Afrique, portée par l'expansion de ses applications concrètes, selon un nouveau rapport. Intitulé « Coopération économique et commerciale Chine-Afrique, progrès et perspectives 2026 », ce rapport a été dévoilé lors de la 5e exposition mondiale du commerce numérique. Selon le rapport, l'application de l'IA passe d'une option d'avenir à un véritable programme dans la coopération sino-africaine. Cette évolution se caractérise par une forte orientation vers des scénarios d'application concrets. La coopération s'est élargie à des domaines tels que la prévention des catastrophes, les soins de santé, l'agriculture intelligente et la gouvernance urbaine. Il faudra de plus en plus disposer d'une infrastructure numérique permettant aux entreprises africaines d'être compétitives dans une économie mondiale en mutation rapide. Déclare Klaus Dieter Kampfer, directeur général d'Absa Chine, ajoutant que le commerce numérique a le potentiel de réduire les barrières à l'entrée, de connecter les entreprises à de nouveaux marchés et de permettre aux entrepreneurs de participer au commerce mondial, quelle que soit leur situation géographique. Le marché chinois de la consommation est entré dans une nouvelle phase dans laquelle les biens et les services revêtent tous les deux une importance capitale, les ventes au détail des services ayant progressé près de 5 fois plus vite que celles des biens durant les 8 premiers mois de cette année. Ce changement structurel a été mis en évidence par un nouvel indicateur officiel pour le deuxième plus grand marché de consommation mondiale. Les ventes au détail totales de biens et de services de consommation ont augmenté de 2,5% en base annuelle entre janvier et août, les ventes au détail des services ayant augmenté de 4,9% et celles de biens de 1%, ont indiqué des responsables et des experts lors de la table ronde économique de la Chine. En juin dernier, le Bureau d'État des statistiques a publié pour la première fois l'indicateur « Vente au détail total du commerce des biens et des services de consommation », une initiative qui, selon les analystes, reflète mieux la situation globale de la consommation, les services devenant un moteur de plus en plus important de la demande intérieure. À mesure que le revenu par habitant augmente, c'est une loi économique objective que la consommation de services progresse plus rapidement que celle de biens, a déclaré Lin Jian, vice-président de l'Académie chinoise du commerce international et de la coopération économique, rattaché au ministère du commerce. Cette transition se reflète dans l'évolution du comportement des consommateurs. Zhang Weihua, directeur adjoint du département provincial de la culture et du tourisme du Shandong, a expliqué que les consommateurs passent de l'achat de biens à l'achat de la sérénité et de la consommation fonctionnelle à la consommation expérientielle, à la recherche d'expériences immersives, interactives et émotionnellement enrichissantes. Sur le plan politique, la Chine a orienté la demande vers des produits écologiques et intelligents grâce à des programmes de reprise pour les automobiles et les appareils électroménagers. Selon M. Lin, le ratio de levier des fonds de subvention est passé de 1 pour 7,8 en 2025 à 1 pour 10,3 cette année. Deuxième marché de consommation au monde, la Chine vise une croissance relativement rapide de sa consommation totale de biens et de services. Ainsi, les ventes au détail totales du commerce des biens de consommation devraient atteindre environ 60 000 milliards de yuan, quelque 1 300 milliards de dollars d'ici 2030. Par ailleurs, le pays entend également développer des marchés d'une valeur 10 000 milliards de yuan dans les domaines de la consommation verte, intelligente et liée à la santé. La Chine ambitionne également d'attirer 190 millions de touristes étrangers par an d'ici 2030 par des dépenses touristiques annuelles estimées à plus de 150 milliards de dollars selon un nouveau plan quinquennal de développement du tourisme dévoilé en juillet dernier. Ce document illustre les efforts accrus de la Chine pour séduire les voyageurs internationaux afin de dynamiser la consommation. Voilà, c'est la fin du journal d'aujourd'hui. Merci de votre fidélité. À la prochaine.
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0: Bienvenue à Cogito. Ce 21 septembre marque le cinquième anniversaire du lancement de l'Initiative pour le développement mondial, IDM. En l'espace de 5 ans, cette initiative est passée du stade de concept à celui d'une mise en œuvre à grande échelle, apportant un soutien solide aux pays du Sud global pour renforcer leur capacité de développement autonome et insuffler une dynamique importante à la réalisation du programme de développement durable à l'horizon 2030. Au cours de ces 5 dernières années, la mise en œuvre de l'IDM a porté des fruits concrets. Sur le plan conceptuel, elle est passée d'une proposition chinoise à un consensus international, tandis que le concept de développement centré sur le peuple s'est davantage ancré dans les esprits. Sur le terrain, l'approche axée sur l'action continue de produire des résultats. Plus de 23 milliards de dollars ont été mobilisés et plus de 2000 projets de coopération ont été lancés. Dans le cadre du Fonds pour le développement mondial et la coopération,

Elle a renforcé le Fonds pour le développement mondial et la coopération Sud-Sud, dont le capital a été porté à 4 milliards de dollars. En collaboration avec plus de 20 organisations internationales, elle a également mis en œuvre plus de 200 projets dans plus de 70 pays au bénéfice de plus de 40 millions de personnes. La Chine a par ailleurs créé une réserve financière pour le développement mondial et, en collaboration avec des institutions financières chinoises et étrangères, mis en place un fonds spécial de 14 milliards de dollars dédié à l'initiative pour le développement mondial. Ce mécanisme vise à attirer la participation de différents acteurs gouvernementaux et de la société civile et à élargir les canaux de financement et de pilotage des projets de l'initiative. Au Laos, dans plusieurs provinces, la Chine, en collaboration avec le Fonds des Nations Unies pour l'enfance, a lancé un programme consacré à la nutrition infantile. Celui-ci a permis de former plus de 1 900 agents de terrain laotiens. Le programme a contribué à sauver la vie de plusieurs milliers d'enfants souffrant d'émaciation sévère. La Chine a également mis en place une banque de projets de l'Initiative pour le développement mondial, permettant de mobiliser au total plus de 23 milliards de dollars pour mener à bien des projets de coopération. Celui-ci vont de grands projets emblématiques tels que le Centre afghan de prévention et de contrôle des maladies, à des projets petits et beaux directement liés au bien-être des populations, comme le programme Junzhao ou les ateliers Luban. Dans le même temps, plus de 10 000 programmes de renforcement des capacités ont été organisés à l'intention des pays en développement, permettant de former plus de 200 000 professionnels dans différents domaines. Ces actions contribuent à renforcer les capacités des pays concernés en matière de développement autonome et durable. Inauguré en 2021, l'atelier Lupin en Éthiopie a été désigné par l'Union africaine comme un centre de formation de talents hautement qualifiés pour l'ensemble du continent. De l'électromécanique à la robotique industrielle, de nombreux jeunes Africains y acquièrent des compétences adaptées aux besoins de l'industrie moderne. Ces diplômés sont aujourd'hui présents dans plusieurs pays africains. La Chine a également encouragé la création du Centre d'excellence Chine-Afrique ONUDI, ouvrant une nouvelle voie à la coopération tripartite en matière de développement. Cette plateforme favorise notamment le lancement des projets dans les domaines de l'industrialisation, de la modernisation agricole et de la formation des talents dans plusieurs pays africains. D'autres plateformes innovantes ont également vu le jour, telles que la base de formation en innovation du Centre de promotion du développement mondial, la communauté des jeunes leaders du développement mondial et le Centre mondial de renforcement des capacités des femmes. Elle contribue à élargir les domaines et les formes de coopération et à favoriser le développement conjoint avec les différentes parties concernées. La réduction de la pauvreté constitue le premier des 8 domaines prioritaires de coopération de l'ITM. L'Ouzbékistan a ainsi mené des projets pilotes à l'échelle nationale afin de s'inspirer de l'expérience chinoise en matière de réduction de la pauvreté, tandis que le Zimbabwe a mis en place son 12e village modèle de coopération agricole sino-zimbabwéenne. Autant d'exemples de la coopération internationale en matière de réduction de la pauvreté promue dans le cadre de l'initiative. En mai dernier, la Chine a lancé conjointement avec 53 pays et 9 institutions internationales le Partenariat mondial pour la réduction de la pauvreté et le développement. Cette nouvelle plateforme offre aux différents pays un espace supplémentaire pour partager leurs expériences en matière de lutte contre la pauvreté et renforcer leur coopération. Au cours des 5 prochaines années, la Chine prévoit de mettre en œuvre 2 000 nouveaux projets petits et beaux en faveur du bien-être des populations dans les pays en développement. Elle mènera également davantage de projets de coopération sanitaire avec les pays concernés et l'Organisation mondiale de la santé. Autour des 8 domaines prioritaires de coopération de l'ITM,

Elle mettra en place davantage de programmes de formation des ressources humaines afin d'aider les pays en développement à renforcer leur capacité de développement autonome et leur résilience. La Chine n'est donc pas seulement l'initiatrice de l'ITM. Elle entend également continuer à jouer un rôle dans la coopération mondiale en matière de développement, dans un contexte où la réalisation des objectifs de développement durable accuse du retard les résultats enregistrés au cours des 5 dernières années et les nouvelles initiatives annoncées pour la période à venir illustrent la place croissante accordée à la coopération internationale en faveur d'un développement plus inclusif et durable.

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8: Bonjour à tous. Bienvenue dans cette nouvelle édition de l'émission In Vivo. Dans la première partie, nous vous parlerons des jeunes à la rencontre de l'opéra du Sichuan. Ensuite, nous allons redécouvrir la dynastie des Tang et essayer de comprendre comment cet empire est devenu le plus prospère, international et innovateur pays du monde, en léguant au monde le riche patrimoine qui nous est parvenu jusqu'à aujourd'hui. Voilà pour le sommaire de cette émission que nous ouvrons avec une chanson.

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1: L'opéra du Sichuan est un opéra chinois traditionnel surtout populaire dans le sud-ouest de la Chine. C'est à Chengdu qu'il est très réputé pour son raffinement et son dynamisme. On peut le voir partout, dans les théâtres comme dans les rues, dans les vidéos promotionnelles de Chengdu comme dans les produits culturels et créatifs. Il apparaît ainsi au quotidien dans ses innombrables facettes. L'opéra du Sichuan a une longue histoire, les classiques ayant le pouvoir de durer éternellement comme on le voit aujourd'hui. De plus en plus de jeunes Chinois s'y intéressent, s'y adonnent et le diffusent, permettant à cet art de se perpétuer et de briller de tous ses feux. À l'Institut de recherche sur l'opéra du Sichuan de Chengdu, plus de 60% des acteurs ont moins de 45 ans, les moins de 30 ans étant les plus nombreux. Wang Yuren, jeune acteur d'opéra du Sichuan de 24 ans, vient d'une famille rompue à cet art. Ses grands-parents étaient tous deux acteurs de l'opéra du Sichuan. Son père, Wang Chao, est célèbre dans cet art et a reçu le prix d'interprétation « Fleur de prunier », la plus haute distinction dans l'opéra traditionnel en Chine. Wang Yuren a appris l'art du bianlian, visage changeant, à l'âge de 3 ans, participé au gala de la fête du printemps de CCTV à 7 ans et remporté la médaille d'or d'interprétation à l'âge de 12 ans. L'opéra du Sichuan est pour lui la continuation de l'esprit familial, un métier qui lui assure la sécurité matérielle et une voie à suivre avec détermination. Il a ainsi écrit et monté la pièce martiale Le voleur de la couronne et de la robe royale dans laquelle il joue le rôle principal, l'âge moyen des acteurs n'étant que de 25 ans. La pièce a remporté un grand succès et a été applaudie par les anciens. Le nombre de jeunes qui regardent l'opéra du Sichuan augmente progressivement, il pourrait y en avoir encore davantage, estime-t-il. Selon lui, il existe un seuil pour apprécier l'art, mais à mesure que le public améliore ses connaissances dans la culture traditionnelle et son sens esthétique, ce seuil peut être progressivement franchi. Si l'opéra du Sichuan a un tel attrait, c'est en raison de son profond héritage culturel, qui est la cristallisation de la sagesse de plusieurs générations et qui est transmis comme un trésor. Le développement rapide d'Internet a ouvert une nouvelle fenêtre permettant à davantage de jeunes de connaître l'opéra du Sichuan. Par exemple, la version jeunesse de la brindille de prunier rouge a également été diffusée en direct en ligne simultanément, afin que le public puisse en voir l'intégralité sur un smartphone. La maquilleuse Shen Langxin aime regarder l'opéra du Sichuan depuis qu'elle était enfant et trouvait que les costumes des jeunes personnages féminins étaient magnifiques. Elle a commencé par hasard son apprentissage et grâce à une pratique continue, elle a ressenti la beauté de cet art traditionnel chinois. Lire différents scénarios et jouer dans différentes pièces, c'est comme vivre des vies différentes, explique-t-elle. Selon elle, c'est un cliché de penser que le public de l'opéra du Sichuan vieillit. Avec la promotion et la vulgarisation de la culture de l'opéra du Sichuan dans les salles de classe, le jeune public s'y intéresse davantage et va voir les représentations. Le public regarde les acteurs et Wang Yuren observe parfois le public. Il se souvient très bien qu'un jour de 2019, il interprétait un extrait de la pièce Le village de la fleur de pêcher au jardin de Teyulé. Il y jouait le rôle de Kuiu, un érudit en sortie printanière en banlieue, qui rencontre Yao Xiaoshin, une lavandière au bord d'un ruisseau, tous deux tombent amoureux. Sur la scène, les deux acteurs pouvaient apercevoir dans le public des sourires complices sur le visage de plusieurs jeunes filles. Cela a été comme une confirmation et un encouragement, remarque Wang Yuren. Au théâtre, il y a des publics très différents, mais la poursuite de la vérité, de la bonté et de la beauté, et l'aversion pour le faux et le laissant des valeurs communes. Lorsqu'une pièce débute, un champ social temporaire se forme sur scène et hors de la scène, et tout le monde est plongé dans la même intrigue, à la recherche d'une libération des émotions, d'une résonance. À ce moment-là, les spectateurs sont aussi dans la pièce. Pour Wang Yuren, la transmission de la culture de l'opéra du Sichuan ne se fait pas seulement sur scène. Ceux qui voient et diffusent l'opéra du Sichuan ne sont-ils pas aussi des personnages de la pièce? La transmission de la culture ne s'est jamais faite du jour au lendemain, mais plutôt discrètement et subtilement. À Chengdu, l'opéra du Sichuan devient un nouveau mode de vie pour les jeunes, et au fur et à mesure qu'ils verront les pièces, les comprendront, les aimeront et les diffuseront à leur manière, le public deviendra lui aussi un acteur. En mentionnant l'opéra du Sichuan, beaucoup de gens pensent d'abord au bianlian, un art typique de l'opéra du Sichuan avec ses changements instantanés de masques colorés et décorés qui semblent aussi réels que des visages avec leurs traits expressifs. L'opéra du Sichuan d'aujourd'hui ne consiste pas simplement à murmurer une romance sur scène, ce n'est pas seulement une méthode d'écriture, mais aussi un art au visage de plus en plus nombreux, à l'image du Bianlian. En mai 2019, l'Institut de recherche sur l'opéra du Sichuan de Chengdu a coopéré avec le projet « Alliance des trésors nationaux » de la plateforme numérique de Taobao. Il combine les figures maquillées du Bianlian pour créer et lancer des masques de l'opéra du Sichuan, en utilisant le maquillage des personnages classiques de la littérature chinoise classique comme Bai Suzhen, Mu Guiying et Diao Chan, afin de faire entrer l'opéra du Sichuan dans la vie quotidienne. De nouveaux éléments de l'opéra du Sichuan ont également été fréquemment observés dans des événements sportifs. Au marathon de Chengdu en septembre 2018, la compétition n'avait pas encore commencé que la médaille était déjà très populaire. Leur créateur a mélangé subtilement les deux éléments si reconnaissables de Chengdu, le maquillage facial de l'opéra du Sichuan et les pandas géants. C'était à l'origine un visage d'opéra du Sichuan, mais en retournant la médaille dans un certain angle, on aperçoit un panda géant, formant ainsi un fort contraste attendrissant. Cette médaille est l'expression créative des différents visages de l'opéra du Sichuan et elle implique l'intégration et la symbiose de l'homme et de la nature. Quand les 28 000 marathoniens ont fini leur course avec enthousiasme à Chengdu, ils ont pu recueillir un autre visage de l'opéra du Sichuan et le chérir. Avec le développement rapide de la création culturelle numérique, l'opéra du Sichuan explore également les possibilités qu'elle peut offrir. En novembre 2022, Zhang Wanwan, une photographe de Chengdu, a fait don des droits d'auteur numériques de centaines de photographies de l'opéra du Sichuan à l'Institut de recherche sur l'opéra du Sichuan de Chengdu. Grâce au numérique, cet art se développe plus profondément et plus largement, donnant un espace d'imagination plus vaste. Dans le processus de transmission et de protection sur scène comme hors de la scène, l'opéra du Sichuan se nourrit du terreau de la culture traditionnelle et absorbe les gènes de la nouvelle ère pour devenir un aspect important du charme urbain de Chengdu. Voilà, on prend une pause musicale et de retour dans In Vivo, on va parler des techniques de poésie de la dynastie des Tang.

pourquoi la dynastie des Tang nous fascine. Dans cette série de podcasts, nous allons redécouvrir la dynastie des Tang et essayer de comprendre comment cet empire est devenu le plus prospère, international et innovateur pays du monde, en léguant à l'humanité le riche patrimoine qui nous est parvenu jusqu'à aujourd'hui. Épisode 12, la musique fantastique des Tang. Chose inévitable pour le creuset culturel qu'était la dynastie des Tang, celle-ci a vu l'épanouissement des arts, de la littérature et de la musique. Alors que l'empire des Tang grandissait, les pays qu'il n'avait pas envahis lui soumettaient un tribut ou bien décidaient simplement qu'il valait mieux le payer. De sorte qu'ils ont envoyé notamment des musiciens et des danseurs. Perses, Arabes, Indiens et Malais se trouvaient dans les quartiers étrangers de la ville et chaque nouvelle caravane de marchands apportait des visages, des modes de vie et d'expressions toujours nouveaux. On pouvait entendre un très large éventail d'instruments, cloches, carillons, en pierre, flûtes, tambours et sitars, accompagnés de grands groupes de danseurs. À la cour, un facteur favorable a également profité de la scène musicale, le formalisme a cédé la place à l'exubérance. Aujourd'hui, nous pouvons admirer la calligraphie, les livres et les poèmes de la dynastie des Tang. Mais comment savons-nous à quoi ressemblait la musique à l'époque? Et à part l'aspect divertissement, comment ce riche héritage musical s'exprimait-il au sein de la société en général? Une fois de plus, la cour impériale a joué un rôle clé dans le développement de la culture. Les arts et l'expression artistique étaient très appréciés sous la dynastie des Tang. En tant qu'empereur, il vous fallait avoir du talent. De nombreux souverains des Tang étaient des peintres, des calligraphes, des compositeurs et des musiciens passionnés. Ils servaient d'exemple à la population. Cet enthousiasme pour les arts et la musique s'est donc répandu dans la société. Mais cela ne s'est pas arrêté là. Tout comme les influenceurs sur les réseaux sociaux d'aujourd'hui, ils ont influencé les gens dans leurs goûts et préférences. L'empereur Gaozong des Tang, Li Zhe, était particulièrement directif. Il a écrit un livre de musique où il insiste sur l'importance de ce qu'il nomme le son. Ce terme comprend non seulement la musique jouée avec des instruments, mais aussi la voix humaine, les mots à chanter et la façon dont tout cela est interprété. Aucun de ces éléments ne se suffit à lui seul, sinon c'est comme un tableau monochrome. Pour qu'il y ait des couleurs, vous avez besoin d'un arc-en-ciel sonore. L'empereur regarda autour de lui et vit que la musique la plus réussie impliquait la voix, le mouvement et même le rituel. Des chants lors de banquets, des chants religieux dans les temples, des spectacles de danse folklorique à la cour. Et ici nous voyons les débuts de deux courants musicaux très importants. La poésie Zi qui était chantée et qui a prospéré surtout plus tard sous la dynastie des Song, mais aussi la forme d'art que nous connaissons aujourd'hui comme l'opéra chinois.

l'empereur Xuanzong a créé la première troupe d'opéra nationale nommée le Jardin des Poires. Aujourd'hui en Chine, les artistes d'opéra traditionnels sont parfois encore appelés les disciples du Jardin des Poires. Et l'empereur Xuanzong des Tang est considéré comme le fondateur des opéras chinois, dont le prestigieux Opéra de Pékin. L'opéra chinois est un art riche et complet, combinant musique, personnages, scénarios, maquillage et danse. De nombreux poètes aimaient aussi mettre en musique leurs vers. L'opéra traditionnel chinois, tel qu'il est devenu aujourd'hui, est une famille nombreuse. On parle de 360 opéras développés dans de différentes régions et présentés en différents dialectes. Plusieurs figurent sur la liste du patrimoine culturel immatériel de l'UNESCO. En admirant ces pièces classiques, on peut imaginer un peu à quoi ressemblait la musique populaire de la dynastie des Tang. Mais il y a aussi d'autres indices. Comme nous l'avons déjà évoqué, les goûts musicaux et artistiques des Tang se sont exportés, en particulier en Corée et au Japon. Des centaines de jeunes hommes et femmes ont été formés à l'Académie du Jardin des Poires. Les poètes des Tang ont écrit sur la fameuse danse Nishang Uiwu, danse de la jupe arc-en-ciel et de la veste à plumes, et ont décrit comment les artistes agitaient leurs longues manches en soie pour accentuer les mouvements de leurs mains. Ce type de danse de manches extrêmement longues était également représenté dans les sculptures et peintures rupestres bouddhistes de la période des Tang. Pendant le règne de l'empereur Xuanzong, des milliers de personnes étudiaient à l'Académie impériale de musique et des centaines de musiciens d'élite résidaient au palais. Ces résidents étaient souvent des femmes. Elles ont suivi la tradition antérieure des filles de la cour dont le rôle principal était de servir les invités distingués. La dynastie des Tang, qui avait un sérieux penchant pour l'organisation, voulait également mettre de l'ordre dans la musique. Et elle a commencé par la classer selon les rituels qui avaient été fixés sous les dynasties antérieures, selon les écrits confucéens. Confucius, en plus d'être un grand philosophe, était aussi un musicien talentueux et a influencé la musique traditionnelle chinoise pendant plus de 2000 ans. La musique devait être simple, paisible et adaptée à la conduite de la cérémonie dans laquelle elle était jouée. Par exemple, il y avait de la musique pour les cérémonies de sacrifice, les funérailles, les cérémonies militaires, de dons et de mariage, etc. Tout devait correspondre aux idéaux confucéens. Une note rapide ici sur le son de la musique de l'époque des Tang.

La musique traditionnelle chinoise a une tonalité différente de la plupart des musiques occidentales. Il n'y a pas d'octave, mais cinq notes à la place. Il s'agit d'une gamme pentatonique. Dans la capitale, il n'y avait pratiquement pas de taverne sans chanteuses ou danseuses venues de ce qu'on appelait les régions occidentales. Autrement dit, les vastes contrées à l'ouest de la Grande Muraille, dans le nord-ouest de l'actuel territoire chinois. Ces artistes étaient accompagnés de leurs propres musiciens étrangers. Pour certains, c'était trop. Le poète Yuan Zhen, des Tang, s'est plaint de la pollution de l'air à cause des cavaliers occidentaux. Il a aussi déploré des dames qui n'étudiaient que la mode et le maquillage occidentaux et des artistes qui se consacraient uniquement à la musique occidentale. Parmi les tubes de l'époque, il y avait Inde du Sud et Regarder la Lune en terre brahmane. Ils étaient interprétés par de jeunes danseurs exotiques. Une troupe de danse de ce qui est maintenant l'Ouzbékistan a attiré l'attention de l'empereur Xuanzong en raison de ses robes cramoisies, pantalons verts et bottes en peau de daim rouge, et pour la façon dont ses membres tournoyaient. D'autres, de la ville aujourd'hui appelée Tashkent, ont inspiré le poète Bai Zuyi, avec leur danse qui consistait à former des formes de lotus et à baisser leurs chemisiers pour montrer leurs épaules.

La grande contribution de l'empereur Taizong à la musique des Tang est la pièce intitulée « Musique du prince de Qin, brisant le front de l'ennemi ». Cette dernière fait penser au film de Busby Berkeley dans les années 1930. Au départ, il s'agissait d'une chanson militaire pour célébrer une grande bataille. Elle a ensuite été recomposée sous le règne de Xuanzong. Même l'empereur lui-même a travaillé la mise en scène. Cette œuvre a fini par mobiliser 120 danseurs vêtus d'armures et munis de hallebardes. Le spectacle était très réaliste, avec des scènes de bataille et des mouvements de lame authentiques. Interprété à l'extérieur de la porte Xuanwu de la capitale, avec un accompagnement d'une armée de 2000 personnes, la pièce était somptueuse et bouleversante. Cette pièce de chant et de danse a influencé les goûts de générations suivantes, qui ont favorisé les grandes troupes, les grandes scènes et les décors dramatiques. Le tambour devait être suffisamment fort pour être entendu de très loin. Une autre pièce tout aussi grandiose s'intitule « Musique de la Grande Victoire ». Elle a été créée sous le règne du souverain suivant, l'empereur Gaozong. Il y a aussi la musique d'anniversaire impérial, dans laquelle les danseurs exécutaient une formation signifiant « Longue vie à l'empereur », une tradition en fanfare. La chanson de banquet est une pièce censée avoir été composée par l'impératrice Hu Zetian en l'honneur de son perroquet de compagnie qui, dit-on, criait fréquemment « Longue vie à sa majesté ». Officiellement, les musiques pour accompagner les banquets à la cour étaient divisées en 10 parties différentes. Il y avait les airs folkloriques, ceux des minorités ethniques et ceux importés de l'étranger. Ces musiques étaient interprétées avec la participation d'artistes originaires de Samarcande, d'Ouzbékistan, de pays le long de la route de la soie ou de la Corée de l'époque. Il existait un groupe chargé de maintenir les anciens styles de musique folklorique chinoise. Il devait clairement y avoir une certaine inquiétude quant à savoir si la musique indigène était menacée par les sons importés. Une chose est sûre, la vie musicale sous la période des Tang était tout sauf ennuyeuse. Sa floraison a inspiré les siècles qui ont suivi, son influence se faisant encore sentir dans une grande partie de l'Asie. Rendez-vous au prochain épisode.

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1: Bonjour à tous, 大家好, bienvenue dans notre cours de chinois, c'est Xiao Tai, et comme d'habitude, je suis très contente de vous retrouver.
0: 大家好, ben c'est toujours Thomas, et c'est toujours votre apprenti étudiant qui progresse en même temps que vous grâce aux conseils pertinents de Xiao Tai.
1: Oh, tu me flattes! Dans notre cours précédent, nous avons appris quelques expressions pratiques quand on mangeait dans un fast-food. Comme d'habitude, on va réviser d'abord les phrases de la dernière leçon. Te rappelles-tu comment dire en chinois « qu'est-ce que tu aimerais manger ?»
0: Ni qiang che shama. Alors comment dire en chinois « je voudrais un hamburger et une tasse de thé rouge ?»
1: 我要一个汉堡，还有一杯。红茶. Vous aimeriez manger ici ou c'est pour emporter ? 在这儿吃还是带走?
0: J'aimerais demander en chinois où se trouvent les toilettes, s'il vous plaît.
1: Oui, c'est très important. Tu peux le demander comme ça. 请问洗手间在哪儿?
0: Et la dernière phrase, passez-moi quelques serviettes, s'il vous plaît.
1: En chinois, c'est 请你给我几张餐巾纸。Maintenant, on va réécouter les dialogues de la leçon précédente.
0: C'est parti.
2: 你想吃什么？
3: 我要一个汉堡，还有一杯红茶。
2: 在这儿吃还是带走？
3: 在这儿吃吧。
2: 请问洗手间在哪儿？
3: 往前走，左拐。
2: 请你给我几张餐巾纸。
3: 好的，您稍等。
1: Bon, c'est tout ce que nous avons vu lors de la dernière leçon. Maintenant, on va aborder de nouvelles choses aujourd'hui. Comme d'habitude, je vais dire les phrases chinoises et Thomas, tu vas les traduire en français, d'accord?
0: Ok.
1: 你们有什么特色菜?
0: Quelles sont vos spécialités?
1: 你需要刀叉吗?
0: As-tu besoin de couteau ou de fourchette?
1: 请问你要红茶吗?
0: Voulez-vous du thé rouge?
1: 我们 AA 制吧。
0: Partageons les frais. Alors quand on mange dans un resto chinois, faut le savoir, on peut demander au serveur quelles sont les spécialités.
1: On peut demander comme ceci, 你们有什么特色菜? 你们, vous?
0: 你们,
1: 有, avoir.
0: 有,
1: 什么, quoi?
0: 什么,
1: 特色, spécial, spécialité.
0: 特色,
1: 菜, plat.
0: 菜，
1: 你们有什么特色菜 ？Écoutons maintenant le premier dialogue.
0: OK.
2: 你们有什么特色菜？
3: 烤鸭，您喜欢吗？
2: 喜欢。
1: Maintenant, je vais redire les trois phrases du dialogue en chinois et toi, Thomas, tu vas les traduire en français, phrase par phrase, d'accord?
0: OK, pas de souci.
1: 你们有什么特色菜？
0: Qui veut dire « Quelles sont vos spécialités ?»
1: Kaoya.
0: Kaoya, c'est le canard laqué.
1: Ni xihuan ma?
0: Cela vous convient-il ?
1: Xihuan.
0: J'aime bien.
1: Si vous avez déjà goûté à la cuisine chinoise, vous savez sûrement que les Chinois mangent avec des baguettes, un outil qui ne se maîtrise pas automatiquement. Dans les restos chinois, on propose souvent aux clients étrangers couteaux et fourchettes. Ni xuyao. Dao cham, ce qui veut dire auriez-vous besoin des couteaux et des fourchettes? Ni xuyao dao cham. Xuyao veut dire avoir besoin de quelque chose. Xuyao.
0: Xuyao.
1: Dao couteau.
0: Dao.
1: Cha fourchette.
0: Cha.
1: Ma. Bien sûr, c'est l'interrogation.
0: Ma.
1: Alors la phrase en entier. Ni xuyao dao cham. Le deuxième dialogue.
2: 你需要刀叉吗？
3: 不，我想试着用筷子。
1: Alors à présent un petit test pour toi Thomas. Je vais te donner quelques phrases chinoises et tu vas me dire le sens en français. 你需要刀叉吗？
0: Ouais, ça on vient de le voir, ça veut dire voulez-vous des couteaux et des fourchettes?
1: 不，我想试着用筷子。
0: Et ça veut dire non.Je veux essayer de manger avec les baguettes. Ok, on s'écoute le dialogue 2.
2: 你需要刀叉吗？
3: 不，我想试着用筷子。
0: Bon, c'est pas tout, mais je suis jeune, j'aime bien sortir, et si j'invite une amie chinoise à manger, je voudrais savoir si elle veut du thé rouge. Qu'est-ce que je dois dire, la taille?
1: 请问你要红茶吗?
0: 请问你要红茶吗?
1: 请问 est une formule de politesse très largement utilisée. Exemple, 请问你叫什么名字? S'il te plaît, comment tu t'appelles? 请问 Ni zuo shenme gongzuo? Quel est votre métier, s'il vous plaît?
0: Et justement, je te propose de réécouter tout de suite le troisième dialogue pour bien assimiler.
3: 请问你要红茶吗?
2: 我想尝尝中国绿茶.
0: Alors, Xiao Tai, là, on vient d'écouter ce dialogue. Que se sont-ils racontés?
1: Alors, l'histoire n'est pas compliquée. L'homme a demandé à la femme si elle voulait du thé rouge. Il a dit 请问你要 红茶吗? Et la femme lui a répondu qu'elle souhaitait essayer le thé vert de Chine. 我想尝尝中国绿茶.
0: Ok, moi j'ai remarqué une chose au restaurant, Thaï.
1: Oui.
0: Les jeunes chinois ont adopté l'habitude de partager l'addition, en fait. Et en français, on peut dire « partageons les frais » ou « chacun paye sa part ». Et en chinois, comment dirais-tu ça?
1: Tu peux dire « 我们AA制吧 ». 我们, nous.
0: 我们.
1: AA制 signifie « on se partage les frais ou chacun paie sa part ».
0: AA制.
1: Ok, maintenant le dialogue 4.
2: 我们AA制吧.
3: 下次吧, 这次我买单.
1: Alors un peu d'explication pour le dialogue. 我们AA制吧. En fait, la personne propose de partager les frais du repas avec son ami. L'ami dit « 下次吧, 这次我买单. » On se partage la prochaine fois, mais aujourd'hui c'est moi qui offre. La phrase clé dans ce dialogue est 我们AA制吧. Nous partageons les frais.
0: 我们AA制吧.
2: 你们有什么特色菜?
3: 烤鸭, 您喜欢吗?
2: 喜欢. 你需要刀叉吗?
3: 不, 我想试着用筷子. 请问, 你要红茶吗?
2: 我想尝尝中国绿茶。 我们AA制吧。
3: 下次吧, 这次我买单。
0: Bon, Thaï, on va passer maintenant, comme d'habitude, à la fin de notre cours, à notre ABC de culture chinoise pour connaître un peu les mœurs, les coutumes et les habitudes des concitoyens chinois.
1: Bien sûr, et cette fois, on va parler de la gastronomie chinoise. Alors, la gastronomie chinoise est l'une des plus prestigieuses du monde. Elle est riche de plus de 10 000 mets, selon les derniers chiffres. Parmi les innombrables écoles d'art culinaire, les 8 écoles les plus appréciées, ce sont la cuisine du Shandong, Shandong Cai, la cuisine du Sichuan, Sichuan Cai, celle du Guangdong, Guangdong Cai, celle du Jiangsu, Jiangsu Cai, du Zhejiang, Zhejiang Cai, et la cuisine du Fujian, Fujian Cai, la cuisine du Hunan, Hunan Cai, enfin Anhui Cai, cuisine de l'Anhui. Ces différentes écoles culinaires offrent des saveurs variantes. La cuisine du Sichuan est connue pour être très épicée, les cuisiniers adorent les piments et les poivres, tandis que la cuisine du Jiangsu est assez sucrée et celle du Guangdong a un goût très léger. Les adeptes du piment la trouveraient un peu fade.
0: Ok, ben moi je préfère la cuisine un peu sucrée-salée qu'on fait du côté de Shanghai, mais ça c'est un goût personnel. Mais tu n'as pas encore parlé, Thaï, et ça m'étonne un peu d'une grande spécialité de la cuisine chinoise, le ravioli.
1: Ah oui, bien sûr, le ravioli. Alors ce plat a une longue histoire. Les Chinois en mangent depuis plus de 1000 ans et c'est de la pâte qui enveloppe de la farce, de la viande mélangée des légumes et cuite dans l'eau. La forme du ravioli fait penser à un lingot d'or ou d'argent. C'est sans doute l'une des raisons pour lesquelles les Chinois aiment faire les raviolis lors des grandes occasions, notamment lors de la fête du printemps.
0: Ok, une petite indication parce que le cours n'est pas tout à fait fini. Ravioli en chinois, ça se dit jiaozi.
1: Jiaozi.
0: Voilà, et vous pouvez en commander, c'est excellent et c'est vraiment un régal.
1: Et avant de nous quitter, un petit test. Comment dire en chinois, on se partage l'addition.
0: Salut Thaï, au revoir, à la prochaine.
1: Au revoir.
4: Voilà, ainsi s'achève cette émission d'In Vivo. Merci de l'avoir suivi et à la prochaine.

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Bonjour à tous, bienvenue à l'écho de cette nouvelle édition du journal. À mesure que l'économie numérique s'accélère, l'intelligence artificielle IA devient un nouveau moteur de croissance pour la coopération économique et commerciale entre la Chine et l'Afrique, portée par l'expansion de ses applications concrètes, selon un nouveau rapport. Intitulé « Coopération économique et commerciale Chine-Afrique, progrès et perspectives 2026 », ce rapport a été dévoilé lors de la 5e exposition mondiale du commerce numérique. Selon le rapport, l'application de l'IA passe d'une option d'avenir à un véritable programme dans la coopération sino-africaine. Cette évolution se caractérise par une forte orientation vers des scénarios d'application concrets. La coopération s'est élargie à des domaines tels que la prévention des catastrophes, les soins de santé, l'agriculture intelligente et la gouvernance urbaine. Il faudra de plus en plus disposer d'une infrastructure numérique permettant aux entreprises africaines d'être compétitives dans une économie mondiale en mutation rapide. Déclare Klaus Dieter Kampfer, directeur général d'Absa Chine, ajoutant que le commerce numérique a le potentiel de réduire les barrières à l'entrée, de connecter les entreprises à de nouveaux marchés et de permettre aux entrepreneurs de participer au commerce mondial, quelle que soit leur situation géographique. Le marché chinois de la consommation est entré dans une nouvelle phase dans laquelle les biens et les services revêtent tous les deux une importance capitale, les ventes au détail des services ayant progressé près de 5 fois plus vite que celles des biens durant les 8 premiers mois de cette année. Ce changement structurel a été mis en évidence par un nouvel indicateur officiel pour le 2e plus grand marché de consommation mondiale. Les ventes au détail totales de biens et de services de consommation ont augmenté de 2,5% en base annuelle entre janvier et août. Les ventes au détail des services ayant augmenté de 4,9% et celles de biens de 1% ont indiqué des responsables.

0: et des experts lors de la table ronde économique de la Chine. En juin dernier, le Bureau d'État des statistiques a publié pour la première fois l'indicateur vente au détail total du commerce des biens et des services de consommation, une initiative qui, selon les analystes, reflète mieux la situation globale de la consommation, les services devenant un moteur de plus en plus important de la demande intérieure. À mesure que le revenu par habitant augmente, c'est une loi économique objective que la consommation de services progresse plus rapidement que celle de biens, a déclaré Lin Jian, vice-président de l'Académie chinoise du commerce international et de la coopération économique, rattaché au ministère du Commerce. Cette transition se reflète dans l'évolution du comportement des consommateurs. Zhang Weihua, directeur adjoint du département provincial de la culture et du tourisme du Shandong, a expliqué que les consommateurs passent de l'achat de biens à l'achat de la sérénité et de la consommation fonctionnelle à la consommation expérientielle, à la recherche d'expériences immersives, interactives et émotionnellement enrichissantes. Sur le plan politique, la Chine a orienté la demande vers des produits écologiques et intelligents grâce à des programmes de reprise pour les automobiles et les appareils électroménagers. Selon M. Lin, le ratio de levier des fonds de subvention est passé de 1 pour 7,8 en 2025 à 1 pour 10,3 cette année. Deuxième marché de consommation au monde, la Chine vise une croissance relativement rapide de sa consommation totale de biens et de services. Ainsi, les ventes au détail totales du commerce des biens de consommation devraient atteindre environ 60 000 milliards de yuan, quelque 1 300 milliards de dollars d'ici 2030. Par ailleurs, le pays entend également développer des marchés d'une valeur 10 000 milliards de yuan dans les domaines de la consommation verte, intelligente et liée à la santé. La Chine ambitionne également d'attirer 190 millions de touristes étrangers par an d'ici 2030 par des dépenses touristiques annuelles estimées à plus de 150 milliards de dollars selon un nouveau plan quinquennal de développement du tourisme dévoilé en juillet dernier. Ce document illustre les efforts accrus de la Chine pour séduire les voyageurs internationaux afin de dynamiser la consommation. Voilà, c'est la fin du journal d'aujourd'hui. Merci de votre fidélité. À la prochaine.
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3: Bienvenue à Cogito. Ce 21 septembre marque le cinquième anniversaire du lancement de l'Initiative pour le développement mondial, IDM. En l'espace de 5 ans, cette initiative est passée du stade de concept à celui d'une mise en œuvre à grande échelle, apportant un soutien solide aux pays du Sud global pour renforcer leur capacité de développement autonome et insuffler une dynamique importante à la réalisation du programme de développement durable à l'horizon 2030. Au cours de ces 5 dernières années, la mise en œuvre de l'IDM a porté des fruits concrets. Sur le plan conceptuel, elle a passé d'une proposition chinoise à un consensus international, tandis que le concept de développement centré sur le peuple s'est davantage ancré dans les esprits. Sur le terrain, l'approche axée sur l'action continue de produire des résultats. Plus de 23 milliards de dollars ont été mobilisés et plus de 2 000 projets de coopération ont été lancés. Dans le cadre du Fonds pour le développement mondial et la coopération Sud-Sud, des projets ont été menés dans plus de 70 pays au bénéfice de plus de 40 millions de personnes. Sur le plan institutionnel, les mécanismes de coopération dans les différents domaines de l'initiative ne cessent également de se renforcer, apportant un soutien important à la coopération internationale en matière de développement et à la réalisation des objectifs de développement durable des Nations Unies. La Chine a déjà mis en œuvre avec diverses parties plus de 2 000 projets de coopération ayant bénéficié aux populations de plus de 120 pays

gouvernementaux et de la société civile et à élargir les canaux de financement et de pilotage des projets de l'initiative. Au Laos, dans plusieurs provinces, la Chine, en collaboration avec le Fonds des Nations Unies pour l'enfance, a lancé un programme consacré à la nutrition infantile. Celui-ci a permis de former plus de 1 900 agents de terrain laotiens. Le programme a contribué à sauver la vie de plusieurs milliers d'enfants souffrant d'émaciations sévères. La Chine a également mis en place une banque de projets de l'Initiative pour le développement mondial, permettant de mobiliser au total plus de 23 milliards de dollars pour mener à bien des projets de coopération. Celui-ci vont de grands projets emblématiques tels que le Centre afghan de prévention et de contrôle des maladies, à des projets petits et beaux directement liés au bien-être des populations, comme le programme Junzhao ou les ateliers Luban. Dans le même temps, plus de 10 000 programmes de renforcement des capacités ont été organisés à l'intention des pays en développement, permettant de former plus de 200 000 professionnels dans différents domaines. Ces actions contribuent à renforcer les capacités des pays concernés en matière de développement autonome et durable. Inauguré en 2021, l'atelier Luban en Éthiopie a été désigné par l'Union africaine comme un centre de formation de talents hautement qualifiés pour l'ensemble du continent. De l'électromécanique à la robotique industrielle, de nombreux jeunes Africains y acquièrent des compétences adaptées aux besoins de l'industrie moderne. Ces diplômés sont aujourd'hui présents dans plusieurs pays africains. La Chine a également encouragé la création du Centre d'excellence Chine-Afrique ONUDI, ouvrant une nouvelle voie à la coopération tripartite en matière de développement. Cette plateforme favorise notamment le lancement des projets dans les domaines de l'industrialisation, de la modernisation agricole et de la formation des talents dans plusieurs pays africains. D'autres plateformes innovantes ont également vu le jour, telles que la base de formation en innovation du Centre de promotion du développement mondial, la communauté des jeunes leaders du développement mondial et le Centre mondial de renforcement des capacités des femmes. Elle contribue à élargir les domaines et les formes de coopération et à favoriser le développement conjoint avec les différentes parties concernées. La réduction de la pauvreté constitue le premier des 8 domaines prioritaires de coopération de l'ITM. L'Ouzbékistan a ainsi mené des projets pilotes à l'échelle nationale afin de s'inspirer de l'expérience chinoise en matière de réduction de la pauvreté, tandis que le Zimbabwe a mis en place son 12e village modèle de coopération agricole sino-zimbabwéenne. Autant d'exemples de la coopération internationale en matière de réduction de la pauvreté promue dans le cadre de l'initiative. En mai dernier, la Chine a lancé conjointement avec 53 pays et 9 institutions internationales le Partenariat mondial pour la réduction de la pauvreté et le développement. Cette nouvelle plateforme offre aux différents pays un espace supplémentaire pour partager leurs expériences en matière de lutte contre la pauvreté et renforcer leur coopération. Au cours des 5 prochaines années, la Chine prévoit de mettre en œuvre 2 000 nouveaux projets, petits et beaux, en faveur du bien-être des populations dans les pays en développement. Elle mènera également davantage de projets de coopération sanitaire avec les pays concernés et l'Organisation mondiale de la santé. Autour des 8 domaines prioritaires de coopération de l'ITM, elle mettra en place davantage de programmes de formation des ressources humaines afin d'aider les pays en développement à renforcer leur capacité de développement autonome et leur résilience. La Chine n'est donc pas seulement l'initiatrice de l'ITM. Elle entend également continuer à jouer un rôle dans la coopération mondiale en matière de développement, dans un contexte où la réalisation des objectifs de développement durable accuse du retard les résultats enregistrés au cours des 5
dernières années et les nouvelles initiatives annoncées pour la période à venir illustrent la place croissante accordée à la coopération internationale en faveur d'un développement plus

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9: Bonjour à tous, merci de nous rejoindre dans l'émission Carnet de route. Notre émission se divise en deux parties et dans la première partie de l'émission, nous allons nous promener en compagnie de notre journaliste Ming Juli dans la ville de Yidu, située dans le sud-ouest de la province du Hubei. Découvrirons les exploits d'un prodige de la dynastie des Qing, la forêt de roche datant de plus de 500 millions d'années, rencontrons un homme d'orchestre et goûterons la cuisine de l'ethnie Tujia. Pour la deuxième partie de l'émission, ce sera comme d'habitude cours de chinois donné par Xiaotai et Thomas. Yidu a été classée comme les deux économies les plus développées du Hubei. C'est également une ville industrielle et réputée pour sa production de thé et pour son écosystème bien préservé. Le pavillon Hejiang est la première étape de Jui. Ce pavillon est l'endroit où le Yangtze et la rivière de Xinjiang se rencontrent et est classé parmi les trois pavillons les plus célèbres du pays. Sur le mur du pavillon, on voit des dessins magnifiques qui racontent l'histoire de la ville. Ensuite, on se rendra dans l'ancienne demeure du brillant lettré Yang Shouting. Yang Shouting, de 2 juin 1839 à 9 janvier 1915, est né à Yidu. C'est un remarquable géographe, éditorialiste et calligraphe à la fin de la dynastie des Qing. Yang Shouting a une forte mémoire et a travaillé toute sa vie avec assiduité et a apporté une grande contribution au développement culturel du pays. Il est l'auteur de 83 ouvrages et est connu comme le plus grand érudit de la fin de la dynastie des Qing. Pour le mieux connaître, tu se rendra dans l'Institut Yang Shouting, où elle a pu interroger un conférencier du dit institut qui s'appelle Zhang Haide sur la vie et les travaux de Yang. Et à l'institut, Jui a pu rencontrer également Fu Shijing, chercheur sur Yang Shouting. Il partagera avec nous le fruit de ses recherches sur les travaux remarquables effectués par Yang Shouting. Et à la sortie de l'institut, Jui est tombé sur un temple taoïste, temple Changqing. Le taoïsme est profondément enraciné dans la culture chinoise et le supérieur du temple Qingfangzi a raconté l'histoire du taoïsme en Chine et a présenté le temple à Jui.
10: Une ville et trois rivières. Voici l'une d'entre elles, appelée la rivière Qingjiang, qui traverse la ville de Yidu. L'eau est donc un élément clé de la ville qui s'est développée grâce à elle. Yuyang et Qingjiang, les cours d'eau qui la traversent, se jettent ensuite dans le puissant Yangtze. Ici, vous pouvez vous imprégner de cette riche et unique culture au bord des rivières et de l'histoire de la ville. Ce n'est que le premier des deux épisodes sur Yidu, alors grimpez à bord et rejoignez-moi, je m'appelle Joey.
11: Yidu est situé dans le sud-ouest du Hubei, une province du centre de la Chine. Pour vous aider à situer plus facilement ce lieu, dirigez-vous vers l'est depuis ici, sur 1000 km, et vous arriverez à Shanghai. La charmante

0: petite ville de Yidou, qui est animée, entourée d'eau et de montagnes, abrite 400 000 personnes. Cette agglomération a connu un essor notable pendant 5 années consécutives. Elle était classée parmi les deux économies les plus dynamiques de la province du Roubaix. Yidou est une ville industrielle axée sur l'électronique, l'énergie et l'ingénierie, mais est également réputée pour sa production de thé et répond au surnom de terre d'agrumes. Ajoutez un cadre magnifique, une pincée de loisirs en plein air et beaucoup de culture et vous obtiendrez Yidou. Le pavillon Rejiang est la première étape de Jui, sur les rives de la rivière Qingjia. Elle pourrait chercher de l'ombre, mais en plein cœur de l'été avec une forte humidité et les températures autour de 40 degrés, être sous l'ombre ou pas revient quasiment au même.
1: Durant la période des Trois Royaumes au IIIe siècle, le pays était divisé en trois états, Wei, Shu et Wu, période considérée comme la plus sanglante de toute l'histoire de Chine. Et une des batailles les plus importantes de cette période s'est déroulée ici, à Yidou. En résumé, le chef du royaume de Shu, Liu Bei, a voulu venger la mort de son frère juré en déclarant la guerre au royaume voisin, le royaume de Wu, qui avait perpétré l'assassinat. Et même si le royaume de Wu a subi des pertes au début, ils ont réussi à renverser la situation. Ils ont mené une contre-attaque et ont brûlé une grande partie du camp des Shu, remportant ainsi une victoire décisive. Quant à Liu Bei, il n'a pas eu la vengeance qu'il voulait, mais il nous a laissé une histoire vraiment épique à raconter.
0: On dirait presque une bande dessinée, mais sous la forme d'une fresque peinte sur les murs du pavillon. C'est encore mieux que le manuel d'histoire, non? En tout cas, ça c'était il y a 1800 ans. Et la vie ici aujourd'hui est exactement le contraire de ce que l'était à cette période marquée par l'instabilité. Prochaine étape, un autre site touristique à ne pas manquer sur les rives du Qingjiang, l'ancienne demeure d'un brillant lettré né ici. Construit en 1840, ce domaine qui vaut le détour s'étend sur plus de 3 km². Voici la résidence dans laquelle a vécu Yang Shouding, un écrivain prolifique, et beaucoup de ses œuvres sont exposées ici. La plus célèbre d'entre elles fut peut-être son exposé sur les cours d'eau. Une œuvre en 40 volumes contenant respectivement plus de 2 millions de caractères. Loin du tumulte, voici un labyrinthe de 150 ans construit dans le style traditionnel Han de l'époque, où les œuvres imprimées de Yang Shouding sont exposées, ainsi que celles écrites à la main car il fut un excellent calligraphe. Après avoir exploré tous les coins et recoins de sa demeure, Jui n'a pas encore fini avec lui. Sur les rives de la Yuyang se trouve l'institut éponyme Yang Shouding, niché dans les zones humides de la baie de Tianlong, et officiellement devenu un parc national en mai 2015. Ici, la célébrité de Yang Shouding est évidente, et qu'il fasse 40 degrés ou non, des hordes de touristes viennent ici pour tout connaître de sa légende. Quant à Jui, comme elle ne comprend pas toute la conférence et certaines blagues, elle opte pour un cours individuel avec Monsieur Zhang.
1: Qui est exactement Yang Shouding?
0: Yang Shouding était originaire de Yidou. C'était un érudit géographe et bibliophile. Sa collection de livres comptait 400 000 ouvrages à sa mort. Et il en a fait don au pays. Au sein de cette collection, on compte 30 000 pièces originales rares. D'autres ouvrages sont des copies. Donc, chaque livre a une valeur inestimable. Yang Shouding était également un calligraphe renommé, notamment au Japon, où il est considéré comme le père de la théorie de la calligraphie moderne. Yang a été envoyé par la cour impériale au Japon en 1880. Où il a eu une énorme influence sur le développement de la calligraphie locale. Il a également racheté bon nombre de livres anciens chinois rares qu'il a renvoyés en Chine. Mais ses calligraphies et sa collection de livres ne sont pas considérées comme sa plus grande réussite. Yang Shouding est surtout reconnu pour ses travaux en géographie. Au milieu des années 1950, Mao Zedong voulait à cette époque lire les 24 histoires. pour découvrir l'histoire et la géographie de la Chine ancienne. C'est alors qu'un chercheur appelé Tan Xinxiang a recommandé le travail de Yang Shouding au président Mao, car Yang Shouding avait compilé une histoire condensée de la Chine. Mao fut ravi et suggéra de publier une meilleure version de cette compilation, toujours en gardant comme référence les recherches effectuées par Yang Shouding. C'est M. Tan qui dirigea l'équipe éditoriale. Et une fois le travail achevé, il déclara que ce projet avait notamment été rendu possible grâce aux travaux remarquables effectués par Yang Shouding. C'est ce dernier qui, en posant de solides fondements, a permis tous les travaux de recherche qui s'en sont suivis ultérieurement. Les 24 histoires sont une compilation de l'histoire officielle de Chine, couvrant une période allant de 3000 avant notre ère jusqu'à la dynastie Ming au XVIIe siècle. Les textes ont été rassemblés et édités dans 3213 volumes contenant 40 millions de mots. Vous pouvez donc imaginer le soulagement de pouvoir étudier la version abrégée. En attendant, Zhu Yi tombe sur un temple construit sur les rives de la rivière Yuyang. C'est l'endroit idéal pour un sanctuaire taoïste, doux, vert et serein. Que vous soyez un maître kung-fu ou que vous ayez vu Jackie Chan à la télé, vous avez été initié au taoïsme. Les arts martiaux et le tai chi sont des pratiques taoïstes. Et le concept yin-yang est un symbole taoïste, mais pas uniquement. Alors, au fait, qu'est-ce que le taoïsme? C'est plutôt difficile à définir. Mais dans les grandes lignes, il s'agit d'une ancienne tradition rituelle de croyances religieuses et philosophiques. Certains disent que ses fondements remontent au IVe siècle avant notre ère, mais tous s'accordent sur le fait qu'il est profondément enraciné dans la culture chinoise. Le taoïsme s'est fondé sur le Dao, traduit de façon abusive par la voix. Vous pouvez le comprendre comme le principe créateur ultime de l'univers, qui relie toutes les choses entre elles. Ce n'est ni un objet, ni un dieu, mais plutôt une sorte de manière d'être. La recherche d'une symbiose entre nous et notre environnement. Mais il est peut-être préférable que Zhu Yi laisse maître Qingfengzi en parler. C'est un artiste martial champion du monde et un dévot taoïste. Je vais vous montrer les alentours.
1: D'accord.
0: Ce temple que nous visitons est un temple taoïste. Le taoïsme est né en Chine et son histoire est très longue. L'une des idées fondatrices de cette philosophie est la gratitude. Par exemple, la piété filiale est issue du taoïsme et suggère que les enfants doivent respecter leurs parents. Il existe également le principe de Tuanshan, qui consiste à convaincre autrui de faire le bien autour de lui. Ainsi, l'homme, qui est le plus intelligent sur la Terre, doit faire preuve d'empathie pour tous les autres êtres vivants, raison pour laquelle les adeptes appliquent le concept de Tianren Heyi, qui met l'accent sur l'harmonie entre l'homme et la nature. Les taoïstes doivent respecter la nature et développer une éthique vertueuse. Tianren Heyi signifie littéralement l'union de l'homme avec la nature. Et regardez autour de Zhu Yi, elle est vraiment dans un paradis terrestre. Sauf qu'il fait 20 degrés au-delà du supportable.
1: Tout est si beau et paisible ici. Je peux vraiment ressentir le taoïsme en action. Vous savez, un des principes du taoïsme est d'atteindre l'union ou l'équilibre avec la nature. Et je pense qu'une grande partie de tout cela vient du non-agir, c'est-à-dire laisser les choses suivre leur cours. Et je crois que c'est ce que je suis en train de faire en ce moment, en me laissant emporter par le courant. Et s'il y avait la clim et de la nourriture sur le bateau, je pourrais rester ici une semaine de plus.
2: 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On poursuit notre voyage juste après une pause musicale.

0: 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Aujourd'hui, notre destination est la ville de Yidou de la province du Roubaix. De retour à l'émission, nous allons à la rencontre de la culture folklorique de Yidou. Notre prochaine étape à Yidou est un village construit récemment, d'après la culture locale traditionnelle. Il s'appelle Hongcun, qui signifie le printemps rouge. Dans le village, il y a un musée qui abrite une collection privée qui réunit les anciens objets de tous genres représentatifs de la culture locale. Après la visite dans le musée, Jui se promène dans le village pour se faire une idée de la vie quotidienne des habitants locaux. Là, elle tombera sur un spectacle animé par M. Peng Sirong, héritier du patrimoine culturel immatériel du Nanguan, un instrument musical local. Yidou est également la contrée natale d'un grand nombre de héros de l'armée rouge, par exemple le général He Bingyan. Et puis, pour apprendre l'histoire de He Bingyan, elle devrait retourner à une école primaire du village où M. Peng va donner une conférence sur ce héros aux écoliers.
1: Notre prochaine destination à Yidou est un village construit récemment, d'après la culture locale traditionnelle. Il s'appelle Hongchun, qui signifie le printemps rouge.
2: Ce complexe imposant de plusieurs étages est un musée abritant la collection privée d'un homme qui a réuni des objets anciens en tout genre, représentatifs de la culture locale. Donc si vous voulez une encyclopédie visuelle condensée, c'est ici qu'il faut venir.
1: Même si Yidou est situé sur les rives de trois rivières, c'est surtout la rivière principale qui traverse la ville, Qingjia, qui a permis à la région de prospérer. Ce musée fait partie d'un groupe de bâtiments nouvellement construits, d'après les styles authentiques des dynasties Ming et Qing, et cela en vue d'attirer les touristes. En vérité, ce style n'est pas strictement local. Les murs blancs et les tuiles grises relèvent en réalité du style architectural Rui de la province voisine, l'Anhui. Mais on peut dire que ça fait partie des styles chinois les plus éminents. À l'intérieur des nombreuses salles d'exposition, vous pouvez trouver plus de 10 000 pièces originales, telles que des sculptures en bois comme ce paon, dont les plumes sont faites de racines d'arbres, ou encore des vêtements traditionnels finement brodés. Chaque objet représentatif de l'histoire et de la culture unique locale. Il y a également une salle appelée Mémoire Rouge, où sont exposés des objets liés aux communistes et aux histoires de héros révolutionnaires nés à Yidou, comme He Bingyan, qui a rejoint l'armée rouge à 16 ans et qui a connu une illustre carrière militaire. Une des choses que Jui préfère quand elle voyage en Chine, c'est de se promener au hasard dans les quartiers les plus ordinaires pour se faire une idée de la vie quotidienne.

0: car elle ne sait jamais ce sur quoi elle va tomber. Première découverte.
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2: Bonjour. Je peux vous demander ce que c'est comme instrument?
0: Ça, c'est le fût de l'instrument qui s'appelle Nanguan.
2: C'est en bambou?
0: Oui, ça sert à produire le son de basse quand vous tapez dessus. Et vous avez aussi ces trois plaques de bois appelées dianban pour les sons médians. Et ça...
2: C'est pour les aigus?
0: Oui, des cymbales en cuivre. Et ensemble...
2: C'est génial! C'est vraiment génial, non? C'est un homme orchestre ou un orchestre à une main? Dites, beaucoup de gens savent encore jouer au nanguan?
0: De moins en moins. Demain, j'irai dans une école primaire pour raconter aux enfants l'histoire d'un héros de Yidou. C'était un général avec une jambe coupée. Je leur apprendrai aussi des choses sur le Nanguan pour que cet art ne tombe pas dans l'oubli. Vous devinez où Zhu ira demain? Eh oui, Monsieur Peng l'a invité dans une école primaire. Cette école doit son nom au fameux héros révolutionnaire Robin Yen, le personnage que Zhu Yi avait vu au musée. Après tout, Yidou fut une base communiste durant la révolution chinoise, et ses liens avec l'armée rouge restent forts. C'est pourquoi aujourd'hui, l'accent est mis sur la transmission de ce patrimoine culturel immatériel auprès des enfants. Bonjour les enfants! Aujourd'hui, nous avons l'honneur d'accueillir un maître de Nanguan, Monsieur Peng, qui va nous raconter l'histoire de Robin Yen. Alors, on l'applaudit bien fort. Le Nanguan est un art oratoire qui a vu le jour à la fin de la dynastie Qing, dans cette région au long du Yangtze. Il consiste à raconter des récits semi-improvisés. Pendant ce temps, Zhu se dirige vers la classe à l'oreille et a la sensation de revenir 20 ans en arrière. On dirait presque du rap impérial chinois, avec une attention spéciale apportée aux expressions faciales et à l'interaction émotionnelle avec le public. Est-ce que je vous raconte l'histoire de grand-père à Robin Yen?
2: Oui,

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1: Aujourd'hui, ces formes d'art disparaissent à petit feu, car il semblerait que les jeunes générations s'intéressent davantage aux jeux vidéo et numériques. Quelque peu touché par cette scène, Jui essaie d'imaginer ce que Monsieur Peng ressent en ce moment et se demande ce que Yidou a encore à offrir. À suivre, nous traverserons un labyrinthe de rochers préhistoriques et émoustillerons nos papillons dans un restaurant de la minorité ethnique Tudia.
2: 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On poursuit notre voyage juste après une

0: 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Aujourd'hui, notre destination est la ville de Yidou. De retour à l'émission, on va découvrir la forêt de roches de Yidou et la cuisine spéciale de la minorité ethnique Toudia. La forêt de roches est constituée à environ 20 km du centre-ville de Yidou, datant de plus de 500 millions d'années. C'est la forêt de roches la mieux préservée en Chine. Ensuite, on va découvrir la broderie de l'ethnie Toudia et visitera l'unique musée de l'ethnie Toudia qui abrite une collection des anciens objets de Toudia. Et on finit par goûter la cuisine de l'ethnie Toudia, connue pour une large gamme d'épices.
1: À environ 20 km au sud-ouest du centre-ville de Yidou, se trouve un endroit intrigant aux allures un peu extraterrestres. Appelée la forêt de roches de l'Ordovicien, cet endroit serait la forme de paysage la plus dense et la mieux préservée en Chine. La période ordovicienne a duré 45 millions d'années, une durée que Jui a énormément de mal à se représenter. Ce qui rend le vagabondage dans ce labyrinthe naturel et primitif encore plus surréaliste. À cette époque, une surface beaucoup plus importante de la Terre était immergée. D'où le nombre important d'invertébrés marins. De plus, en raison de la forte concentration de dioxyde de carbone dans l'atmosphère, la température était beaucoup plus élevée, chose que Jui ne préfère même pas imaginer. En fait, au début de la période ordovicienne, on estime que les températures moyennes des mers et océans s'élevaient à 45 degrés, soit quasiment la température actuelle entre ces rochers. Suffocant, mais pas moins intéressant.
2: Ces impressionnantes formations rocheuses dans lesquelles je joue à cache-cache se sont formées au cours d'une période allant de 440 à 485 millions d'années avant notre ère. Et le niveau de la mer aurait été de 180 mètres au-dessus du niveau actuel. Donc actuellement, je me tiens sur un ancien fond marin et je m'amuse en imaginant être un organisme primitif qui nage.
1: La période ordovicienne s'est terminée par la deuxième plus grande extinction de masse de l'histoire terrestre. Et nous, les humains, sommes arrivés beaucoup plus tard. En comparaison, 12 siècles font figure de battement de cils. Mais c'est il y a 12 siècles, et peut-être même avant cela, que les Toudia peuvent retracer leurs origines. Avec 8,35 millions de Toudia en Chine, ils sont la 7e plus grande minorité ethnique des 55 que compte le pays. Plus d'un quart d'entre eux vivent dans la province du Hubei. Aujourd'hui, les coutumes traditionnelles Toudia, comme la broderie, se trouvent dans des zones très reculées, ou comme ici, dans des musées interactifs.
2: Bonjour. Qu'est-ce que vous faites? C'est de la broderie Toudia, une semelle de chaussures. Oh, d'accord, c'est très beau.
1: Le musée Pandiawan, sur la culture folklorique Toudia, est le seul de ce type dans la province.
2: C'est un piège à crevettes. Elles sont attirées dedans et ne peuvent plus en sortir. Ça a même la forme d'une crevette. C'est une machine qu'on utilise pour presser les feuilles de thé. Elle fonctionne par la force hydraulique. Vous voyez ces deux moulins en bois? Ils compriment les feuilles de thé fraîchement cueillies. Après le séchage et d'autres procédés, nous avons un thé prêt à être bu. Ces machines que vous voyez là, ça nous permettait de décortiquer le riz. Et en le broyant, on obtenait du riz complet.
1: En tant qu'animatrice de carnet de route, Jui se serait empressée d'utiliser ces outils, quitte à se ridiculiser. Mais en réalité, les Toudia se sont si bien intégrés dans la société chinoise, majoritairement Han, que des instruments comme ceux-ci sont désormais rarement utilisés, et que nous les découvrons dans un musée.
2: C'est un métier à tisser pour transformer le coton en fil. Essayez. Tenez le coton d'une main, la poignée de l'autre, et tournez-le comme ça. Vous voyez, le fil s'enroule autour de la roue. Aujourd'hui, nous allons cuisiner le Trai Long, le plat phare de ce restaurant. Pourquoi utilisez-vous des feuilles de bananier? Parce que ça parfume la viande pendant la cuisson à la vapeur.
1: Dans la cuisine, Jui est généralement un danger public. Mais la réalisation de cette spécialité Toudia n'a pas l'air insurmontable. Nous avons une couche de citrouille, du porc mariné dans un mélange d'herbes et d'épices. Un peu de vin de riz. Le tout saupoudré de farine de maïs. La caractéristique de la cuisine toudia, c'est l'aigre et l'épicé. Et ils adorent leurs cornichons, choux et viande en saumure, que l'on déguste en accompagnement du plat principal comme le taïlong. ...40 minutes de cuisson à la vapeur et voilà. Le déjeuner est servi. Avec une bonne dose d'alcool du cru, Dui est aux anges.
2: C'est un peu épicé, un peu salé aussi, mais surtout c'est très parfumé. Je pense que je dois essayer un peu de gras. C'est le meilleur morceau.

0: Non? Santé.
1: Pour finir, retour dans le centre-ville de Yidou pour un coucher de soleil magnifique et une balade de nuit au cœur de cette ville riveraine. Yidou n'est peut-être pas très grande, mais tout son charme réside dans sa culture et son histoire riche et unique, et dans toutes les choses que vous pouvez voir et faire ici. Mais nous sommes encore loin d'avoir tout vu. Nous ne sommes qu'à demi-parcours de notre aventure à Yidou. Jui a déambulé dans une ville traversée par trois cours d'eau, à savoir la Yuyang, la Qingjiang et le puissant fleuve Yangtze. Et le prochain épisode sera encore plus condensé, alors soyez prêts et à très bientôt.
2: Voilà, c'était la fin de la première partie de notre émission. On poursuit notre émission avec cours de chinois donné par Xiaotai et Thomas.
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4: Bonjour à tous, bienvenue pour un nouveau cours de chinois. Salut Thomas.
3: Salut Tai, tu vas bien depuis le dernier cours ?
4: Très bien, et toi ?
3: Bah écoute, ça va plutôt pas mal. J'apprends le chinois peu à peu, grâce à toi. Oh. Et je t'avoue que c'est beaucoup de travail, mais bon, on y arrive peu à peu. Et je devine également tout ce qu'attendent nos auditeurs, et comme à chaque fois, je pense qu'on va reprendre les phrases du cours précédent.
4: C'est ça, on va commencer tout de suite.
3: Et la première phrase, je crois que c'est « Allez-y, s'il vous plaît », comment tu dis ça en chinois ?
4: Nin xian qing.
3: Nin xian qing. Et la réponse convenable, qui veut dire « Ne faites pas tant de manière en français », ça se dit en chinois, Tai.
4: Bie zheme keqi.
3: Ok, révisons maintenant les phrases qu'on a apprises la dernière fois. La première, « Buvons à notre réussite ». Vous souvenez-vous comment le dire en chinois ? Et Tai, pour cela, va vous aider.
4: Bien sûr. Wei women de hezuo chenggong, ganbei.
3: Ok, la deuxième phrase maintenant. Comment dire en chinois « buvons à la santé de tout le monde » ? Ok, donc on passe à la phrase suivante. Merci de votre hospitalité. Comment tu dirais ça à Tai en chinois ? Ok, maintenant on va s'écouter les quatre dialogues qu'on a appris durant le cours précédent. C'est parti.
5: 对话 1, 您先请.
6: 谢谢.
5: 对话 2, 你是客人, 请坐这儿.
6: 好. 别这么客气。
5: 对话 3 为我们的合作成功干杯
6: 为大家的身体健康干杯
5: 对话 4 时间不早了,我们该走了,感谢你们的热情款待
6: 欢迎你们以后常来。
4: Voilà, une petite piqûre de rappel du cours précédent, ça ne peut pas faire de mal. Maintenant, on va voir ce qu'on va apprendre aujourd'hui. Comme d'habitude, Thomas, je vais dire les phrases chinoises et toi, tu vas donner le sens en français.
3: Ok, c'est parti.
6: 请问有洗发水卖吗?
3: S'il vous plaît, pourriez-vous me dire si vous avez du shampoing ou pas?
6: 我想退货.
3: Je voudrais vous rapporter des marchandises.
6: 您的发票. ]带来了吗?
3: Avez-vous apporté votre facture?
6: 您给退了吧?
3: Vous pouvez me le reprendre, s'il vous plaît. Ok, aujourd'hui, il est commode, on le sait, de faire des achats dans la capitale chinoise, Beijing. Et il y a beaucoup de distributeurs et de débitants reconnus internationalement qui ont implanté des magasins dans cette ville. Bien sûr, on peut acheter des marchandises de plus grandes marques internationales. Aussi, pas besoin de se charger trop les valises pour venir en Chine.
4: C'est vrai.
3: Je voudrais demander au vendeur s'il a du shampoing à vendre. Comment le dire en chinois ?
4: Tu peux le dire comme ça. 请问有洗发水卖吗?
3: 请问有洗发水卖吗?
4: 请问, c'est une formule de politesse, s'il vous plaît. On le dit pour poser une question. 请问.
3: 请问.
4: 有, avoir.
3: 有.
4: 洗发水, shampoing.
3: 洗发水.
4: 卖, vendre.
3: 卖.
4: Bon, écoutons ensemble le premier dialogue.
3: C'est parti.
5: 对话 1. 请问有洗发水卖吗?
6: Ah, 就在前面的架子上.
4: Bon, c'était le premier dialogue du cours aujourd'hui. Vous avez sûrement saisi quelque chose. Bon, maintenant répétez encore une fois avec nous la phrase clé du dialogue avant de le repasser. 请问有洗发水卖吗?
3: 请问有洗发水卖吗? Maema.
4: Ce qui signifie, Thomas?
3: Ce qui signifie, excusez-moi, auriez-vous du shampoing à vendre?
4: Parfait.
3: Bon, ok, je viens d'acheter une bouteille de shampoing, donc, mais arrivé chez moi, je vois qu'il y a un petit défaut, ça peut arriver n'importe où, et donc je voudrais le rendre au magasin. Comment le dire en chinois, Tai?
4: Tu peux le dire, 我想退货.
3: 我想退货.
4: Bon, on va expliquer mot à mot.
3: Ok.
4: 我, je.
3: 我.
4: 想, vouloir, souhaiter.
3: 想.
4: 退, rendre, retourner.
3: 退.
4: 货, marchandise.
3: 货.
4: 我想退货。我想退货。 Ok, on va passer le deuxième dialogue.
5: 对话 2, 这个可能坏了,我想退货。您的发票带来了吗? 带了。
4: Bon, vous venez d'entendre le deuxième dialogue. En général, lorsqu'on retourne des marchandises, le vendeur peut demander 您的发票带来了吗?
3: 您的发票带来了吗?
4: 您的发票带来了吗? Ce qui signifie « Avez-vous votre facture ?» Bon, on va décomposer la phrase comme d'habitude. « Nin de votre. »«
3: Nin de. » »«
4: Fa piao, facture. »«
3: Fa piao. » »«
4: Tai, apporter. » »«
3: Tai. » »«
4: Lai est placé derrière un verbe pour désigner la direction d'une action. Lai. »«
3: Lai. » »«
4: Le, c'est une particule placée au bout d'une phrase pour désigner la fin d'une action. »«
3: Le. » »«
4: Ma, particule interrogative. »
3: Ma, ouais, ça on l'a déjà vu, on a commencé à, d'ailleurs à bien comprendre que ma marque une question lorsqu'elle est située à la fin de la phrase.
4: Bon, la phrase entière, 您的发票带来了吗? Avez-vous votre facture?
3: Voilà, le vendeur dit que ce n'est pas grand-chose, il ne veut pas reprendre le produit, mais je voudrais tout de même le retourner. Alors, comment le dire en chinois?
4: On peut dire 您给退了吧?
3: 您给退了吧?
4: Nin, on le sait déjà très bien, vous, c'est l'appellation respectueuse de ni, tu. Gai signifie originairement offrir. Ici, il est utilisé comme une particule placée devant le verbe tui. Il désigne le renforcement du mode gai.
3: Gai.
4: Tui, retourner.
3: Tui.
4: Le, on va le répéter encore une fois, est une particule qui est placée derrière d'un verbe pour désigner l'accomplissement d'une action. Par exemple, zhe ben shu. 我看完了. J'ai fini ce livre. Le cours est terminé. 下课了.
3: Ouais, d'accord. Et la particule ba, ça veut dire quoi, Tai?
4: Ici, ba est aussi une particule qui est placée au bout de la phrase impérative pour adoucir le mode.
3: Ba.
4: 您给退了吧.
3: 您给退了吧. Vous pouvez le reprendre, s'il vous plaît. Allez, on s'écoute tout de suite le dialogue 3.
5: 对话 3. 给您换一个行吗?
6: 不要了. 您给退了吧?
4: Bon, maintenant, nous révisons ensemble ce qu'on a appris aujourd'hui, puis écoutons les dialogues.
3: Ok, s'il vous plaît, pourriez-vous me dire s'il y a du shampoing en vente? En chinois, ça se dit...
4: 请问有洗发水卖吗?
3: 请问有洗发水卖吗? Et par exemple, j'ai un produit défectueux chez moi et je veux retourner une marchandise. Quelle est la phrase?
4: 我想退货.
3: 我想退货.
4: Je voudrais retourner cette marchandise.
3: Voilà, maintenant, le vendeur me demande, avant de reprendre ma marchandise, avez-vous apporté votre facture? La phrase en chinois, Tai.
4: 您的发票带来了吗?
3: 您的发票带来了吗? Voilà, et finalement, je leur demande avec insistance de me le reprendre.
4: Dans ce cas-là, on va dire en chinois, 您给退了吧?
3: Vous pouvez me le reprendre, s'il vous plaît, donc, 您给退了吧?
4: Voilà les trois dialogues d'aujourd'hui.
3: Allez, c'est parti.
5: 对话 1. 请问有洗发水卖吗?
6: 哦,就在前面的架子上。
5: 对话 2. 这个可能坏了,我想退货。您的发票带来了吗? 带了。对话 3. 给您换一个行吗?
6: 不要了,您给退了吧。
3: Voilà, on avance doucement mais sûrement, le tout c'est de travailler un peu ce que l'on a vu précédemment. Maintenant, on passe à notre rubrique ABC de la culture.
4: On voyage en Chine pour l'hébergement, pour les achats. Les amis étrangers doivent demander des factures pour protéger leurs droits et intérêts légitimes. Car les factures constituent une des pièces justificatives pour la garantie, l'entretien, le remplacement et le règlement des différends. Alors comment demander la facture après avoir payé des marchandises? Vous pouvez dire au personnel du marché comme ça. 麻烦您帮我开张发票行吗? Ce qui signifie « merci de me faire une facture ». De même, si vous prenez un taxi après s'être arrivé à destination, vous pouvez dire au chauffeur comme ça « 我要发票, je veux la facture ».
3: Voilà, c'était notre rubrique ABC du chinois qui vous explique un peu les mœurs, coutumes et habitudes de la capitale chinoise notamment. Ainsi prend fin notre cours de chinois, comme d'habitude, une petite question avant de nous quitter. Comment dire en chinois bien sûr « vous pouvez me le reprendre s'il vous plaît ».
2: Voilà, ainsi prend fin l'émission Carnet de route. Merci de nous avoir suivis et à très bientôt.

0: Bonjour à tous, bienvenue à l'écho de cette nouvelle édition du journal. À mesure que l'économie numérique s'accélère, l'intelligence artificielle IA devient un nouveau moteur de croissance pour la coopération économique et commerciale entre la Chine et l'Afrique, portée par l'expansion de ses applications concrètes, selon un nouveau rapport. Intitulé « Coopération économique et commerciale Chine-Afrique, progrès et perspectives 2026 », ce rapport a été dévoilé lors de la 5e exposition mondiale du commerce numérique. Selon le rapport, l'application de l'IA passe d'une option d'avenir à un véritable programme dans la coopération sino-africaine. Cette évolution se caractérise par une forte orientation vers des scénarios d'application concrets. La coopération s'est élargie à des domaines tels que la prévention des catastrophes, les soins de santé, l'agriculture intelligente et la gouvernance urbaine. Il faudra de plus en plus disposer d'une infrastructure numérique permettant aux entreprises africaines d'être compétitives dans une économie mondiale en mutation rapide. Déclare Klaus Dieter Kampfer, directeur général d'Absa Chine, ajoutant que le commerce numérique a le potentiel de réduire les barrières à l'entrée, de connecter les entreprises à de nouveaux marchés et de permettre aux entrepreneurs de participer au commerce mondial, quelle que soit leur situation géographique. Le marché chinois de la consommation est entré dans une nouvelle phase dans laquelle les biens et les services revêtent tous les deux une importance capitale, les ventes au détail des services ayant progressé près de 5 fois plus vite que celles des biens durant les 8 premiers mois de cette année. Ce changement structurel a été mis en évidence par un nouvel indicateur officiel pour le deuxième plus grand marché de consommation mondiale. Les ventes au détail totales de biens et de services de consommation ont augmenté de 2,5% en base annuelle entre janvier et août. Les ventes au détail des services ayant augmenté de 4,9% et celles de biens de 1%, ont indiqué des responsables et des experts lors de la table ronde économique de la Chine. En juin dernier, le Bureau d'État des statistiques a publié pour la première fois l'indicateur « Vente au détail total du commerce des biens et des services de consommation », une initiative qui, selon les analystes, reflète mieux la situation globale de la consommation, les services devenant un moteur de plus en plus important de la demande intérieure. À mesure que le revenu par habitant augmente, c'est une loi économique objective que la consommation de services progresse plus rapidement que celle de biens, a déclaré Lin Jian, vice-président de l'Académie chinoise du commerce international et de la coopération économique, rattaché au ministère du commerce. Cette transition se reflète dans l'évolution du comportement des consommateurs. Zhang Weihua, directeur adjoint du département provincial de la culture et du tourisme du Shandong, a expliqué que les consommateurs passent de l'achat de biens à l'achat de la sérénité et de la consommation fonctionnelle à la consommation expérientielle, à la recherche d'expériences immersives, interactives et émotionnellement enrichissantes. Sur le plan politique, la Chine a orienté la demande vers des produits écologiques et intelligents grâce à des programmes de reprise pour les automobiles et les appareils électroménagers. Selon M. Lin, le ratio de levier des fonds de subvention est passé de 1 pour 7,8 en 2025 à 1 pour 10,3 cette année. Deuxième marché de consommation au monde, la Chine vise une croissance relativement rapide de sa consommation totale de biens et de services. Ainsi, les ventes au détail totales du commerce des biens de consommation devraient atteindre environ 60 000 milliards de yuan, quelque 1 300 milliards de dollars d'ici 2030. Par ailleurs, le pays entend également développer des marchés d'une valeur 10 000 milliards de yuan dans les domaines de la consommation verte, intelligente et liée à la santé. La Chine ambitionne également d'attirer 190 millions de touristes étrangers par an d'ici 2030 par des dépenses touristiques annuelles estimées à plus de 150 milliards de dollars selon un nouveau plan quinquennal de développement du tourisme dévoilé en juillet dernier. Ce document illustre les efforts accrus de la Chine pour séduire les voyageurs internationaux afin de dynamiser la consommation. Voilà, c'est la fin du journal d'aujourd'hui. Merci de votre fidélité. À la prochaine.
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0: Bienvenue à Cogito. Ce 21 septembre marque le 5e anniversaire du lancement de l'Initiative pour le développement mondial, IDM. En l'espace de 5 ans, cette initiative est passée du stade de concept à celui d'une mise en œuvre à grande échelle, apportant un soutien solide aux pays du Sud global pour renforcer leur capacité de développement autonome et insuffler une dynamique importante à la réalisation du programme de développement durable à l'horizon 2030. Au cours de ces 5 dernières années, la mise en œuvre de l'IDM a porté des fruits concrets. Sur le plan conceptuel, elle a passé d'une proposition chinoise à un consensus international, tandis que le concept de développement centré sur le peuple s'est davantage ancré dans les esprits. Sur le terrain, l'approche axée sur l'action continue de produire des résultats. Plus de 23 milliards de dollars ont été mobilisés et plus de 2000 projets de coopération ont été lancés. Dans le cadre du Fonds pour le développement mondial et la coopération Sud-Sud, des projets ont été menés dans plus de 70 pays au bénéfice de plus de 40 millions de personnes. Sur le plan institutionnel, les mécanismes de coopération dans les différents domaines de l'initiative ne cessent également de se renforcer, apportant un soutien important à la coopération internationale en matière de développement et à la réalisation des objectifs de développement durable des Nations Unies. La Chine a déjà mis en œuvre avec diverses parties plus de 2000 projets de coopération ayant bénéficié aux populations de plus de 120 pays. Elle a renforcé le Fonds pour le développement mondial et la coopération Sud-Sud, dont le capital a été porté à 4 milliards de dollars. En collaboration avec plus de 20 organisations internationales, elle a également mis en œuvre plus de 200 projets dans plus de 70 pays au bénéfice de plus de 40 millions de personnes. La Chine a par ailleurs créé une réserve financière pour le développement mondial et, en collaboration avec des institutions financières chinoises et étrangères, mis en place un fonds spécial de 14 milliards de dollars dédié à l'initiative pour le développement mondial. Ce mécanisme vise à attirer la participation de différents acteurs

0: Si vont de grands projets emblématiques tels que le Centre afghan de prévention et de contrôle des maladies, à des projets petits et beaux directement liés au bien-être des populations, comme le programme Junzhao ou les ateliers Luban. Dans le même temps, plus de 10 000 programmes de renforcement des capacités ont été organisés à l'intention des pays en développement, permettant de former plus de 200 000 professionnels dans différents domaines. Ces actions contribuent à renforcer les capacités des pays concernés en matière de développement autonome et durable. Inauguré en 2021, l'atelier Luban en Éthiopie a été désigné par l'Union africaine comme un centre de formation de talents hautement qualifiés pour l'ensemble du continent. De l'électromécanique à la robotique industrielle, de nombreux jeunes Africains y acquièrent des compétences adaptées aux besoins de l'industrie moderne. Ces diplômés sont aujourd'hui présents dans plusieurs pays africains. La Chine a également encouragé la création du Centre d'excellence Chine-Afrique ONUDI, ouvrant une nouvelle voie à la coopération tripartite en matière de développement.
1: Cette plateforme favorise notamment le lancement des projets dans les domaines de l'industrialisation, de la modernisation agricole et de la formation des talents dans plusieurs pays africains.
0: D'autres plateformes innovantes ont également vu le jour, telles que la base de formation en innovation du Centre de promotion du développement mondial,
1: la communauté des jeunes leaders du développement mondial et le Centre mondial de renforcement des capacités des femmes.
0: Elle contribue à élargir les domaines et les formes de coopération et à favoriser le développement conjoint avec les différentes parties concernées. La réduction de la pauvreté constitue le premier des 8 domaines prioritaires de coopération de l'ITM. L'Ouzbékistan a ainsi mené des projets pilotes à l'échelle nationale afin de s'inspirer de l'expérience chinoise en matière de réduction de la pauvreté, tandis que le Zimbabwe a mis en place son 12e village modèle de coopération agricole sino-zimbabwéenne. Autant d'exemples de la coopération internationale en matière de réduction de la pauvreté promue dans le cadre de l'initiative. En mai dernier, la Chine a lancé conjointement avec 53 pays et 9 institutions internationales le Partenariat mondial pour la réduction de la pauvreté et le développement. Cette nouvelle plateforme offre aux différents pays un espace supplémentaire pour partager leurs expériences en matière de lutte contre la pauvreté et renforcer leur coopération. Au cours des 5 prochaines années, la Chine prévoit de mettre en œuvre 2000 nouveaux projets petits et beaux en faveur du bien-être des populations dans les pays en développement. Elle mènera également davantage de projets de coopération sanitaire avec les pays concernés et l'Organisation mondiale de la santé. Autour des 8 domaines prioritaires de coopération de l'ITM, elle mettra en place davantage de programmes de formation des ressources humaines afin d'aider les pays en développement à renforcer leur capacité de développement autonome et leur résilience. La Chine n'est donc pas seulement l'initiatrice de l'ITM. Elle entend également continuer à jouer un rôle dans la coopération mondiale en matière de développement, dans un contexte où la réalisation des objectifs de développement durable accuse du retard les résultats enregistrés au cours des 5 dernières années et les nouvelles initiatives annoncées pour la période à venir illustrent la place croissante accordée à la coopération internationale en faveur d'un développement plus inclusif et durable.

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1: Bonjour à toutes et à tous. Vous êtes sur Radio Chine Internationale, c'est l'heure de votre émission « On connaît la chanson ». Dans la vie, il y a de haut, il y a aussi de bas. Aujourd'hui, je vous propose d'écouter des chansons encourageantes pour garder toujours la tête haute. On commence tout de suite par « Des ailes invisibles », un titre de Anne Gelazan.

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Vous écoutez, on connaît la chanson, le prochain titre s'intitule « Mon avenir n'est pas un rêve ». Ce morceau convient très bien à ceux qui se trouvent actuellement à la croisée des chemins de la vie.

vous suivez votre émission musicale « On connaît la chanson », l'édition de ce jour va vous régaler avec des chansons encourageantes. Que vous faites-vous souvent lorsque vous rencontrez des difficultés ou vous récoltez des échecs dans votre parcours? De toute façon, demeurons sereins et optimistes. C'est la chose la plus importante. L'émission vous offre un sentiment de réconfort avec des titres comme « Être aussi vaste que la mer et le ciel », « Être opiniâtre » et « Rêve un ciel ».

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7: Dans les années 90, des entreprises d'État en Chine étaient en réforme. Bon nombre d'ouvriers ont dû quitter leurs usines. Pour les encourager à retrouver un emploi, une série de chansons d'intérêt public ont été créées. On vous balance à titre d'exemple cette mélodie intitulée « Recommencer dès le début », une chanson signée Liu Yuan.

À travers votre émission, on connaît la chanson. Une édition consacrée essentiellement sur des chansons encourageantes. Les deux prochains morceaux s'intitulent « Marin » et « La vie épanouissante » signés par Zheng Ziyua et Wang Fei.

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1: Le temps passe vite. Nous espérons avoir suffisamment égayé votre journée. L'émission se termine avec le titre « Escargot » de Jechou. Merci de votre fidélité, on se retrouve très vite pour une nouvelle édition.

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